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1: Alors que les incendies menacent les forêts à l'heure actuelle en raison de la sécheresse, la question de ces mêmes forêts se pose aujourd'hui, notamment la forêt privée. Pour en parler aujourd'hui, nous avons avec nous un spécialiste rencontré lors de la fête de la nature, c'était à Ébreuil en mai dernier. Son interview, eh bien, vous allez le voir, parcourt largement à la fois les problématiques liées à cette forêt privée, mais aussi les espoirs et les innovations menées par Fibois. Une interview réalisée par Maxime Pascot.
2: Alors, je suis Samuel Rey, je suis chargé de mission forêt pour Fibois Auvergne-Rhône-Alpes, l'interprofession de la filière bois. Donc la filière, en fait, elle va commencer aux propriétaires forestiers, donc qui sont détenteurs des forêts d'Auvergne-Rhône-Alpes. Donc 80% sont des propriétaires privés, 20% des propriétaires publics. Ensuite, on a toutes les entreprises qui travaillent dans cette filière. Donc c'est les pépinières forestières, c'est également des bûcherons, des débardeurs, des transporteurs de bois, des

0: scieurs, des exploitants forestiers, des gestionnaires forestiers, et on va comme ça jusqu'à l'aval de la filière, les menuisiers, les charpentiers, etc. Voilà, nous, on a un déficit d'image, on va dire. Les gens ont beaucoup d'a priori sur ce qui se passe en forêt, notamment. Donc avec différents reportages qu'on a pu voir à la télé, des reportages à charge. C'est l'occasion de montrer que la plupart de ce qui est dit est faux et que c'est pas du tout ce qui se passe en forêt. Et que du coup, on a l'envie de montrer ce qu'on fait réellement en forêt, de présenter que cette forêt, elle est riche et que on n'est pas des destructeurs, au contraire, on continue de construire malgré le réchauffement climatique.
1: Alors, vous parlez de reportages à charge. Est-ce que vous pouvez expliquer pour les auditeurs, du coup, ce qui était reproché, on va dire, dans ces reportages, et finalement, ce que vous mettez en place, et pour prouver qu'effectivement, vous préservez, vous continuez à préserver cette forêt, que vous ne la détruisez pas. Est-ce que vous pouvez nous donner des exemples?
0: Un exemple assez flagrant, c'est par exemple et qui reste durable, et je le vois encore aujourd'hui dans l'esprit des gens, on a l'impression que le résineux, c'est les grands remplaçants des feuillus, qu'on détruit les feuillus pour planter du résineux, et en particulier le Douglas, qui est une très mauvaise image. Et on se rend compte, là aujourd'hui, c'est ce que je suis venu montrer, je présente en fait les 8 essences principales d'Auvergne-Rhône-Alpes qui représentent 83% de la surface, et on se rend compte que le Douglas, il arrive qu'en 7e position en termes de surface, moins de 5% de la surface, donc c'est plutôt ridicule, alors que le chêne représente lui 26% de la surface d'Auvergne-Rhône-Alpes. Donc c'est une des idées reçues qui sont le plus véhiculées, que le résineux, on cherche à mettre du résineux partout où il y a du chêne, c'est totalement faux, puisqu'en plus il n'aime pas les mêmes sols, il n'aime pas les mêmes climats, donc c'est pas du tout adapté. Voilà.
1: Comment les préserver, ces arbres-là, dans un quotidien, un rythme de vie où le réchauffement climatique est de plus en plus présent? Comment les préserver, ces arbres, pour les protéger?
0: En fait, il faut être conscient que donc le climat évolue, il évolue très vite, que on sait que la physionomie de la forêt actuelle est en train de changer. Elle va changer, devoir changer malheureusement, naturellement ou artificiellement, pour pouvoir correspondre à un climat qui ne sera plus le même dans 50 ans, qui n'est déjà plus le même qu'il y a 20 ans. Pour ça, on a beaucoup de pistes, donc on fait énormément de recherches. On a ce qu'on appelle la migration assistée, par exemple. Cette migration, en fait, ça va être de prendre des arbres. On a l'exemple du hêtre, l'ONF travaille beaucoup dessus. On prend une provenance qui vient du sud de la France et on va la ramener partout en France. Donc, c'est des essences, du coup, qui sont une génétique qui est plus résistante au réchauffement climatique, qui va venir se croiser avec nos essences locales à terme, et qui ensuite sera de fait plus, qu'on espère, plus résistante au réchauffement climatique. Donc ça, c'est une des pistes. Il y a beaucoup d'autres pistes, donc d'essais sur différentes provenances. En fait, il n'y a jamais qu'une provenance pour une essence, il y a toujours plusieurs provenances. Donc on va tester plusieurs provenances pour voir si elles résistent plus ou moins. On a aussi une des meilleures pistes, on va dire, aujourd'hui, c'est le changement de sylviculture. C'est-à-dire que, de plus en plus, la sylviculture, on enlève tous les arbres pour en reboiser, donc pose problème parce que y a plus de couvert, et donc la température au sol est très forte. Donc les arbres sont très fragilisés dans les premières années de leur existence. Donc ça, on va essayer plutôt d'essayer de garder du couvert. Donc garder du couvert, donc pour peut-être replanter une autre essence, peut-être renouveler naturellement, ou alors faire ce qu'on appelle de la futée irrégulière, c'est-à-dire qu'en fait le terrain n'est jamais découvert, on a des arbres de tous les âges, donc ce qui est un aspect très naturel, mais qui en fait est le plus artificiel, puisqu'il faut beaucoup d'interventions pour arriver à ce stade. Ainsi de suite. Donc on a beaucoup de recherches et de tests, et la dernière solution, en fait, c'est de remplacer une essence par une autre, plus résistante à la sécheresse. Donc là, je discutais avec un monsieur à l'instant qui me disait que lui, dans ses petites, il a des toutes petites parcelles, il a mis de l'érable de Montpellier, du chêne vert, du micocoulier, donc des essences qu'on va trouver dans le sud de la France et qu'il a directement importées. J'espère pour lui que ça va fonctionner. Après, on a toujours des gelées ici, qu'on n'a pas forcément dans le sud de la France, donc j'espère que ça va marcher. Mais voilà, il y a des tests partout en France. Alors, il y a un beau projet qui s'appelle Sisyphe, un projet ONF et CNPF, donc propriété privée et publique qui sont réunis pour travailler sur ce sujet, c'est de récupérer tous les essais qui ont été faits sur les dernières dizaines d'années et de les mettre dans un catalogue pour celles qui ont réussi et de se dire, ben ça peut être une des solutions. Voilà. On n'a pas de solution miracle, on n'aura pas la solution qui fait que on pourra tout renouveler comme ça de façon un peu magique. Non, il va falloir encore beaucoup de travail et beaucoup de méthodes différentes pour arriver à un résultat et avoir de la forêt dans 50 ans, même s'il est un peu différent d'aspect, avoir toujours de la forêt.
1: Les solutions que vous proposez sont intéressantes. Est-ce qu'il n'y a pas quand même un risque de disparition de certaines espèces qui du coup ne sont pas assez adaptées au réchauffement climatique ?
0: Ça, c'est le risque à terme, effectivement. Peut-être que si notre climat il devient très aride, comme le Sahara, on vivra la même chose qu'au Sahara ou dans la savane. Donc, on aura très peu d'essences qui résisteront. L'objectif, malgré tout, c'est pas d'arriver là. On parle de lutter contre le changement climatique, mais ça ne se fait pas qu'à l'échelle de la forêt. La lutte contre le changement climatique, elle se fait à une autre échelle. On la connaît, c'est une échelle nationale, c'est des politiques qui doivent évoluer pour pouvoir amener à ce que le réchauffement climatique n'aille pas plus loin que ce qui doit aller. Voilà. On ne résistera pas si on a plus de 10 degrés. Plus 10 degrés, mais même l'humain ne trouvera plus sa place dans nos territoires. Par contre, si on est plus 2, plus 3, c'est là où on peut continuer d'avoir des solutions, à jouer sur la génétique, à jouer sur la provenance, à jouer sur tout ce que je vous ai dit. C'est là où on arrivera à quelque chose à terme. Mais clairement, si on passe du jour au lendemain à un climat désertique, il n'y a pas tellement de solutions dans ce cas-là.
1: Et les politiques mises en place par le gouvernement, les politiques publiques, etc. Est-ce que c'est suffisant, selon vous, qui êtes au contact des bois, de la forêt, des arbres au quotidien ?
0: Alors, on a beaucoup d'appui de la région sur l'aspect, sur l'ensemble des aspects. Il y a aussi des études qui sont menées, c'est grâce à l'appui des politiques aussi, hein, par exemple Sisyphe, mais plein d'autres projets qui sont menés par l'INRAE notamment, à Nogent, à Nancy, etc. Tous ces projets-là sont menés grâce à des financements publics. Donc la question, est-ce qu'on pourrait aller plus loin, plus vite ? Certainement. Mais c'est certainement pas à moi de le dire, c'est pas moi qui fais la politique de ce pays, et puis en tout cas j'apprécie déjà l'aide qui nous a apportée. L'avenir nous le dira si c'est suffisant.
1: Il y a quand même une prise de conscience des politiques publiques, vous le voyez ça quand même, vous l'avez vu peut-être évoluer ces dernières années ?
0: Ça quand même on le ressent, parce que on est aussi lanceur d'alerte quelque part, c'est que d'autres se chargent de l'aspect environnemental ou de la chasse ou des animaux, etc. Nous, notre rôle, il va être sur l'aspect production aussi. Donc une forêt, pas toutes les forêts, il y a des forêts qui sont en libre évolution, des forêts qui seront jamais touchées parce que c'est des zones de protection, en montagne notamment. Mais on a sur les forêts de production, cette production, c'est elle qui fait la filière, c'est elle qui fait les emplois, c'est elle qui continue de créer de la vie dans nos mondes ruraux où, je rappelle, l'agriculture va de plus en plus mal.
1: Est-ce qu'ils en ont pris conscience ? C'était ma question.
0: Oui. Alors, il y a eu une évolution, une complète évolution. J'ai connu, il y a 15 ans, où les entreprises, par exemple, de travaux forestiers, les bûcherons, 80% d'entreprises unipersonnelles sur 1200 entreprises en Auvergne-Rhône-Alpes, donc des toutes petites entreprises, on a connu une période où elles n'étaient pas du tout aidées. Donc pendant 4 ans, ces entreprises-là, je les ai vues plus ou moins décliner. Depuis, en fait, il y a eu des aides qui ont été apportées avec la fusion des régions, donc des aides qui ont été apportées en 2018, sur les engins forestiers, mais pas que. On a fait prendre conscience aussi des besoins en reboisement, donc sur du matériel de reboisement, du matériel de plus petite taille, des matériels un peu atypiques, et aujourd'hui on voit le développement de ces matériels. On a aussi une aide qui est formidable, c'est une aide pour les ETF manuels, donc vraiment des bûcherons à la main, donc il y en a encore beaucoup dans notre région. Ces bûcherons, en fait, ils peuvent être aidés sur l'achat de tout petits matériels. Donc aujourd'hui, par exemple, vous voyez des robots débroussailleurs. Donc c'est du matériel léger, c'est beaucoup mieux à mettre sur des parcelles que des tracteurs avec gyrobroyeur parce que ça a un poids, etc. Donc ces petits robots, ils vont dégager des plantations et on en voit de plus en plus. et grâce à des aides de la région une fois de plus. Donc on est écouté, on est entendu par rapport à ça.
1: C'est un mélange d'innovation, d'aide qui finalement font du bien aussi à, à la forêt, les forêts, le bois de manière générale.
0: Complètement. L'innovation, c'est aussi au cœur de notre métier. On a quelqu'un chez nous qui est chargé de suivre l'innovation et de l'encourager, cette innovation. Cette innovation, ça peut être simplement prendre du matériel qui est déjà utilisé. Ces robots, ils étaient déjà utilisés en paysager, notamment sur les bords d'autoroute. Voilà, c'est des radio-commandés, des robots radio-commandés. Et en fait, ils ont été apportés petit à petit en forêt avec du matériel plus costaud, évidemment, puisqu'en forêt, bon, c'est un peu plus difficile. Et donc, voilà, c'est un des exemples d'innovation qui arrive, mais il y a d'autres innovations, par exemple, sur la prise en compte des sols. Aujourd'hui, les sols forestiers, on sait qu'ils sont sensibles au tassement et on sait l'impact. Et quand on ne manquait pas d'eau, on va dire, on ne s'en inquiétait pas, on s'en inquiétait moins. Aujourd'hui, que l'eau se fait plus rare, on va en tenir plus compte. Aujourd'hui, on a des études qui ont été menées, notamment par l'ONF, qui sont totalement spécialistes dans le domaine. Ils ont étudié ces phénomènes de tassement de sol, calculé leur impact et évalué des techniques pour éviter de tasser les sols, notamment quand on intervient avec des engins lourds comme des abatteuses ou des engins de débardage.
1: Deux dernières questions. La plantation d'arbres, ça fait aussi ou pas partie de votre métier? Et est-ce que c'est aussi... Alors, on en a parlé un petit peu tout à l'heure, mais c'est aussi l'avenir. C'est-à-dire qu'on coupe un arbre, on en replante. Ça aussi, dans l'esprit des Français, c'est peut-être pas forcément bien perçu, surtout dans un département comme l'Allier où il y a du bois, il y a des forêts, mais on parle beaucoup de l'Amazonie qui revient énormément, où on fait plus de la sylviculture, hein, c'est de l'abattage à grande échelle. Et on replante peut-être pas forcément, ou est-ce qu'à chaque fois, ici en tout cas en France, est-ce qu'on replante à chaque fois qu'on coupe? Comment ça se passe?
0: Alors déjà, on a des obligations légales. C'est une décision qui est prise par département. Certains départements obligent le reboisement à partir de 0,5 hectares, d'autres à partir de 1 hectare, d'autres à partir de 2 hectares, et jusqu'à 4 hectares, je crois, dans les Landes. Parce que c'est en fonction un peu de la taille des parcelles qu'on a dans les différents départements. Donc ça dépend de la politique du département. Donc on ne décide pas si oui ou non on va reboiser, on va être obligé de reboiser. Donc déjà, ça c'est une obligation. Ensuite, la déforestation. Alors, une grosse différence entre déforester et renouveler un peuplement. Renouveler un peuplement, c'est un peuplement... Alors, en général, quand on fait une coupe rase, coupe à blanc, ou voilà, c'est une sorte de c'est un constat d'échec. C'est-à-dire que ce peuplement, ces arbres, soit ils ne sont pas en place, soit ils n'ont jamais été éclaircis et on ne peut plus rien faire pour faire un renouvellement naturel, soit ce n'est pas la bonne essence. Et malheureusement, dans le cadre du changement climatique, ça arrive qu'on prenne cette décision. Soit il y a un problème sanitaire. Donc il y a toujours un problème qui fait qu'on va être amené à prendre cette décision de coupable. Donc de devoir reboiser derrière. C'est pas toujours... quelquefois, en fait, on a l'impression que c'est coupé à blanc. Et en fait, on se rend compte qu'il y a des petits arbres dessous. En fait, c'est ce qu'on appelle des coupes d'ensemencement. C'est-à-dire qu'on va couper à peu près la moitié des arbres. Deux ans à cinq ans plus tard, enfin en fonction de l'essence, on va y retourner pour aller couper encore 50% et ensuite on va enlever tous les arbres adultes. Et ça veut dire que dessous, on a plein de petits, en fait, donc qui sont à moins d'un mètre du sol, donc qui sont en évolution. Des fois, il y a des trous, donc il va falloir quand même replanter dans certaines zones, donc ce qu'on appelle des trouées ou des bouquets. Voilà, donc il y a plein de méthodes, en fait, différentes. Quand on voit une coupe rase, il ne faut pas se dire « Ah là là, c'est pas bien, ils ont fait une coupe rase ». Il faut se poser la question importante, c'est pourquoi on a fait une coupe rase. Dans les épicéas, par exemple, dans le Grand Est, il y a eu, il y a 2-3 ans, toutes les plantations d'épicéas qui avaient été faites à 800 mètres, donc déjà à l'origine, il y a 60 ans, c'était déjà une erreur parce qu'il n'était pas en station même à 800 mètres, même à l'époque du climat de cette époque. Donc aujourd'hui, il était encore moins en place. Donc il s'est affaibli, les insectes sont arrivés, les fameuses colites sur l'épicéa, ils ont tout ravagé. Voilà. Bon, en fait, tous ces peuplements-là, inutile de penser qu'on va faire semencer ou faire quelque chose. Donc on rase tout et il va falloir reboiser et trouver les bonnes essences. Maintenant, comment on reboise? Est-ce qu'on reboise? Est-ce qu'on fait des mélanges? Qu'est-ce qu'on fait? J'ai un très bon exemple, par exemple. C'est, il y a quelques années, il y a eu un coup de... un coup d'éclat journalistique, associatif, sur une coupe rase de châtaignier qui avait été faite dans le Morvan. Cette coupe rase de châtaignier, en fait, je connaissais le gestionnaire qui gérait cette parcelle. Donc j'ai pu lui poser la question, mais qu'est-ce qui était prévu réellement derrière ça? Puisque ce qui était dit, c'était, ils ont rasé une superbe forêt de châtaignier pour mettre des douglas. En fait, ce qui s'est passé, c'est que ces châtaigniers, alors effectivement, il y avait des châtaigniers, mais qui étaient très malades, ancre, chancre, donc des maladies qui sont très courantes chez le châtaignier, donc qui étaient crevards. Donc il fallait trouver une solution pour remplacer, mais on ne pouvait pas remettre du châtaignier parce qu'ils allaient être crevards aussi. Donc l'idée, le propriétaire, ce qu'a voulu faire le propriétaire, c'était reboiser la parcelle en feuillus, donc d'autres essences feuillues, et mettre aussi des fruitiers par endroit pour les oiseaux, parce qu'il aimait bien les oiseaux. Donc je trouve le projet plutôt sympa. Et en fait, on ne s'est pas inquiété de savoir pourquoi on faisait la coupe rase et quel était l'objectif. On a juste fait un coup médiatique pour dire, on a fait une coupe rase pour reboiser du douglas, ce qui était totalement faux. Donc il faut être extrêmement méfiant par rapport à ce qu'on entend et ce qu'on voit par rapport à sur ces sujets-là, puisqu'on est souvent bien loin de la vérité.
2: Et merci à Maxime Pascaud pour cette interview de Samuel Rey, qui est chargé d'une mission à Fibois, que vous pouvez également retrouver sur Internet si vous avez besoin d'informations supplémentaires. Bonne journée à tous.
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Bonjour, bienvenue, nouvelle émission de notre cycle consacré aux animaux. Au cours de cette émission, nous allons examiner les rapports que les animaux entretiennent avec les symboles. Nous vivons dans un monde de symboles et un monde de symboles vit en nous. L'histoire du symbole atteste que tout objet peut revêtir une valeur symbolique, qu'il soit naturel ou abstrait. Le symbole puise dans de nombreuses sources très fécondes d'inspiration. C'est aussi l'expression du règne actuel de l'image que les sociologues ne cessent de mesurer. Le symbole relève d'interprétations de mythes, parfois très anciens, et il se fait l'écho des explorations de la psychanalyse. Par conséquent, le symbole est au centre de la vie imaginative des individus, des sociétés, en relève les parties inconscientes. Il conduit aux ressorts les plus cachés de l'action en ouvrant l'esprit sur l'inconnu et l'infini. L'expression symbolique traduit les efforts que nous faisons pour déchiffrer et maîtriser un destin qui nous échappe. Le symbole donne un visage au désir, incite à entreprendre telle ou telle action, modèle un comportement, amorce succès ou échec. C'est un travail d'invention, de possibilité de perception qui remplit une fonction profondément favorable à la vie personnelle et sociale. Ces émissions en montrent le riche dynamisme et les multiples facettes. Le symbole est pluridimensionnel, il exprime la relation entre la terre et le ciel, l'espace et le temps, l'immanent et le transcendant. Dans sa création comme dans son interprétation, le symbole implique l'histoire des civilisations et des religions, la linguistique, l'anthropologie culturelle, la critique d'art, la psychologie, la médecine. Toutes les sciences de l'homme sont concernées. Je vous invite donc à découvrir ces animaux qui inspirent le désir, la crainte, l'ambition et qui donnent à la vie un certain sens secret. Pour chaque grand symbole, des livres entiers ont été écrits et qui couvriraient à eux seuls plusieurs rayons de bibliothèque. J'ai privilégié des interprétations fondamentales, suggestives, qui devraient nous permettre de découvrir et de pressentir de nouveaux sens. Je ne prétends pas à l'exhaustivité, ces évocations sont des stimulations. Libre à vous, selon votre goût et votre penchant, de suivre quelle ligne d'interprétation ou bien d'en imaginer une autre. Je tâcherai de décrire les rapports entre les images, les idées, les croyances, les émotions qu'évoquent certains animaux. Ces rapports sont l'expression de sensibilité qui participe d'une humanité mille fois millénaire influencée par des différenciations culturelles et sociales auxquelles s'ajoutent les fruits d'une expérience unique et les anxiétés du moment. Pris comme archétype, l'animal représente les couches profondes de l'inconscient et de l'instinct. L'homme rencontre des animaux, les observe, chacun avec ses particularités, les nomme, les renvoie à un phénomène vaste. Il en fait des symboles, des principes, des forces cosmiques, matérielles ou spirituelles. Jung, dans « L'homme et ses symboles », écrit, je cite, « La profusion des symboles animaux dans les religions et les arts de tous les temps ne souligne pas seulement l'importance du symbole, elle montre aussi à quel point il est important pour l'homme d'intégrer dans sa vie le contenu psychique du symbole, c'est-à-dire de l'instinct. » Fin de citation. Les animaux, pris individuellement, par groupe ou communauté, correspondent à des caractères symboliques ou allégoriques. Il faut donc tenir compte du nombre et de la complexité des signifiés que recouvre en eux un tel signifiant. Les animaux, qui interviennent si souvent dans les rêves et les arts, forment des identifications partielles de l'homme, de ses aspects, de sa nature complexe. Les animaux sont les miroirs de ses pulsions profondes et de ses instincts domestiqués ou sauvages. Commençons par ce qui est petit, qui marche avec trois pattes sur le sol et qui est invertébré. Ce sont bien sûr les insectes. Le bousier n'a pas bonne réputation.

En Irlande, le symbolisme qui lui est rattaché est assez négatif. Dans le cycle d'Ulster, un personnage de haut rang, Dubtac, a une langue en forme de bousier, parce qu'il manie facilement l'injure. Dans le récit mythologique intitulé « La mort des enfants de Tuiréan », il est dit qu'un bousier ronge le flanc du roi Nuada. Dans ce cas, le bousier peut être considéré au sens propre comme une infection et au sens moral comme un vice. La sauterelle est l'image même des fléaux, de la pullulation

Jusqu'à l'Apocalypse, la sauterelle figure soit les invasions, soit les tourments d'origine démoniaque. Dans l'Ancien Testament, l'invasion de sauterelles révèle une décision de Dieu et s'impose comme une calamité. Dans le Nouveau Testament, l'invasion de sauterelles devient un supplice d'ordre moral et spirituel. Par contre, dans la Chine antique, la multiplication de la sauterelle est un symbole de prospérité, donc de bénédiction céleste. Autre nuisible qui a mauvaise réputation, le termite. Comme cet insecte aime le bois en creusant à notre insu des sillons fatals dans les charpentes les plus solides, le termite symbolise une destruction lente et clandestine. En revanche, en Inde, la terre de termitière est censée avoir un rôle protecteur. La termitière est occasionnellement la résidence du génie supérieur Ndu, protecteur des récoltes. La termitière est donc un gage de richesse. Au Cambodge, un rituel permet d'obtenir la pluie en enfonçant un bâton dans une termitière. Il existe des insectes dont le vol nous exaspère, celui de la mouche par exemple.

La mouche est insupportable. Elle est toujours à bourdonner, à tourbillonner, à se poser là où on ne veut pas. Elle se multiplie sur la pourriture et sur ce qui est en décomposition. Elle colporte des germes et défie toute protection. Toutefois, ce vol incessant peut être assimilé à une forme d'agilité ou symboliser une incessante poursuite, une revendication, une action en cours. Une ancienne divinité syrienne était le seigneur des mouches. Durant l'Antiquité grecque, la mouche était un animal sacré. La mouche, c'est un paradoxe. Seule une mouche est sans défense. Sa survie dépend de sa rapidité. En revanche, lorsqu'elle est en groupe, elle rappelle que l'union fait la force. Aussi, chez les Bamilékés d'Afrique centrale, elle est le symbole de la solidarité. Un autre insecte peut rapidement porter sur les nerfs.

0: Le moustique, c'est le symbole de l'agressivité. Il fait penser à une personne qui cherche obstinément à violer la vie intime de sa victime et finit par se nourrir de son sang. Un des aspects du symbolisme du papillon est lié à ses métamorphoses, à ses transmigrations.
1: Ya, voilà! Je suis enfin devenue une mammifique papillon! Oh, mes ailes! Oh, regardez comme elles sont jolies!
2: Aïli, la caravane est déjà partie! Dépêche-toi de t'envoler!
1: Mais je vole déjà! Et de tout là-haut, vous avez tous l'air de petites fourmis!
0: Comme le rappelle le texte indien Brahadayaka Upanishad, cet insecte passe de l'état de larve à celui de chrysalide qui contient la potentialité d'un être, le papillon à venir, à l'image de notre vie où nous passons d'une manifestation corporelle à une autre. De sorte que le papillon devient un symbole de résurrection, la sortie du tombeau du Christ. Un court texte du centre du Zaïre suit de la naissance à la mort de l'homme le cycle du papillon. Dans son enfance, il est une chenille. Au fur et à mesure de sa maturité, il devient une chenille de plus en plus grande. Et ensuite, il devient chrysalide dans sa vieillesse. Sa tombe, c'est le cocon d'où sort son âme, qui s'envole sous la forme d'un papillon. La ponte de ce papillon est l'expression de sa réincarnation. En Irlande, le récit Tomark Éten, ou Courtise d'Étain, raconte l'histoire de l'épouse du dieu Midère. Elle est transformée en flaque d'eau par la première épouse du dieu. Peu de temps après, de cette flaque naît un ver recueilli et protégé par Midère, puis par Oengus. Le ver devient un magnifique papillon. Dans le texte, on peut lire, je cite, « Elle était de la taille de la tête d'un homme. Le son de sa voix et le bourdonnement de ses ailes étaient plus doux que les cornemuses. Ses yeux brillaient comme des pierres précieuses dans l'obscurité. » Son odeur faisait passer la soif et la faim à quiconque autour de qui elle venait. » Fin de citation. Toutefois, sous nos latitudes, la chenille souffre d'un double préjugé. C'est une larve qui est la forme primitive d'un génie malfaisant, puis c'est un animal rampant. Elle est donc l'image du mal avilissant et de la laideur. Chez les Aztèques, le papillon, c'est le symbole de l'âme ou du souffle vital. Une croyance populaire de l'Antiquité gréco-romaine donnait à l'âme quittant le corps des morts la forme d'un papillon. Sur les fresques de Pompéi, Psyché est représentée comme une petite fille ailée, semblable à un papillon. Au Japon, le papillon est l'emblème de la femme. Par contre, deux papillons figurent le bonheur conjugal. Légèreté subtile, les papillons sont des esprits voyageurs. Leur vue annonce une visite ou la mort d'un proche. Dans le monde sino-vietnamien, le papillon sert à exprimer un vœu de longévité. Cette assimilation résulte d'une homophonie, deux caractères de même prononciation signifient respectivement papillon et grand âge. Pour certaines populations turques d'Asie centrale, qui ont subi une influence iranienne, les défunts peuvent apparaître sous la forme de papillons de nuit. Puisque nous évoquons le papillon de nuit, il faut rappeler que, quand il se pose sur les feuilles des arbres, il est fait se recroqueviller. C'est le symbole constant de l'âme en quête du divin, consumé par l'amour mystique, à l'instar du papillon qui vient se brûler les ailes à la flamme autour de laquelle il vole. Ce thème est une figure habituelle de la littérature mystique persane. Un autre insecte,

Le grillon, qui dépose ses œufs sur la terre, y vit sous la forme d'une larve, puis en sort pour se métamorphoser en imago. Pour les Chinois, c'est le triple symbole de la vie. Tout autre chose, les Chinois ont élevé des grillons chanteurs pour les garder près d'eux. Ces insectes sont placés dans de petites cages d'or ou des boîtes plus simples. Selon Michel Beurdelet, les Chinois sont allés jusqu'à organiser des combats de grillons. Pour de nombreuses civilisations méditerranéennes, la présence d'un grillon dans un foyer est considérée comme une promesse de bonheur. À l'image d'une célèbre fable, associons la cigale à

L'alternance de son silence dans la nuit et de ses stridulations dans la chaleur du soleil a fait de la cigale le symbole du couple lumière-obscurité. Cette alternance en a fait l'image du mauvais poète à l'inspiration intermittente, de la négligence et de l'imprévoyance. Elle est en tout point opposée à la fourmi, symbole de l'activité industrieuse, de la vie organisée en société, de la prévoyance, que La Fontaine pousse jusqu'à l'égoïsme et l'avarice.

0: Saint Clément d'Alexandrie, dans ses Strobates, écrit, je cite, « Ainsi est-il dit, va voir la fourmi, paresseux, et tâche d'être plus sage qu'elle, car la fourmi, à la moisson, met de côté une nourriture abondante et variée pour faire face à la menace de l'hiver. » Fin de citation. Le bouddhisme tibétain fait également de la fourmi dans la fourmilière un symbole de vie industrieuse, mais aussi d'attachement excessif au bien de ce monde. Dans le Talmud, elle enseigne l'honnêteté. La fourmi occupe une place très humble dans la tradition celtique. Dans le conte gallois de Kulvirch et Olven, les objets réclamés par le géant Yspadaden Penkwar sont toutes apportés par des fourmis du voisinage, et l'une d'elles est boiteuse. La fourmi symbolise le serviteur appliqué et infatigable. Pour les Dongons du Mali, la fourmi joue un rôle important dans l'organisation complexe du monde. Lors de la première union sacrée entre le ciel et la terre, le sexe de la terre était une fourmilière. À la dernière étape de sa création, cette fourmilière devient une bouche, d'où sont sortis le verbe et la technique du tissage, que les fourmis ont transmis aux hommes. Pour les Bambara, en Afrique, les fourmis, Ndiginu, semblent liées à l'eau invisible du sous-sol. Selon Dominique Zahan, si l'on veut forer un puits, une fourmilière de cette espèce indique le meilleur endroit pour le faire. Par ailleurs, selon cet auteur, la terre de cette fourmilière est rituellement utilisée par certaines sociétés dans des rites liés à l'abdomen et aux fonctions digestives. Cela symbolise l'énergie circulant dans les entrailles de la terre, prête à se manifester sous forme de source. Et puis tout est bon dans la fourmi. Au Maroc, la consommation de fourmis est prescrite aux malades atteints de léthargie. Certes, vous allez me dire, l'araignée n'est pas un insecte, mais bon.
1: C'était horrible. Elle était là, dans le coin, avec ses 8 grosses pattes velues et...
2: Commissaire, mademoiselle Odile de Ray, qui a découvert le corps.
0: Dans la Bible, et plus précisément, dans le livre de Job, chapitre 27, verset 18, on peut lire, je cite... Il s'est bâti une maison d'araignée, il s'est construit une hutte de gardien, riche, il se couche, mais c'est la dernière fois, quand il ouvre les yeux, plus rien. Fin de citation. Et dans le Coran, dans la sourate 29, on peut lire « Mais la demeure de l'araignée est la plus fragile des demeures ». Cette fragilité évoque celle de la réalité, faite d'apparence illusoire. L'araignée renvoie au mythe d'Arachné. Si elle est la déesse de la raison supérieure, Athéna est également la maîtresse du tissage. Arachné, jeune Lydienne, mortelle, très douée dans cet art, ose provoquer la divinité. Toutes deux s'installent devant leur métier. Athéna brode les 12 dieux de l'Olympe dans toute leur majesté, et aux quatre coins, elle évoque les châtiments encourus par les mortels qui ont osé les défier. Quant à Arachné, elle dépeint les amours des dieux. Athéna, outragée, frappe la jeune fille de sa navette. Arachné veut alors se pendre, mais Athéna lui sauve la vie et la transforme en araignée. Moralité, l'araignée, à la toile dérisoire, symbolise la déchéance de l'être qui veut rivaliser avec le divin. Autrement dit, toute ambition démiurgique aboutit à une punition. Toutefois, l'araignée a d'autres qualités. D'abord, la divination. Chez les Bamouns du Cameroun, l'araignée migale peut déchiffrer l'avenir. Il place la migale sur des signes que l'animal bouscule la nuit et transforme en message. Dans l'ancien empire Inca, le devin découvrait un pot dans lequel était conservée l'araignée divinatrice. Si aucune de ses pattes n'était pillée, l'augure était mauvais. Autre qualité de l'araignée, l'incarnation et la protection de l'âme. Chez les peuples altaïques d'Asie centrale et de Sibérie, l'araignée représente l'âme libérée du corps. Chez les montagnards du Sud-Vietnam, l'araignée est une forme de l'âme échappée du corps pendant le sommeil. Par conséquent, tuer une araignée, c'est risquer de provoquer la mort d'un corps endormi. Et chez les Muiscas de Colombie, l'araignée tisse un bateau qui transporte les âmes des morts qui vont en enfer. Enfin, chez les Aztèques, l'araignée, c'est le symbole du dieu des enfers. Pendant ce temps-là, le scorpion mène une existence, somme toute, tranquille.
3: Et maintenant, passons à ce que j'appelle le pouvoir du scorpion de jade. Pour cela, il va me falloir quelques victimes. Oh, je veux dire, des volontaires dans le public, quelques sympathiques spectateurs pour m'aider, mademoiselle.
4: Oh, mais oui, bien sûr.
3: Prends-nous. Merci. Monsieur, vous voulez vous
5: dire des mots? Brixie, vas-y, montre-leur ce que tu sais faire. En voilà un autre pour vous.
6: Chaque minute.
5: Tâche de nous faire honneur, Brix.
6: Voilà.
3: Il y a bien des années, un empereur de Chine reçut en cadeau ce précieux pendentif. Un scorpion de jade. auquel on prêtait l'extraordinaire pouvoir.
0: Dans de nombreuses tribus africaines, on évite de dire son nom parce qu'il est maléfique. Outrepasser cette consigne, et les forces négatives s'abattent contre soi. Pour désigner cet animal, il faut procéder par allusion. D'après une légende malienne, le scorpion dit, je cite, « Je ne suis pas un esprit des éléments, je ne suis point un démon, je suis l'animal fatal que l'on frôle. J'ai deux cornes et une queue que je tortille dans l'air. Mes cornes se nomment l'une la violence, l'autre la haine. Le stylet de ma queue s'appelle le poinçon de la vengeance. » Fin de citation. Le scorpion incarne l'esprit belliqueux, de méchante humeur, toujours prêt à tuer. Cela peut aller très loin, jusqu'au sacrifice. Avant de paraître au jour, la progéniture de la femelle scorpion mange les entrailles de celle qui lui a donné la vie. Chez les Mayas, le scorpion est le dieu de la chasse. En Égypte, le scorpion donne sa forme à l'un des plus anciens hiéroglyphes. Son image se retrouve au sommet de certains sceptres de pharaons. Sous les traits de la déesse Selket, il donne pouvoir aux vieilles corporations de sorciers guérisseurs. Dans la tradition grecque, le scorpion est le vengeur d'Artémis. Offensé par Orion, qui tentait de lui faire violence, la déesse le fit piquer au talon par un scorpion. Pour ce service, le scorpion fut expédié au ciel et devint constellation. On dit qu'Orion fuit constamment le scorpion. Et chez les Dogons, le scorpion est associé aux opérations chirurgicales. Le scorpion a 8 pattes. Il est donc le protecteur des jumeaux. Eh oui, comptez le nombre de membres des jumeaux, il y en a 8. Passons maintenant aux reptiles. Selon les traditions des pygmées de l'Iturie, le dieu suprême Arébati a pour attribut le tonnerre, l'éclair et le caméléon. Celui-ci, démiurge créateur des premiers hommes, est sacré.

0: Coridoron, le caméléon, a reçu toutes les couleurs. Il est donc lié à l'arc-en-ciel, c'est le chemin du ciel et de la terre. Pour les Élas du Burkina, c'est un symbole de fécondité et ses cendres servent à la préparation de poudres magiques médicinales. Dans plusieurs civilisations africaines, la fonction solaire du caméléon est illustrée par les représentations de la divinité supérieure Oraïcha du panthéon vaudou, qui figure sous la forme d'un caméléon tenant un soleil dans sa bouche. Selon d'autres traditions, le caméléon serait un des premiers êtres vivants. D'après la légende peule du Kaïdara, le caméléon est d'un côté sociable, plein de tact, capable d'entretenir un commerce agréable avec n'importe qui. Il s'adapte à toutes les circonstances, il peut adopter les coutumes de tout milieu. Mais de l'autre, il est hypocrite, versatile, changeant au gré des situations. Il manque d'originalité et de personnalité. D'autres caractéristiques de cet animal peuvent être soumises à interprétation. Sa langue visqueuse lui permet de ne pas se précipiter sur sa proie. C'est donc le signe que son avidité et soigneusement dissimulé, mais aussi que son verbe, persuasif, ôte à l'interlocuteur tout moyen de résistance. Sa tromperie se base sur des paroles mielleuses. Il a la faculté de mentir et se tapir longuement pour mieux surprendre. Autre qualité du caméléon, il pose ses pattes l'une après l'autre, sans jamais se presser. Donc le caméléon passe pour un animal précautionneux, sage, qui ne fonce jamais la tête baissée. Enfin, le caméléon roule de l'œil, qu'il tourne en tous sens dans son orbite. C'est donc un observateur dissimulé et méfiant. Il ne se laisse pas influencer, mais recueille toutes les informations. Prochaine émission, nous allons continuer ce vaste panorama. D'ici là, portez-vous bien, soyez prudents sur les routes, et surtout, protégez-vous.
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2: Bonjour à tous et à toutes, chers auditeurs. Aujourd'hui, j'ai le plaisir de recevoir dans votre émission d'une plume à l'autre, Michel Serre. Bonjour Michel.
3: Bonjour.
2: Vous allez bien ?
3: Oui, très bien.
2: Eh bien, parfait. Nous sommes ravis de vous accueillir. Je crois que c'est la première fois que vous venez à Radio.
3: Oui, tout à fait. Oui.
2: Bah, et puis pas la dernière, j'espère.
3: Ben, j'espère.
2: Aujourd'hui, vous venez présenter votre livre « L'Auvergne est libérée ». Mais tout reste à faire, paru aux éditions du Colporteur. Les éditions du Colporteur, une nouvelle société d'édition qui envoie des auteurs à la radio. C'est toujours très agréable. Alors, avant d'aller dans votre livre, je vais vous demander, que faites-vous et où allez-vous ?
3: Eh bien, je suis retraitée de l'éducation nationale, j'étais maître formateur. Et depuis ma cessation d'activité, eh bien, je me suis consacrée à l'histoire. Donc je suis le livre que vous avez donc que vous présentez aujourd'hui est mon cinquième ouvrage.
2: Oui.
3: J'ai commencé par un livre sur la Révolution française.
2: Oui, vous êtes remontée loin quand même. Hein.
3: Oui, tout simplement parce que ayant fait ma généalogie, j'ai constaté qu'il y avait énormément de documents qui se trouvaient aux archives départementales. Ouais. Puy-de-Dôme.
2: Oui.
3: Donc, j'avais envie de voir
2: sûr.
3: Comment la Révolution française était arrivée
2: bien sûr.
3: Dans une petite commune qui s'appelait Saint-Sauve,
2: oui.
3: Et qui pendant la Révolution s'est appelée Sauve-Libre, puisqu'il fallait enlever tout ce qui rappelait.
2: Ah ben oui, le christianisme.
3: Voilà. Donc, j'ai voulu voir, parce que moi, pour moi, la Révolution française, c'était la prise de la Bastille, la mort.
2: C'était le départ de tout.
3: La mort de Louis XVI, bon, la terreur, Robespierre. Et comment, qu'est-ce qui s'est passé, comment, j'allais dire, toute la France a vécu cette période.
2: Donc. Et là, vous venez parler de la période de la guerre, la Deuxième Guerre mondiale.
3: Alors, j'ai fait quatre ouvrages sur la Deuxième Guerre mondiale, voilà.
2: Oui, voilà. Bon, et là, celui-là, c'en est un.
3: Là, c'en est un.
2: On va en parler énormément parce que il me vient plein de choses dans ma tête que j'ai notées, puis vous en avez plein aussi. Mais avant, nous allons marquer une pause musicale.

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0: Quelle belle chanson vous nous avez offert là. Donc nous retrouvons Michel Serres avec l'Auvergne libérée, mais tout reste à faire. Alors dans ce livre, il faut préciser la somme de travail que vous avez fait. Combien d'années vous m'avez dit?
1: Un livre, c'est entre 3 et 4 ans.
0: Bah oui, pas moi. Parce que vous allez aux archives. Vous...
1: Alors je travaille avec les archives, je travaille avec la presse,
0: oui.
1: Je travaille avec des témoignages. Mais bon, comme j'ai ce livre est consacré, j'allais dire, à ce qui s'est passé après la libération dans le Puy-de-Dôme, donc il y a énormément de choses qui se trouvent aux archives départementales du Puy-de-Dôme.
0: Ah bah effectivement, c'est un travail de fourmi, ça. C'est
1: voilà. Et alors, ce livre, en fait, c'est le deuxième volume d'un travail que j'ai fait sur l'après-libération, le premier étant consacré à l'épuration dans le Puy-de-Dôme.
0: D'accord, d'accord.
1: Donc, épuration extrajudiciaire et judiciaire. Et donc, ce livre-là, commence, j'allais dire, au moment de la libération, le 27 août 1944. J'ai travaillé également sur toute l'année 45, voilà.
0: Et alors, on rentre dans votre livre avec un personnage, Henri Ingrand. Vous pouvez nous le présenter, ce monsieur, parce que je pense qu'il a été une pièce importante.
1: Alors, ce qui s'est passé, c'est que le gouvernement provisoire de la République française était à Alger avec le général de Gaulle.
0: Oui.
1: Donc, le général de Gaulle a anticipé la libération et nommé des commissaires de la République, c'est-à-dire des super-préfets. Donc Henri Ingrand était d'abord, si vous voulez, il était un responsable FFI donc, dans le département du Puy-de-Dôme et dans l'Auvergne, mais il a été nommé par De Gaulle quelques mois avant la libération super-préfet. Et il a pris comme adjoint donc, le colonel Prince, Robert Huguet,
0: oui.
1: Voilà, qui était le responsable de la police.
0: Alors, Tout ce que je vais vous demander, il faut que je mette dans l'ordre. Alors, comment ça se passait, cette mise en place? Ça s'est passé sans remous, sans...
1: Et alors, ça s'est passé, j'allais dire, en 24 heures.
0: Voilà.
1: Parce que les Allemands sont partis le 27 août.
0: Oui.
1: Le 28 août, Henri Ingrand et Robert Huguet étaient à la préfecture. Enfin, Henri Ingrand à la préfecture, Robert Huguet dans un hôtel de Clermont. Donc,
0: on ne se posait pas de questions, il fallait mettre en place.
1: Il fallait tout mettre en place, voilà. Il fallait nommer.
0: Vite fait.
1: Ils ont utilisé tous les FFI, toutes les forces françaises de l'intérieur disponibles, mais il y avait eu quand même l'épuration, donc si vous voulez, c'est quand même, j'allais dire, la libération correspondait, j'allais dire, à une guerre civile,
0: hein,
1: donc
0: évidemment.
1: La chasse aux collaborateurs,
0: évidemment.
1: La police était extrêmement touchée, donc il y a eu beaucoup d'arrestations dans la police, il y a eu quand même plus de 200 mises examen dans la police, donc Henri Ingrand s'est retrouvé en tant que super-préfet avec un minimum de fonctionnaires
0: qui pouvaient travailler avec lui.
1: Qui n'avaient pas de formation, il n'y avait pas de matériel, il n'y avait pas grand-chose et il fallait se débrouiller.
0: Et alors on voit aussi, je suis votre livre hein, pour pas...
1: Oui, bien sûr.
0: Vous parlez de la presse,
1: oui.
0: Alors qu'en dites-vous?
1: Eh bien le problème c'est
0: qu'il y a certains journaux qu'il fallait qu'ils disparaissent.
1: Alors, ce qui s'est passé c'est que le gouvernement provisoire a interdit, si vous voulez, tous les journaux qui avaient travaillé pendant Vichy. Et là, entre le moment où ces journaux ont été supprimés et le moment où la nouvelle presse s'est mise en place, il s'est passé 3 semaines. Ça veut dire que pendant 3 semaines, entre le 27 août et le 15 septembre, il n'y avait pas de journaux. La montagne s'était sabotée, donc la montagne a recommencé, je crois que c'est le 10 ou le 15 septembre. La liberté... Et là, alors quand je parle de la presse, je parle surtout de des quotidiens.
0: Bien sûr.
1: Donc l'Éclair et la Liberté se sont créés autour des 10 septembre. Donc pendant 3 semaines, il n'y a absolument rien eu.
0: Puis là encore, c'était en vitesse, quoi. Il a fallu le faire.
1: Oui, mais bon, ils ont pu publier à partir du 15 septembre tous les jours. Il y a eu une publication tous les jours.
0: Et un chapitre qui suit, c'est le Puy-de-Dôme en état de mort cérébrale.
1: Eh bien, ce que je disais donc, le préfet a été arrêté, le responsable de la police a été arrêté et exécuté, la police a été démantelée, donc il n'y avait rien qui fonctionnait, rien. Donc, les routes, il y a eu, donc, avant la libération, il y a eu énormément d'attentats, hein, donc, il n'y avait plus de communication, de voies de communication.
0: Bien sûr.
1: Il n'y avait plus, les PTT fonctionnaient, mais très peu, donc il a fallu tout remettre.
0: Tout reconstruire.
1: Tout reconstruire, et avec pratiquement pas de moyens, et en état de mort cérébrale, ça veut dire que les communications avec le gouvernement provisoire à Paris étaient interrompues. Donc, Henri Ingrand...
0: il a eu du travail.
1: Il a eu du travail, et ça a été... Et en même temps, il y a eu, donc, cette épuration, c'est-à-dire énormément le jour de la libération, dans les jours qui ont suivi, il y a eu une cinquantaine d'exécutions sommaires. Et il a fallu en même temps mettre les tribunaux en place.
0: Et puis alors, on a une restriction, pénurie, scandale chez les FFI. Ben oui, les FFI...
1: Ah non, mais là, les scandales ont été découverts à la fin de... En fin 45.
0: Vous en parlez, hein.
1: Oui, bien sûr, il y a tout un chapitre.
0: Vous en parlez,
1: oui.
0: Hein. Et alors là, comment ça a dû se passer, je me dis, parce que les FFI, quand même...
1: Alors, les FFI, qui étaient à peu près, je ne sais plus, mais qui étaient donc dans les maquis ont été supprimés.
0: Oui.
1: Sauf que les responsables des maquis sont restés en place... on ne pouvait pas mettre les maquis ne pouvaient pas partir, d'un jour à l'autre. Donc une partie des maquis, dans les maquis, il y avait énormément de gens qui ne voulaient pas partir au service du travail obligatoire. Donc la majeure partie sont rentrés dans leur famille.
0: Oui.
1: Bon. Une partie est restée sur Clermont, et une partie a suivi et s'est intégrée à l'armée de l'Âtre, pour aller combattre dans les pays de l'Est, puisque là, en fait, il faut se dire aussi qu'au moment de la libération, au 27 août 1944, la France était en guerre. L'arrêt de la guerre, le 8 mai 1945, c'était pratiquement un an plus tard. Donc une partie des FFI se sont engagés avec l'armée, la première année française, qui est allée combattre avec l'armée de l'Âtre dans les pays de l'Est, dans l'Est, donc l'Alsace, la Lorraine.
0: Oui. Nous savons, suite à ça, il y avait des mouvements sociaux, évidemment.
1: Alors, au départ...
0: Et comment on arrivait à les canaliser?
1: Alors, il n'y a pas eu de mouvement... Non, il y a eu l'épuration au départ. Les mouvements sociaux sont été beaucoup plus tard, parce qu'il a fallu aussi nourrir la population.
0: Et c'est en janvier, oui, 45. Oui.
1: Et les gens, si vous voulez, le gros problème d'Henri Ingrand, c'était de nourrir la population. Nourrir la population, apporter également, chauffer la population, vêtir la population, donc... Pendant le régime de Pétain, il y avait un ministère du ravitaillement. Donc ce ministère a été maintenu au moment de la libération, avec une véritable usine à gaz, puisqu'il y avait à peu près 15 000 personnes en France qui étaient chargées de collecter, des denrées, de collecter toutes sortes de choses. Donc, si vous voulez, ça a été le gros problème, le plus gros problème de l'après-libération a été le ravitaillement.
0: Et là, on voit dans votre livre, je lis ce que vous écrivez, je n'invente pas, hein, mm-hmm. Bras de fer entre Michelin.
1: Oui, mais alors c'était courant, début 45, là.
0: Oui, juillet 45.
1: Voilà, donc presque un an après
0: la
1: libération.
0: Qu'est-ce qui nous a fait, ce Michelin?
1: Eh bien, mais Michelin, il y avait Michelin voulait donc que les ouvriers puissent avoir accès, si vous voulez, directement à des denrées. Or, normalement, il fallait passer par... Le premier problème, si vous voulez, de Henri Ingrand, ça a été donc d'arrêter l'épuration extrajudiciaire, donc les exécutions sommaires, donc mettre en place des tribunaux. Les deux tribunaux qui ont été mis en place, la cour martiale, donc qui a commencé de fonctionner pendant un certain temps.
0: Oui.
1: Et la Cour de justice qui a fonctionné pendant un an et demi.
0: Alors je dis quelque chose, ce qui me fait sourire, mais c'est pas un sourire. Troc chez Michelin, juillet 45, un accord singulier voit le jour entre les dirigeants syndicaux des mines d'Alès dans le Gard et les ouvriers de l'usine Michelin. Un pneu de bicyclette contre 200 kilos de boulet charbon.
1: Voilà, c'était le troc. Le troc était une façon de récupérer des denrées, hein, et d'échanger avec d'autres régions. Mais il y a eu très peu de troc parce que de toute manière, c'était le ministère du ravitaillement qui détenait exclusivement la circulation des denrées.
0: Alors, le bilan de cette situation, comment Henri Ingrand, va-t-il gérer ça?
1: Alors, M. Ingrand a géré, dans un premier temps, il a mis en place, bien sûr, il y avait des tickets de rationnement, donc en fonction, si vous voulez, de certaines catégories de personnes. Et il y avait les jeunes, il y avait les vieux, il y avait les travailleurs. Les denrées, si vous voulez, étaient donc, elles n'étaient pas distribuées, elles étaient achetées. Donc, si vous voulez, les commerçants pouvaient les vendre contre des tickets. Ça ne veut pas dire que si vous aviez droit à 2 œufs tous les 15 jours, ça ne veut pas dire que vous alliez trouver vos 2 œufs dans un magasin.
0: Et oui, voilà. Oui.
1: Alors, si vous voulez, ça a été très difficile, très difficile.
0: Et puis il y a eu le marché noir.
1: Il y a eu le marché noir, c'est-à-dire la vente de denrées, un marché qui était parallèle, hein, et qui faisait augmenter les prix. Mais le marché noir a eu lieu pendant la période du régime de Pétain, donc c'est continué ensuite. Mais le gros problème de M. Ingrand, c'était de rétablir l'ordre, mais aussi de rétablir
0: l'activité économique,
1: de rétablir par les élections de donner, si vous voulez, au pouvoir, parce que De Gaulle était à Paris avec un gouvernement provisoire. Il fallait couper l'herbe sous le pied aux Américains, mm-hmm. Qui voulaient créer l'AMGOT, c'est-à-dire gérer la France. La monnaie était déjà imprimée, hein, aux États-Unis, donc donner à la France, si vous voulez, à De Gaulle, par les élections, si vous voulez, la démocratie, hein, rétablir la démocratie par les élections.
0: Bah, bien sûr.
1: Donc, il a fallu déjà, le premier travail qu'Henri Ingrand a eu à faire, avec tous les autres travaux qu'il avait, c'était rétablir les municipalités que le régime de Pétain avait supprimées pendant la guerre, alors que les municipalités... Toutes les municipalités du département avaient été élues en 1935, donc élues démocratiquement, mais il y a eu, je ne sais pas si c'est plus de 200 municipalités que le régime de Pétain a mis sur la touche. Donc, le premier travail, c'était
0: de rétablir tout ça.
1: Avant les élections, on ne pouvait pas faire les élections dans la foulée, donc Henri Ingrand a rétabli les municipalités qui avait été élu avant 1935 et qui avait été supprimé par le régime de Pétain. Les élections donc municipales se sont tenues en avril. Donc il y a eu des élections avril 1945. Donc en avril, il y a eu des élections municipales avec pour la première fois les femmes qui se sont présentées aux élections municipales.
0: Oui, oui, oui, oui, oui, oui, oui, oui, oui. Mais dites-nous. Alors donc, je reviens à mes denrées qu'on a retrouvées.
1: Oui, alors, les denrées ont été trouvées, il y a eu un stock de marchandises trouvé, donc, en décembre 1945.
0: Et alors, c'était quoi?
1: Eh bien, c'était un stock qui était à l'hôtel, dans un hôtel qui était Place de Jaude, et c'était l'hôtel Le Rabelais,
0: oui.
1: Là où, au moment de la libération, s'est trouvé, si vous voulez, le lieu où c'était la popote des FFI qui se trouvait dans cet hôtel. Donc, l'hôtel a été réquisitionné et il y a eu un certain nombre de denrées. Ces denrées avaient été prélevées sur ce que les Allemands avaient abandonné. Ont été prélevées également sur des gens qui étaient miliciens. Donc, si vous voulez, il y avait pour plusieurs millions de denrées.
0: Et ça en a été fait quoi, de ces denrées?
1: Alors, les FFI voulaient remettre ces denrées au ministère du ravitaillement, mais le ministère du ravitaillement a refusé parce qu'il voulait savoir quelle était l'origine.
0: Et l'origine.
1: Voilà. Donc, si vous voulez, il y a eu tout un problème.
0: Une question d'éthique, quoi. Pas voilà. Prendre des denrées
1: bien sûr.
0: Sans savoir d'où elles venaient. Oui, mais c'est passionnant parce qu'on apprend beaucoup de choses.
1: Hein, et ces denrées, en fait, ont été découvertes parce que...
0: Mais elles ont servi à quelque chose, quand même.
1: L'hôtel du Rabelais a été remis... si vous voulez, la réquisition donc de cet hôtel par les FFI a été annulée. Cet hôtel devait être versé donc à l'État. Et à ce moment-là, eh bien, il a bien fallu, on a découvert ces
0: denrées. Il fallait bien faire quelque chose. Alors après, on lit plus loin, la demi-brigade d'Auvergne.
1: Oui.
0: C'était quoi ?
1: Eh bien, c'est ce que je vous disais tout à l'heure. Les FFI... une partie des FFI, donc au moment de la libération, sont retournés à leurs activités précédentes, puisque la plupart des FFI étaient constitués des gens qui ne voulaient pas partir au travail obligatoire. Donc la majeure partie, je dirais 80%, sont retournés donc dans leur famille. Ils étaient jeunes ou de moins à leurs activités antérieures. Une partie des FFI sont restés pendant un an sur Clermont, était cantonné donc au 92, et une autre partie est remontée donc combattre avec la première avec Delattre de Tassigny, et ont constitué, ces FFI ont constitué la demi-brigade d'Auvergne.
0: D'accord. Et alors il faut avancer dans votre livre, hein. Il y a beaucoup de choses à lire. Ça montre tout le travail que vous avez fait, les états généraux, le référendum, tout. Et puis on arrive à un peu plus loin, les prisonniers s'organisent.
1: Eh bien, mais quand la guerre a été terminée, donc le 8 mai 45, les prisonniers qui étaient dans les pays du Troisième Reich, parce qu'il n'y avait pas que l'Allemagne, hein, il y avait des prisonniers en Pologne, il y avait des prisonniers...
0: Tout à fait.
1: Voilà. Donc, en fait, à ce moment-là, on a appelé tous ceux qui étaient détenus par le Troisième Reich étaient les absents. Dans les absents, il y avait les prisonniers... Il y avait donc les travailleurs, ceux qui étaient partis pour le travail obligatoire. Il y avait les déportés. Donc tous ces gens-là sont revenus pratiquement après le 8 mai 45. Voilà. Donc il a fallu les accueillir. Il a fallu, bien sûr, ils n'avaient rien. Les déportés sont revenus avec leur tenue de déportés. Il n'y avait pas de vêtements, il n'y avait pas de chaussures, il n'y avait rien. C'était des pénuries absolument épouvantables.
0: Et alors, plus loin encore dans votre livre, Monsieur Ingrand dit « Nous ne pouvons compter que sur nous-mêmes ».
1: Oui.
0: Ce qui est vrai.
1: Mais ce qui est vrai, parce qu'il n'y avait pas d'argent, il n'y avait pas de personnel, il n'y avait... il y avait à peu près 200 à 300 policiers qui ont été mis en examen. Donc, la police, une partie des FFI se sont engagés dans la police. Hein, il y avait des commissaires qui faisaient partie des FFI et qui ont été donc nommés dans des commissariats.
0: Oui, ben ça, c'est un livre quand même qu'il faut lire absolument. Et dites-moi, à la fin de votre livre, page 121, ce que j'ai beaucoup aimé comme c'est présenté, j'ai pas aimé le titre « Exécution sommaire ». Non, j'ai pas aimé les exécutions sommaires. Mais par ville, on a Ekper, Sambert, Abcha, Arstefan, dans les villes du Puy-de-Dôme. Alors, et vous ne mettez pas de nom, mais vous mettez des dates.
1: J'ai repris mon livre précédent où j'avais donc évoqué toutes les exécutions sommaires, mais entre mon livre précédent et le livre actuel, j'ai à peu près une cinquantaine de personnes qui ont été
0: pour ce travail,
1: qui ont été exécutées et dont les familles ont essayé de me contacter pour savoir qu'était devenu le grand-père, qu'était devenu l'oncle.
0: Évidemment.
1: Donc j'ai repris à la fin de mon livre toutes ces exécutions sommaires.
0: Bien, nous allons marquer une seconde pause musicale.

0: nous retrouvons notre invité Michel Serres, qui nous a parlé beaucoup, beaucoup de son livre, mais il y a quelque chose dont elle voulait encore parler, je crois, ce sont les cahiers de doléances.
1: Voilà, alors je voulais évoquer les cahiers de doléances de 1945, à l'initiative du CNR, le Conseil national de la résistance, et qui ont dans toute la France, en tout cas dans le Puy-de-Dôme, toutes les communes ont envoyé leurs cahiers de doléances, donc qui ont été analysés, compilés et qui ont été transportés à Paris, où le CNR tout a été centralisé sur Paris. Le problème, c'est que De Gaulle ne voulait pas entendre parler des cahiers de doléances du CNR, puisque le CNR n'était plus rien à partir de la libération, et que ce que le CNR avait voulu, toutes les réformes du CNR, en fait, ont été mises, ont été votées par le gouvernement de la République française, parce que après les élections municipales, il y a eu les élections législatives, et au mois d'octobre 45, il y a eu une assemblée élue à Paris. Et cette assemblée élue a, d'abord, dans cette assemblée se trouvait un certain nombre de députés qui étaient issus de la résistance. Donc, ont été votées toutes les nationalisations, la création de la sécurité sociale, le droit de vote des femmes. Enfin, les femmes ont voté d'ailleurs à partir des élections municipales. Donc, toutes les grandes réformes de 45 sont issues du Conseil national de la résistance.
0: Et bien voilà.
1: Voilà. Et on n'en parle pas, on parle des cahiers de résistance de 2017, en se référant aux cahiers de doléances de 1789, mais il y a eu des cahiers de doléances en 1945.
0: On voit, on vous entend passionné quand vous parlez de ce livre. Il y a une passion, franchement. C'est beau, hein, parce que c'est pas du roman, hein, c'est de l'histoire. Et vous l'avez vivez en même temps quand vous en parlez, on le sent cette vibration. Ben, je vous remercie en tout cas. Alors moi je voudrais vous poser des questions maintenant.
1: Oui.
0: Où est-ce qu'on peut trouver votre livre?
1: Alors dans toutes les... Alors mon éditeur, donc les
0: éditions du Colporteur.
1: Les éditions du Colporteur, donc, les livres qu'ils éditent dans les 4 départements de l'Auvergne.
0: Oui.
1: Donc toutes les librairies du département de l'Auvergne ont les livres en dépôt. Donc j'ai fait un certain nombre, bien sûr, de dédicaces. Je vais en faire à Le Zoo.

0: courant juin, je vais en faire à Saint-Genès-Champestre, je vais en faire à Chamalières.
1: Au mois de septembre, il y en a de prévu. Alors moi, ce que je voulais vous demander, parce que, oulala, il y a des écrits, il y a beaucoup de choses, vous avez encore des écrits en cours, je suppose.
0: Alors, je suis en... J'ai un écrit en cours qui n'a absolument rien à voir avec la Deuxième Guerre mondiale, mais qui a à voir avec la Révolution. Je travaille actuellement sur l'époque de la Terreur.
1: Oui.
0: Il s'est trouvé que dans le département du Puy-de-Dôme, il y a eu deux prêtres originaires du département du Puy-de-Dôme qui ont été guillotinés.
1: Ah, on n'en dit pas plus.
0: Voilà.
1: On n'en dit pas plus.
0: D'accord.
1: Pourquoi ? Il y a une raison. C'est parce que je pense que quand ce livre va sortir, vous viendrez le présenter à
0: Radio Coquelicot. Voilà, tout à fait.
1: Et on saura la suite.
0: Voilà.
1: Est-ce que vous avez quelque chose à ajouter qui vous tient
0: à
1: cœur ?
0: Donc, mon prochain livre sur la Deuxième Guerre mondiale sera un livre sur les oublis de la Deuxième Guerre mondiale et la réécriture de l'histoire. Voilà, donc je prendrai quelques exemples pour montrer que il y a des événements qui ont complètement été oubliés et qu'il y a des événements qui ont été...
1: Qui méritent qu'on en parle.
0: Voilà,
1: qui
0: tout à fait. Tout à fait.
1: Bon, en tout cas, moi, je vous remercie d'être venu à Radio Coquelicot.
0: Et moi, je vous remercie de m'avoir invité.
1: Oh, ben, ça fait plaisir. Mais comme je sais que vous allez revenir, on a des choses encore à se dire. Je vous dis au revoir.
0: Au revoir.
1: À tous et à toutes, chers auditeurs, je dis au revoir. À très bientôt avec un autre auteur, une autre histoire sur Radio Coquelicot. 99 FM, votre radio du Val de Sioule.

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0: 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Bonjour à toutes et à tous et bienvenue dans notre rendez-vous européen. Airbnb, Booking, Expedia, impossible d'y échapper aujourd'hui. Ces plateformes ont révolutionné nos voyages. Plus de flexibilité, des prix souvent attractifs et des logements parfois mieux placés qu'un hôtel. Mais les chiffres donnent le vertige. En 2024, plus de 854 millions de nuitées ont été réservées en Europe sur ces plateformes, soit 19% de plus qu'en 2023. Un hébergement touristique sur 4 est désormais une location de courte durée. Derrière ce succès, le revers de la médaille est lourd. Annonces trompeuses, logements insalubres, appartements illégaux, les réclamations explosent partout en Europe. Et les habitants des grandes villes trinquent. À Barcelone, Paris, Lisbonne ou Amsterdam, des quartiers entiers se transforment en zones touristiques, avec des loyers qui s'envolent et des mairies débordées. Alors l'Europe a décidé de serrer la vis, et la France aussi. Le règlement 2024-2028 entre en jeu pour remettre de l'ordre dans ce marché en pleine expansion. Son objectif ? Transparence et contrôle. Première mesure, tous les logements et tous les hôtes devront être officiellement enregistrés. Chaque annonce devra afficher un numéro d'enregistrement vérifiable. Pour vous voyageurs, c'est simple. En un clic, vous pourrez vérifier que le logement existe vraiment et qu'il respecte les règles locales. Deuxième mesure, les plateformes devront transmettre des données standardisées aux autorités. Nom de l'hôte, adresse du logement, nombre de nuitées louées, tout sera communiqué. Troisième mesure, les mairies auront plus de pouvoir. Elles pourront limiter le nombre de jours de location par an, imposer des autorisations de changement d'usage, par exemple pour transformer une résidence secondaire en location saisonnière, restreindre, voire interdire la location touristique dans certains quartiers. Les objectifs, lutter contre la fraude fiscale, rétablir une concurrence équitable avec les hôtels et résidences touristiques et protéger les habitants en évitant que les logements ne se transforment tous en hébergements touristiques. En clair, les plateformes ne pourront plus fermer les yeux. En France, on ne se contente pas du minimum. La loi Lemeur, applicable depuis le 1er janvier 2025, renforce encore les règles pour encadrer les locations touristiques. Que change cette loi ? Une fiscalité modifiée ? Les propriétaires devront déclarer leurs revenus et respecter de nouvelles règles fiscales ? Des obligations de performance énergétique ? Les logements devront répondre à des critères stricts pour être loués ? Des contrôles renforcés contre les logements indécents ou insalubres ? Punaises de lit, cafards, absence d'électricité ? Et ce n'est pas tout. Si un logement réservé est inutilisable ou non conforme, la plateforme devra retirer immédiatement l'annonce et rembourser le consommateur. Si le logement est indisponible, la plateforme devra proposer une solution alternative de relogement. Bref, en France, on ne rigole plus avec la qualité et la sécurité. Alors, est-ce que ces nouvelles règles vont changer nos voyages ? Ces nouvelles réglementations vont permettre de mieux encadrer ce secteur. Pour les propriétaires, c'est la fin du tout est permis. Plus d'obligations, plus de contrôles et des sanctions en cas de fraude. Pour nous voyageurs, c'est une victoire. Plus de sécurité, plus de transparence et plus de confiance. 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À la semaine prochaine pour une nouvelle chronique et d'ici là, bon voyage en toute confiance. 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
1: Alors que les incendies menacent les forêts à l'heure actuelle en raison de la sécheresse, la question de ces mêmes forêts se pose aujourd'hui, notamment la forêt privée. Pour en parler aujourd'hui, nous avons avec nous un spécialiste rencontré lors de la fête de la nature, c'était à Ébreuil en mai dernier. Son interview, eh bien, vous allez le voir, parcourt largement à la fois les problématiques liées à cette forêt privée, mais aussi les espoirs et les innovations menées par Fibois. Une interview réalisée par Maxime Pascot.
2: Alors, je suis Samuel Reyes, je suis chargé de mission forêt pour Fibois Auvergne-Rhône-Alpes, l'interprofession de la filière bois. Donc la filière, en fait, elle va commencer aux propriétaires forestiers, donc qui sont détenteurs des forêts d'Auvergne-Rhône-Alpes. Donc 80% sont des propriétaires privés, 20% des propriétaires publics. Ensuite, on a toutes les entreprises qui travaillent dans cette filière. Donc c'est les pépinières forestières, c'est également des bûcherons, des débardeurs, des transporteurs de bois, des scieurs, des exploitants forestiers, des gestionnaires forestiers, et on va comme ça jusqu'à l'aval de la filière, les menuisiers, les charpentiers, etc. Voilà, nous, on a un déficit d'image, on va dire. Les gens ont beaucoup d'a priori sur ce qui se passe en forêt, notamment, donc avec différents reportages qu'on a pu voir à la télé, des reportages à charge. C'est l'occasion de montrer que la plupart de ce qui est dit est faux, et que c'est pas du tout ce qui se passe en forêt, et que du coup, on a l'envie de montrer ce qu'on fait réellement en forêt, de présenter que cette forêt, elle est riche, et que on n'est pas des destructeurs, au contraire, on continue de construire malgré le réchauffement climatique.
3: Alors, vous parlez de reportage à charge, est-ce que vous pouvez expliquer pour les auditeurs, du coup, ce qui était reproché, on va dire, dans ces reportages, et finalement, ce que vous mettez en place, et pour prouver qu'effectivement, vous préservez, vous continuez à préserver cette forêt, que vous ne la détruisez pas. Est-ce que vous pouvez nous donner des exemples ?
2: Un exemple assez flagrant, c'est par exemple, et qui reste durable, et je le vois encore aujourd'hui dans l'esprit des gens, on a l'impression que le résineux, c'est les grands remplaçants des feuillus, qu'on détruit les feuillus pour planter du résineux, et en particulier le Douglas, qui est une très mauvaise image. Et on se rend compte, là aujourd'hui, c'est ce que je suis venu montrer, je présente en fait les 8 essences principales d'Auvergne-Rhône-Alpes qui représentent 83% de la surface, et on se rend compte que le Douglas, il arrive qu'en 7e position en termes de surface, moins de 5% de la surface, donc c'est plutôt ridicule, alors que le chêne représente lui 26% de la surface d'Auvergne-Rhône-Alpes. Donc c'est une des idées reçues qui sont le plus véhiculées, que le résineux, on cherche à mettre du résineux partout où il y a du chêne, c'est totalement faux, puisqu'en plus il n'aime pas les mêmes sols, il n'aime pas les mêmes climats, donc c'est pas du tout adapté. Voilà.
3: Comment les préserver, ces arbres-là, dans un quotidien, un rythme de vie où le réchauffement climatique est de plus en plus présent, comment les préserver, ces arbres, pour les protéger ?
2: En fait, il faut être conscient que donc le climat évolue, il évolue très vite, que on sait que la physionomie de la forêt actuelle est en train de changer. Elle va changer, devoir changer malheureusement, naturellement ou artificiellement, pour pouvoir correspondre à un climat qui ne sera plus le même dans 50 ans, qui n'est déjà plus le même qu'il y a 20 ans. Pour ça, on a on a beaucoup de pistes, donc on fait énormément de recherches. On a ce qu'on appelle la migration assistée, par exemple. Cette migration, en fait, ça va être de prendre des arbres. On a l'exemple du hêtre, l'ONF travaille beaucoup dessus. On prend une provenance qui vient du sud de la France, et on va la ramener partout en France. Donc c'est des essences, du coup, qui sont une génétique qui est plus résistante au réchauffement climatique, qui va venir se croiser avec nos essences locales à terme, et qui ensuite sera de fait plus, qu'on espère, plus résistante au réchauffement climatique. Donc ça, c'est une des pistes. Il y a beaucoup d'autres pistes, donc d'essais sur différentes provenances. En fait, il n'y a jamais qu'une provenance pour une essence, il y a toujours plusieurs provenances. Donc on va tester plusieurs provenances pour voir si elles résistent plus ou moins. On a aussi une des meilleures pistes, on va dire, aujourd'hui, c'est le changement de sylviculture. C'est-à-dire que de plus en plus, la sylviculture, on enlève tous les arbres pour en reboiser, donc pose problème, parce que il n'y a plus de couvert. Et donc la température au sol est très forte. Donc les arbres sont très fragilisés dans les premières années de leur existence. Donc ça, on va essayer plutôt d'essayer de garder du couvert. Donc garder du couvert, donc pour peut-être replanter une autre essence, peut-être renouveler naturellement, ou alors faire ce qu'on appelle de la futée irrégulière, c'est-à-dire qu'en fait le terrain n'est jamais découvert, on a des arbres de tous les âges, donc ce qui est un aspect très naturel, mais qui en fait est le plus artificiel, puisqu'il faut beaucoup d'intervention pour arriver à ce stade. Ainsi de suite. Donc on a beaucoup de recherches et de tests. Et la dernière solution, en fait, c'est de remplacer une essence par une autre, plus résistante à la sécheresse. Donc là, je discutais avec un monsieur à l'instant qui me disait que lui, dans ses petites, il a des toutes petites parcelles, il a mis de l'érable de Montpellier, du chêne vert, du micocoulier, donc des essences qu'on va trouver dans le sud de la France et qu'il a directement importées. J'espère pour lui que ça va fonctionner. Après, on a toujours des gelées ici, qu'on n'a pas forcément dans le sud de la France. Donc, j'espère que ça va marcher. Mais voilà, il y a des tests partout en France. Alors, il y a un beau projet qui s'appelle Sisyphe, un projet ONF et CNPF, donc propriété privée et publique qui sont réunis pour travailler sur ce sujet. C'est de récupérer tous les essais qui ont été faits sur les dernières dizaines d'années et de les mettre dans un catalogue pour celles qui ont réussi et de se dire, ben ça peut être une des solutions. Voilà. On n'a pas de solution miracle, on n'aura pas la solution qui fait que ben, on pourra tout renouveler comme ça de façon un peu magique. Non, il va falloir encore beaucoup de travail et beaucoup de méthodes différentes pour arriver à un résultat et avoir de la forêt dans 50 ans, même si elle est un peu différente d'aspect, avoir toujours de la forêt.
3: Les solutions que vous proposez sont intéressantes. Est-ce qu'il n'y a pas quand même un risque de disparition de certaines espèces qui du coup ne sont pas assez adaptées au réchauffement climatique ?
2: Ça, c'est le risque à terme, effectivement. Peut-être que si notre climat il devient très aride, comme le Sahara, on vivra la même chose qu'au Sahara ou dans la savane. Donc, on aura très peu d'essences qui résisteront. L'objectif, malgré tout, c'est pas d'arriver là. On parle de lutter contre le changement climatique, mais ça ne se fait pas qu'à l'échelle de la forêt. La lutte contre le changement climatique, elle se fait à une autre échelle. On la connaît, c'est une échelle nationale, c'est des politiques qui doivent évoluer pour pouvoir amener à ce que le réchauffement climatique n'aille pas plus loin que ce qui doit aller. Voilà. On ne résistera pas si on a plus de 10 degrés. Plus 10 degrés, mais même l'humain ne trouvera plus sa place dans nos territoires. Par contre, si on est plus 2, plus 3, ben là, c'est là où on peut continuer d'avoir des solutions, à jouer sur la génétique, à jouer sur la provenance, à jouer sur tout ce que je vous ai dit. C'est là où on arrivera à quelque chose à terme. Mais clairement, si on passe du jour au lendemain à un climat désertique, il n'y a pas tellement de solutions dans ce cas-là.
3: Et les politiques mises en place par le gouvernement, les politiques publiques, etc. Est-ce que c'est suffisant, selon vous, qui êtes au contact des bois, de la forêt, des arbres au quotidien ?
2: Alors, on a beaucoup d'appui de la région sur l'aspect, sur l'ensemble des aspects. Il y a aussi des études qui sont menées, c'est grâce à l'appui des politiques aussi, hein, par exemple Sisyphe, mais plein d'autres projets qui sont menés par l'INRAE notamment, à Nogent, à Nancy, etc. Tous ces projets-là sont menés grâce à des financements publics. Donc la question, est-ce qu'on pourrait aller plus loin, plus vite ? Certainement. C'est certainement pas à moi de le dire, c'est pas moi qui fais la politique de ce pays, et puis en tout cas j'apprécie déjà l'aide qu'il nous a apportée. L'avenir nous le dira si c'est suffisant.
3: Il y a quand même une prise de conscience des politiques publiques, vous le voyez ça quand même, vous l'avez vu peut-être évoluer ces dernières années ?
2: Ça quand même on le ressent, parce que on est aussi lanceur d'alerte quelque part, c'est que d'autres se chargent de l'aspect environnemental ou de la chasse ou des animaux, etc. Nous, notre rôle, il va être sur l'aspect production aussi. Donc une forêt, pas toutes les forêts, il y a des forêts qui sont en libre évolution, des forêts qui seront jamais touchées parce que c'est des zones de protection, en montagne notamment. Mais on a sur les forêts de production, cette production, c'est elle qui fait la filière, c'est elle qui fait les emplois, c'est elle qui continue de créer de la vie dans nos mondes ruraux où, je rappelle, l'agriculture va de plus en plus mal.
3: Est-ce qu'ils en ont pris conscience ? C'était ma question.
2: Oui. Alors, est-ce que... Oui, il y a eu une évolution, une complète évolution. J'ai connu, il y a 15 ans où les entreprises, par exemple de travaux forestiers, les bûcherons, 80% d'entreprises unipersonnelles sur 1200 entreprises en Auvergne-Rhône-Alpes, donc des toutes petites entreprises, on a connu une période où elles n'étaient pas du tout aidées. Donc pendant 4 ans, ces entreprises-là, je les ai vues plus ou moins décliner. Depuis, en fait, il y a eu des aides qui ont été apportées avec la fusion des régions, donc des aides qui ont été apportées en 2018 sur les engins forestiers, mais pas que. On a fait prendre conscience aussi des besoins en reboisement, donc sur du matériel de reboisement, du matériel de plus petite taille, des matériels un peu atypiques, et aujourd'hui on voit le développement de ces matériels. On a aussi une aide qui est formidable, c'est une aide pour les ETF manuels, donc vraiment des bûcherons à la main, donc il y en a encore beaucoup dans notre région. Ces bûcherons, en fait, ils peuvent être aidés sur l'achat de tout petit matériel. Donc aujourd'hui, par exemple, vous voyez des robots débroussailleurs, donc c'est du matériel léger, c'est beaucoup mieux à mettre sur des parcelles que des tracteurs avec gyrobroyeur parce que ça a un poids, parce que etc. Donc ces petits robots, en fait, ils vont dégager des plantations et on en voit de plus en plus. Et grâce à des aides de la région une fois de plus. Donc on est écouté, on est entendu par rapport à ça.
3: C'est un mélange d'innovation, d'aide qui finalement font du bien aussi à, à la forêt, les forêts, le bois de manière générale.
2: Complètement. L'innovation, c'est aussi au cœur de notre métier. On a quelqu'un chez nous qui est chargé de suivre l'innovation et de l'encourager, cette innovation. Cette innovation, ça peut être simplement prendre du matériel qui est déjà utilisé. Ces robots, ils étaient déjà utilisés en paysager, notamment sur les bords d'autoroute. Voilà, c'est des radio-commandés, des robots radio-commandés. Et en fait, ils ont été apportés petit à petit en forêt avec du matériel plus costaud, évidemment, puisqu'en forêt, bon, c'est un peu plus difficile. Et donc, voilà, c'est un des exemples d'innovation qui arrive, mais il y a d'autres innovations... par exemple sur la prise en compte des sols. Aujourd'hui, les sols forestiers, on sait qu'ils sont sensibles au tassement et on sait l'impact. Et quand on ne manquait pas d'eau, on va dire, on s'en inquiétait moins. Aujourd'hui que l'eau se fait plus rare, on va en tenir plus compte. Aujourd'hui, on a des études qui ont été menées, notamment par l'ONF, qui sont totalement spécialistes dans le domaine. Ils ont... étudier ces phénomènes de tassement de sol, calculer leur impact et évaluer des techniques pour éviter de tasser les sols, notamment quand on intervient avec des engins lourds comme des abatteuses ou des engins de débardage.
3: Deux dernières questions. La plantation d'arbres, ça fait aussi ou pas partie de votre métier? Et est-ce que c'est aussi... Alors on en a parlé un petit peu tout à l'heure, mais c'est aussi l'avenir, c'est-à-dire qu'on coupe un arbre, on en replante. Ça aussi, dans l'esprit des Français, c'est peut-être pas forcément bien perçu, surtout dans un département comme l'Allier où il y a du bois, il y a des forêts, mais on parle beaucoup de l'Amazonie qui revient énormément, où on fait plus de la sylviculture, hein, c'est de l'abattage à grande échelle, et on replante peut-être pas forcément. Ou est-ce que à chaque fois, ici en tout cas en France, est-ce qu'on replante à chaque fois qu'on coupe? Comment ça se passe?
2: Alors déjà, on a des obligations légales. C'est une décision qui est prise par département. Certains départements obligent le reboisement à partir de 0,5 hectares, d'autres à partir de 1 hectare, d'autres à partir de 2 hectares, et jusqu'à 4 hectares, je crois, dans les Landes. Parce que c'est en fonction un peu de la taille des parcelles qu'on a dans les différents départements. Donc ça dépend de la politique du département. Donc on ne décide pas si oui ou non on va reboiser, on va être obligé de reboiser. Donc déjà, ça c'est une obligation. Ensuite, la déforestation. Alors, une grosse différence entre déforester et renouveler un peuplement. Renouveler un peuplement, c'est un peuplement... Alors, en général, quand on fait une coupe rase, coupe à blanc, ou voilà, c'est une sorte de c'est un constat d'échec. C'est-à-dire que ce peuplement, ces arbres, soit ils ne sont pas en place, soit ils n'ont jamais été éclaircis et on ne peut plus rien faire pour faire un renouvellement naturel, soit ce n'est pas la bonne essence. Et malheureusement, dans le cadre du changement climatique, ça arrive qu'on prenne cette décision. Soit il y a un problème sanitaire. Donc il y a toujours un problème qui fait qu'on va être amené à prendre cette décision de coupable. Donc de devoir reboiser derrière. C'est pas toujours... quelquefois, en fait, on a l'impression que c'est coupé à blanc. Et en fait, on se rend compte qu'il y a des petits arbres dessous. En fait, c'est ce qu'on appelle des coupes d'ensemencement. C'est-à-dire qu'on va couper à peu près la moitié des arbres. Deux ans à cinq ans plus tard, enfin en fonction de l'essence, on va y retourner pour aller couper encore 50% et ensuite on va enlever tous les arbres adultes. Et ça veut dire que dessous, on a plein de petits, en fait. Donc ils sont à moins d'un mètre du sol. Donc qui sont en évolution. Des fois, il y a des trous, donc il va falloir quand même replanter dans certaines zones. Donc, ce qu'on appelle des trouées ou des bouquets. Voilà, donc il y a plein de méthodes, en fait, différentes. Quand on voit une coupe rase, il ne faut pas se dire « Ah là là, c'est pas bien, ils ont fait une coupe rase ». Il faut se poser la question importante, c'est pourquoi on a fait une coupe rase. Dans les épicéas, par exemple, dans le Grand Est, il y a eu, il y a 2-3 ans, toutes les plantations d'épicéas qui avaient été faites à 800 mètres, donc déjà à l'origine, il y a 60 ans, c'était déjà une erreur parce qu'il n'était pas en station même à 800 mètres, même à l'époque du climat de cette époque. Donc aujourd'hui, il était encore moins en place. Donc il s'est affaibli, les insectes sont arrivés, les fameuses colites sur l'épicéa, ils ont tout ravagé. Voilà. Bon, en fait, tous ces peuplements-là, inutile de penser qu'on va faire ensemencer ou faire quelque chose. Donc on rase tout et il va falloir reboiser et trouver les bonnes essences. Maintenant, comment on reboise ? Est-ce qu'on fait des mélanges ? Qu'est-ce qu'on fait ? J'ai un très bon exemple, par exemple. C'est il y a quelques années, il y a eu un coup d'éclat journalistique, associatif, sur une coupe rase de châtaignier qui avait été faite dans le Morvan. Cette coupe rase de châtaignier, en fait, je connaissais le gestionnaire qui gérait cette parcelle. Donc, j'ai pu lui poser la question. Mais qu'est-ce qui était prévu réellement derrière ça? Puisque ce qui était dit, c'était, ils ont rasé une superbe forêt de châtaignier pour mettre des douglas. En fait, ce qui s'est passé, c'est que ces châtaigniers, alors effectivement, il y avait des châtaigniers, mais qui étaient très malades, ancre, chancre, donc des maladies qui sont très courantes chez le châtaignier, donc qui étaient crevards. Donc il fallait trouver une solution pour remplacer, mais on ne pouvait pas remettre du châtaignier parce qu'ils allaient être crevards aussi. Donc l'idée, le propriétaire, ce qu'a voulu faire le propriétaire, c'était reboiser la parcelle en feuillus, donc d'autres essences feuillues, et mettre aussi des fruitiers par endroit pour les oiseaux, parce qu'il aimait bien les oiseaux. Donc je trouve le projet plutôt sympa. Et en fait, on ne s'est pas inquiété de savoir pourquoi on faisait la coupe rase et quel était l'objectif. On a juste fait un coup médiatique pour dire, ben voilà, on a fait une coupe rase pour reboiser du douglas, ce qui était totalement faux. Donc il faut être extrêmement méfiant par rapport à ce qu'on entend et ce qu'on voit par rapport à sur ces sujets-là, puisqu'on est souvent bien loin de la vérité.
1: Et merci à Maxime Pascaud pour cette interview de Samuel Rey, qui est chargé d'une mission à Fibois, que vous pouvez également retrouver sur Internet si vous avez besoin d'informations supplémentaires. Bonne journée à tous.
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8: Mesdames et messieurs, découvrons aujourd'hui un habitant discret de nos campagnes, voyageur de passage entre deux migrations, Burinus eudicnemus, le dicnème criard. Petit oiseau d'une quarantaine de centimètres de haut, au plumage brun piqueté et au bec jaune et noir, le dicnème criard peut être difficile à repérer alors que tapis dans les herbes folles. Il faut dire que cet oiseau, pourtant classé comme limicole, c'est-à-dire un féodé au milieu proche de l'eau, est un amateur de pierriers et de zones caillouteuses où il aime faire son nid. Pour autant, que cela soit dans les oasis d'Égypte ou les cultures des plaines auvergnates, on identifie facilement le dicnème à son cri bruyant, très reconnaissable. Ce cri rappelle celui d'un autre oiseau au plumage similaire, le courlis, qui donne d'ailleurs le surnom de courlis de terre à l'eudicnème. Avec son bec robuste, il chasse sauterelles, vers et vertébrés, comme des grenouilles et des petits rongeurs. En plus d'être un chanteur de renom, l'eudicnème est aussi connu pour son jeu d'acteur. Pour protéger leur nid ou leur progéniture, les parents n'hésitent pas à feindre une blessure comme une aile cassée. Ils peuvent ainsi trembloter au sol en criant pour détourner l'attention d'un prédateur et le guider loin de leur descendance. Hivernant en Afrique et passant l'été chez nous, en Europe, le dicnème criard se fait de plus en plus discret à mesure que ses zones de nidification disparaissent. Cultures intensives, pesticides, mais également chats domestiques ou encore urbanisation des habitats contribuent à la raréfaction de cet oiseau dont certaines sous-espèces européennes sont d'ores et déjà en danger critique d'extinction. Un cri d'alarme auquel nous ferions bien de réagir pour que le criard continue de résonner dans nos campagnes.
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2: Bonjour à toutes et à tous. En 2020, à l'occasion des 80 ans de la bataille de France, la Finistérienne Christine Aubé était partie sur les traces de son père, fait prisonnier en juin 1940, comme plus de 1 800 000 soldats français. 5 ans de sa vie dont il ne dira rien. Elle en a tiré un livre, Le silence des pères, voyage en Silésie. Cette histoire, eh bien, ce pourrait être aussi celle de Pierre Jalin. Son père, Marcel, a connu ce même parcours. Et cette même blessure. Marcel, lui, a écrit, se disant incompris et rejeté à tel point que, comme ses frères de détention, il s'est replié sur lui-même, taciturne, n'osant plus et ne pouvant plus s'exprimer. Dans les années 80, Marcel a cependant accepté de se raconter. Un long texte que son fils, Pierre, a entrepris de reprendre dans le livre « Trois guerres, trois destins » aux éditions Dolce Éditions. Nous l'avons rencontré à Vichy où il réside aujourd'hui. Et nous commençons cette émission avec cette belle phrase de Marguerite Yourcenar. Écrire, c'est aussi ne pas parler. C'est se taire, c'est hurler sans bruit.
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2: Trois guerres, trois destins. Un double livre que nous vous offrez, Pierre Jalin. C'est l'histoire de votre famille, une histoire d'hommes, mais aussi de femmes. Nous allons parler d'Annie, de Marcel et de tous ceux qui vous ont précédé. Enfin, tous ceux. Finalement, ils ne sont pas si nombreux que cela. Si l'on reprend le fil de votre histoire. Cette histoire, on va la raconter. Et surtout, on va raconter pourquoi elle impacte aujourd'hui la petite et la grande histoire, qu'elle soit de Vichy ou d'Allemagne, qu'elle soit de Clermont-Ferrand. Ou d'ailleurs le Maroc par exemple. Cette histoire, c'est la vôtre, c'est celle de vos ancêtres, des ancêtres que l'on va découvrir à partir du 19e siècle, 1849, plus exactement la date de naissance de votre arrière-grand-père. Un arrière-grand-père qui n'a pas de filiation, un arrière-grand-père qui est un enfant trouvé, mais qui va finalement, au fur et à mesure des recherches, retrouver ses racines. Ces recherches, vous les avez faites, mais votre père aussi les a fait, Marcel. Marcel, c'est celui qui va nous raconter cette histoire. Aujourd'hui, il n'est plus avec nous, mais il vous a laissé un document passionnant, un document que vous avez décortiqué. Ce document, vous en avez fait deux ouvrages. Le premier, Naissance d'une filiation. Et nous allons d'abord nous attarder sur celui-là. Pierre Jalin, mais avant d'arriver à cela, nous allons comprendre pourquoi un jour vous avez eu envie de réécrire l'histoire de votre famille. C'est un don de votre père, c'est un legs de votre père finalement que vous avez choisi de retravailler, de documenter et d'une certaine façon aussi un peu de réécrire. Que s'est-il passé lorsque vous avez redécouvert les écrits de votre père après sa mort ?
3: Alors avant de parler, de répondre précisément à cette question-là, deux précisions. Mon père, comme beaucoup de retraités, ainsi que ma mère, au moment où ils ont pris leur retraite, ont décidé de s'attaquer aux racines de la famille et de faire leur arbre généalogique, comme c'est courant dans beaucoup de familles. Ils ont donc sillonné la France et puis une partie de l'Europe, puisqu'il y avait des racines qui poussaient jusque dans l'Europe centrale, et ils ont constitué une bibliothèque, une moisson importante de faits, de documents, d'extraits de registres paroissiaux, de minutes de notaire, de registres d'état civil, etc., pour reconstituer les différentes branches de la famille. Et ils ont laissé une masse d'écrits assez importants. Dans un second temps, 40 ans après la libération, mon père s'est dit que ça serait peut-être pas mal d'exorciser peut-être un petit peu ce qu'il avait vécu pendant la période de la guerre, de la captivité, et puis surtout le retour, les conditions dans lesquelles il est rentré. Et il a donc décidé en 1985 d'écrire ses mémoires de guerre et de captivité, avec des orientations très, très personnelles. Et c'est l'ensemble de ses ouvrages, la première partie sur la famille et la deuxième partie sur les mémoires plus précises de mon père pendant la guerre, que j'ai découvert au moment où moi-même j'ai pris ma retraite, en me disant qu'il y avait une mine importante et qu'il y avait peut-être quelque chose à en tirer. La première chose à en tirer, évidemment, c'était d'en faire un récit pour la famille, de façon à inscrire les racines de façon concrète dans un écrit, et puis de transmettre ça aux générations actuelles et futures, pour qui

0: de ces gens-là et de ce pays-là pendant ces 150 ans et qui nous conduisait aujourd'hui à la situation que tout le monde peut constater. Voilà, donc dans un premier temps, gros travail de compilation, de découverte, de rédaction. Et puis, lorsque l'idée a pris forme et que la matrice des deux ouvrages a commencé à se dévoiler, à sortir de la gangue, eh bien, les ouvrages sont apparus. Et puis après, il y a eu un travail habituel de relecture, de correction, de réécriture, de façon à ce que ça soit quelque chose de moderne, mais de respectueux de ce qui s'était passé dans les périodes précédentes.
1: Alors avant d'aborder ces histoires, peut-être une petite question personnelle. Pourquoi, alors que vous avez des frères et sœurs, aucun d'entre eux ne s'est intéressé à ce point, à cette histoire? Pourquoi vous, Pierre Jalin, vous avez décidé, vous, d'aller à la rencontre de ce récit familial?
0: Bon, ça s'est fait de façon assez naturelle. Quand j'ai pris la décision de pratiquer cette rédaction, j'en ai évidemment parlé à mes frères et sœurs, qui n'ont non seulement pas fait d'objection, mais ont trouvé que c'était plutôt pas mal que ce soit moi qui m'en occupe. Alors après, chacun a ses raisons. Je sais que ma sœur, qui a vécu cette période-là et qui l'a pas très bien vécue, comme tous les enfants qui sont arrivés au début de la guerre et qui, pour certains, ont découvert leur père au moment de son retour, ça n'est pas neutre sur le plan psychologique, donc peut-être qu'elle n'avait pas envie, elle aussi, d'exorciser tout ça. Et donc, quand j'ai décidé de le faire, personne n'a fait d'objection, donc je me suis lancé, et puis voilà.
1: On reparlera peut-être de Marie-France dans quelques instants, justement, tout au long de cette émission. Alors justement, revenons un petit peu à votre histoire. Nous sommes, nous le disions, en mars 1849. Un nouveau-né vient d'être abandonné. Nous sommes à Clermont-Ferrand. Ce nouveau-né, c'est un petit garçon, c'est votre arrière-grand-père, et c'est lui qui va fonder l'histoire de votre famille, en tout cas la lignée des hommes. Cette lignée des hommes, vous l'avez questionnée, d'autant que lui est mort jeune, à l'âge de 28 ans, mais il a eu le temps de rencontrer votre arrière-grand-mère, une belle histoire d'amour d'ailleurs. Cet homme-là, justement, à le mystère de ses origines, un mystère que vous avez essayé de soulever, que l'on découvre dans cet ouvrage. D'ailleurs, un mystère qui pourrait en faire rêver plus d'un. On parle d'amours ancillaires.
0: Oui, c'est une hypothèse, mais qui est quand même pas mal argumentée et qui semble assez fondée. Effectivement, mon arrière-grand-père, donc, qui s'appelait Jules Jalin, a été abandonné fin mars 1849 à l'hôpital général de Clermont-Ferrand, comme malheureusement à cette époque-là, beaucoup d'enfants. Et il avait sur lui un petit mot annonçant le nom et le prénom que la personne qui l'avait déposé souhaitait lui voir porter. Et ce nom et ce prénom, c'était Jules Jalin, orthographié J-A-L-I-N. Et après, il y a eu tout un travail d'investigation qui a été mené par mon père pour découvrir pourquoi ce patronyme qui a été créé et pourquoi ce nom-là. Et donc tout ce travail d'investigation, de remonter dans les archives de l'époque, a permis de découvrir que probablement il s'agissait d'un enfant naturel, d'une domestique, d'un Clermontois, probablement fortuné, qui donc a abandonné cet enfant. Et sa mère portait le nom de Jalin, mais orthographié d'une façon différente. Et donc il est probable qu'elle ait voulu conserver ce nom-là, mais en modifiant l'orthographe, d'où la façon dont il est écrit aujourd'hui, et qui est le premier détenteur de ce nom, et qui remonte qu'à 1849.
1: Ce premier détenteur du nom, justement, votre arrière-grand-père, s'il est enfant naturel, pour autant, il a bénéficié quand même d'un certain nombre de coups de pouce du destin, on va le dire, par ses rencontres avec sa future femme, sa future belle famille. C'est un petit peu déjà la marque de fabrique de la famille Jalin. Il y a toujours eu un coup de pouce, un regard qui fait que même dans les pires périodes de l'histoire, il y a toujours eu de l'espoir dans votre famille.
0: C'est un peu l'enseignement que moi j'ai tiré à titre personnel de tout ça, c'est qu'en fait, dans les situations les pires, il y a toujours un espoir, quoi. Il y a toujours une reconstruction possible, d'où le titre du deuxième tome. Même quand ça paraît très difficile, très compromis, voire pratiquement impossible, il y a toujours quelque chose qui fait que ça repart. Bon, et ce

0: qui rend optimiste.
1: Marcel raconte. Ce que je sais, ce que je confesse, c'est que je ne suis pas désirée. Ma mère n'aimait pas vraiment les enfants et comme j'étais le troisième, elle se débarrassa rapidement de moi en me plaçant dans une pouponnière. Par la suite, elle me confia au début de la Première Guerre mondiale à une institutrice allemande, une nonne. Pour ne pas être inquiétée du fait de sa nationalité et à la suite d'une intervention du procureur général de la cour de Rion, celle-ci fut autorisée à séjourner en dehors de sa communauté religieuse dans un appartement où elle élevait plusieurs petits, dont certains avaient leur père au front. C'est grâce à elle que j'appris l'allemand en même temps que le français. Cet apprentissage de l'allemand en seconde langue maternelle me sera d'une grande utilité par la suite de mon parcours, notamment pendant les 5 années passées en Allemagne.
2: Alors ça repart et ça repart même plutôt bien. On le voit d'ailleurs dans cette histoire qui va nous emmener, puisque je le disais, votre arrière-grand-père va avoir lui-même des enfants, dont vous avez hérité le prénom du fils aîné de votre grand-père, Pierre Jalin. Et eux-mêmes, eh bien, vont vivre aussi les successions de guerres, de joie, de rencontres, d'amour. Alors, on ne dévoile pas tout, hein, parce que l'idée, c'est aussi d'inviter nos auditeurs à découvrir votre ouvrage « Trois guerres, trois destins », Pierre Jalin. Mais tout cela, finalement, c'est aussi une histoire dans l'histoire. Et à chaque fois, on le voit, il y a toujours une répercussion de cette grande histoire sur la petite histoire.
0: Oui, absolument. C'est un accompagnement historique, en fait, par la famille, par les différents membres de la famille, sur 150 ans, grosso modo. Ils ont subi, vécu cette grande histoire, avec Dieu sait qu'il y a eu un certain nombre d'événements entre 1850, grosso modo, et 2000. Il y a eu quand même énormément d'événements souvent dramatiques. Mais eux ont traversé cette séquence historique en s'en sortant plutôt pas trop mal, malgré toutes les vicissitudes qu'ils ont pu connaître.
2: Alors des vicissitudes qui vont nous amener à votre grand-père, parce que c'est quand même lui qui va occuper la grande majorité par son histoire de ces deux tomes. Votre grand-père, votre père plus exactement, il s'appelle Marcel déjà. Il est né dans un contexte, on va dire, quand même plutôt favorable, mais ce qui va se passer, c'est qu'il va être confronté à la guerre, et ça va être la majorité de ce récit qui va le bouleverser. En fait, on va découvrir un homme qui va suivre plein d'amertume, de colère, mais aussi de foi et d'amour. Un homme, je veux dire, très très complexe, et que vous avez eu justement, voilà, dans ce regard aussi de petit garçon et d'homme adulte. Alors déjà, Marcel, qui est-il pour vous, son fils, hein?
0: Alors Marcel, c'est un père déjà, avec tout ce que ça représente comme figure paternelle. C'était un homme qui avait des convictions, qui était profondément croyant, qui avait de l'autorité, mais une autorité naturelle, qui était très aimant, qui n'était pas un homme violent, qui était un homme très bienveillant, qui était un homme plein d'empathie. Et qui a su toujours mettre dans sa poche tout ce qu'il pouvait ressentir comme frustration, amertume, pour regarder devant, construire quelque chose, léguer quelque chose, des valeurs, des convictions. Et donc c'est quelqu'un qui m'a évidemment profondément marqué, ainsi que mes frères et sœurs.
2: Alors un jeune homme pour qui tout sourit, il rencontre votre maman Annie, c'est un coup de foudre littéralement, ils se plaisent tout de suite, ils se marient très rapidement, nous sommes dans les années 30, hein. En 38 ils se marient, ils se rencontrent un petit peu avant, tout est aligné. Mais il raconte en même temps, en transparence, la montée de ce qui est en train de se passer, même si lui... bien, tout à son bonheur, ne perçoit pas complètement tout ce qui va se passer. Il sent quand même que le monde est en train de changer. Et puis, ça va être la déclaration de guerre, cette drôle de guerre, comme vous le racontez, et la séparation. La séparation avec Annie, qui, elle, est enceinte de son premier enfant, un premier enfant, Marie-France, qui va naître, alors que, justement, Marcel est déjà dans un cantonnement pour cette drôle de guerre. Et déjà, on sent les bases qui sont posées. Ces jeunes qui avaient tout pour être heureux, eh bien, sont littéralement arrachés à leur vie. Et c'est finalement là aussi le récit de votre famille. C'est ce qui va poser finalement la suite de votre famille.
0: Oui, en sachant que mon père avait été fortement initié par son propre père à tout ce qui se passait dans ce qu'on a appelé l'entre-deux-guerres, c'est-à-dire ce foisonnement de mouvements politiques, d'idéologies qui étaient en train de se mettre en place sur l'Europe. Et par l'intermédiaire de son père, il a pu prendre connaissance des grandes théories politiques, économiques, sociales qui se développaient à cette époque-là. Puisque mon grand-père, donc son père à lui, avait eu l'occasion de fréquenter pas mal d'hommes politiques auvergnats comme Clémentel, Combes, Laval, etc. Tous les gens qui ont laissé une empreinte dans l'histoire. Donc effectivement, en 1938, il était à l'époque en Savoie, il avait créé les syndicats chrétiens, premier syndicat ouvrier chrétien qui avait été créé en Savoie, mais en Haute-Savoie. Et puis il rencontre une jeune fille par l'intermédiaire d'amis qui étaient les frères d'Annie. Et puis c'est le coup de foudre qui est renforcé par un phénomène extraordinaire qui a été la grande aurore boréale du début de l'année 38. Et qui a été un petit peu l'empreinte qui a marqué toute leur relation amoureuse pendant toute leur vie, comme un signe quelque part de l'au-delà, et à raccrocher aux prédictions de Fatima qui avait annoncé ce phénomène et qui sont divulguées progressivement par le Vatican. Donc l'histoire d'amour démarre comme c'était pas tellement l'usage à l'époque. En quelques mois, donc du début de l'année jusqu'au mois d'août où ils se marient, donc ça, en 8 mois, le coup de foudre se matérialise. Ils se marient, ce qui était assez exceptionnel à l'époque. On pratiquait les rencontres, les fiançailles, les accompagnements jusqu'au mariage. Ça prenait beaucoup de temps. Eux ont zappé cette période-là. Ils se sont mariés en l'espace de 8 mois. Ce qui n'a pas empêché qu'ils restent ensemble pendant de nombreuses décennies. Et donc l'histoire a débuté, et quand la déclaration de guerre s'est faite en septembre 1939, mon père a à ce moment-là enchaîné la mobilisation, la drôle de guerre, la vraie guerre en mai-juin 40, et puis après le départ en Allemagne, dans ce qui est aujourd'hui la Pologne, sur les bords de la Baltique pendant 5 ans.
1: Le camp. En quittant la gare, nous marchons pendant un certain temps vers notre destin. Nous arrivons devant le camp. Peut-on imaginer, sans l'avoir vécu, ce qu'est un camp de prisonniers ? Il est constitué de vastes baraques en dur ou en planches et s'étend sur une immense superficie composant un quadrilatère entouré de kilomètres de clôture sur 2 rangées. Entre ces 2 rangées, un enchevêtrement de barbelés formant un réseau inextricable et tuant dans l'œuf toute idée d'évasion. Concevez mon ressenti en arrivant face à ce camp, en me disant qu'en y entrant, j'ignorais non seulement ce que j'allais y découvrir, mais aussi pendant combien de temps j'allais devoir y demeurer. En y pénétrant, je sens que je suis en train de me retirer d'un monde et que je vais être enfermé dans un autre, où le mot « liberté » n'existe pas. La seule liberté qu'il me reste sera de lever les yeux et de contempler le ciel et d'imaginer qu'un jour, peut-être.
2: Parce que c'est là aussi où l'histoire va se compliquer. Votre maman est très jeune, ils ont une petite différence d'âge quand même. Et elle va commencer à compter ses anniversaires sans votre père, puisque votre père va être fait prisonnier, comme d'ailleurs de très nombreux hommes. Et c'est une partie de l'histoire aussi qu'on a eu peu l'occasion de voir. On parle beaucoup de la résistance, de la collaboration, mais assez peu finalement de ces prisonniers de guerre. Et on va voir tout ce que cela peut impliquer ensuite. Votre père va être donc très rapidement fait prisonnier, va être envoyé dans un camp avec un grand C, comme il l'écrit ou comme vous le retransmettez sur ce livre, avant d'aller au château. Alors, je suis peut-être un petit peu vite, mais l'idée, c'est de montrer que voilà, il y a eu plusieurs étapes et que dans ces étapes-là, il y a eu aussi différentes confrontations avec des Allemands positives, négatives, et il va se créer une routine. Alors, racontez-nous un petit peu cette partie d'histoire parce que c'est assez intéressant. Il y a plein de détails, mais comme vous le disiez aussi, une vue un peu particulière, guidée par la foi, beaucoup votre père avait et l'être de votre maman. Comment est-ce que tout cela s'est orchestré? Qu'est-ce qui s'est passé? Comment a-t-il été fait prisonnier? Et ensuite, comment a-t-il vécu cette vie de prisonnier jusqu'en 1945?
0: Alors, il était fait prisonnier à Gérardmer, comme beaucoup de soldats à l'époque, puisque les Allemands avaient fait un enveloppement de ce qu'on a appelé le front de l'Est. Et donc, dans cette poche, il y avait des dizaines, voire des centaines de milliers de soldats français qui ont été pris dans la nasse et qui ont été faits prisonniers dans toute cette région de l'Alsace-Lorraine. Donc, à Gérardmer, il a été pris en juin 40 et il a été embarqué ensuite dans des convois de train qui les emmenaient en Allemagne. Et lui, son voyage s'est arrêté à Stargard, qui est une petite ville de l'ancienne Allemagne, de l'ex-Prusse, et qui est aujourd'hui située en Pologne, à la Pologne actuelle. De là, donc là était le camp, et à partir du camp étaient dispatchés les prisonniers, soit dans des usines, soit dans des fermes. Mon père, qui n'était absolument pas agriculteur et qui ne connaissait rien à la paysannerie, au métier de la paysannerie, pour être plus précis, a été affecté dans une ferme chez un propriétaire donc allemand qui disposait d'une ferme d'environ 250 hectares, donc une propriété gigantesque, spécialisée dans les cultures locales, c'est-à-dire essentiellement des céréales et des pommes de terre. Et ben, il a appris les métiers de l'agriculture avec une dizaine d'autres prisonniers français, dont un compatriote à lui qui avait été pris aussi à Gérardmer et qui était originaire de l'Allier puisqu'il habitait à côté de Ghana. Et ils ont vécu pendant ces quelques années dans cette ferme agricole. Et ils ont travailler au rythme des saisons, puisque c'est une région proche de la Baltique où l'hiver dure 6 mois et où la terre est totalement gelée, donc pas de culture possible. Et par contre, quand la chaleur arrive, il n'y a pas de demi-saison, c'est tout de suite l'été. Donc là il faut faire très vite pour faire ce qu'il y a à faire pendant ces 6 mois où la terre est exploitable. Donc il a appris tout ça jusqu'à ce qu'en juillet 43, son état de santé se dégradant, il soit rapatrié au camp et prenne en charge toute l'activité culturelle du camp de prisonniers et de tous les camps qui étaient situés dans toute la région de la Poméranie de l'époque.
2: Parce qu'il avait aussi un avantage, c'est qu'il parlait allemand. Et ça lui a permis aussi de servir d'interlocuteur entre ses camarades français et les Allemands. Donc ça le plaçait aussi dans une position un petit peu particulière.
0: Oui, mon père avait eu la chance, mais il ne le savait pas à l'époque, quand il était très très jeune, d'avoir une nourrice qui était d'origine allemande et qui donc parlait à mon père, en nourrisson, en allemand. Ce qui fait qu'entre la famille qui parlait français et la nourrice qui parlait allemand, il a pu pratiquement apprendre les deux langues en même temps, ce qui a été une chance pour lui par la suite, puisque quand il s'est retrouvé effectivement en Allemagne, il exerçait donc un rôle d'interprète, et ça lui a permis aussi de pouvoir découvrir certaines personnalités allemandes, riches, intéressantes, plus facilement que s'il était passé par les traductions. Donc il était dans un échange spontané, naturel, avec les villageois allemands qu'il fréquentait, et puis le propriétaire notamment de la ferme dans laquelle il était employé, et qui s'est révélé au fil des années comme un Allemand tout à fait courtois, respectueux, pas du tout le nazi qu'on peut dépeindre dans d'autres circonstances.
2: Le 17 juillet 1944, j'écris et je déroge à la prudence dont je fais preuve habituellement pour ne pas compromettre l'action que je mène avec discrétion au camp au service de mes camarades. J'écris.
1: Et enfin, cette paix si désirée viendra. Ce ne sera pas une paix parfaite, toujours basée sur la justice et la charité, mais enfin, ce sera la paix qui nous réunira et nous permettra de vivre à deux dans l'amour et suivant nos principes et ouvrira pour nous de nouveaux champs d'action. J'avais rêvé d'une autre paix, mais il ne faut pas oublier que nous avons été mises hors jeu et les autres ne nous apportent pas toutes les garanties. Leur philosophie, je les rejette, venant de l'un et de l'autre. Elles sont mauvaises et portent de mauvais fruits.
2: D'ailleurs, il ponctue son récit de très nombreuses anecdotes, comme Ruth, par exemple, la petite fille qui était sur la ferme. Mais il y en a bien d'autres encore. Et puis surtout, on voit le collectif, la camaraderie, l'importance en fait d'être ensemble. Alors, porté par cet élan, mais aussi porté par les lettres d'Annie, avec une correspondance qui n'est pas toujours très fluide. Hein. On connaît toutes les difficultés à l'époque. Annie qui veille sur lui, vous parliez des grands froids par exemple, et puis votre père parle de ses varices hein, qui étaient terribles, qui lui avaient envoyé justement de quoi se réchauffer. Voilà, donc il y avait aussi ce soutien permanent, mais en même temps cette impossibilité de se projeter, puisqu'en fait, nul ne connaissait la fin de la guerre. Et ça, pour lui, psychologiquement, on le sent, ça a été extrêmement compliqué à vivre.
0: Oui, ça participe à toutes les frustrations qu'il a vécues, parce que bah, déjà la première d'entre elles, c'était de se retrouver jeune marié, potentiellement père, et de ne plus avoir cette vie de couple et de jeune père. Ensuite, c'est de se retrouver effectivement dans un tunnel pendant plusieurs années, à suivre plus ou moins facilement les événements de la guerre et de se dire bah, que pendant la première partie tout était perdu puisque les armées allemandes progressaient partout et rien ne semblait les arrêter. Et puis progressivement la situation s'est un peu modifiée, notamment avec l'entrée des États-Unis dans le conflit. Et puis il y a eu un basculement en 43 quand les armées soviétiques ont arrêté de reculer et sont repartis en avant à partir de Stalingrad, et puis qu'il y a eu les débarquements en Afrique du Nord, etc. Donc, mais tout ça ne donnait pas une date d'échéance. Donc chaque année, quand il se souhaitait la bonne année entre les prisonniers et avec la famille par lettre, eh ben ils espéraient toujours que ce soit la dernière, mais jusqu'en 45, c'était toujours pas la dernière.
2: Et donc effectivement, tout cela avec aussi des difficultés, on l'a vu, du point de vue de la santé, d'un point de vue aussi de l'alimentation parfois, et puis aussi des envies d'évasion, parce que forcément, à un moment donné, on se dit, mais est-ce que je pourrais partir, est-ce que je pourrais m'évader? Il le tente une fois, ça n'ira pas jusqu'au bout, il va aider un camarade, et ça va lui valoir quelques jours de prison. C'est vrai que l'évasion, on pourrait se dire, mais c'est une telle évidence pour les hommes. Pourtant, on sent que votre père, à plusieurs moments du récit, a toujours été très prudent, très observateur, et quand il savait qu'il ne devait pas ou qu'il ne pouvait pas, il ne tentait pas sa chance.
0: Oui, mon père était un pragmatique. Donc, quand il faisait un petit peu le bilan des avantages et des inconvénients, parmi les avantages, il y avait le fait qu'il était bilingue, donc c'était plus facile de traverser un pays en parlant sa langue que de le traverser pendant plusieurs semaines sans maîtriser le moindre mot. En revanche, quand il regardait les côtés négatifs, il fallait traverser l'intégralité de l'Allemagne, sachant qu'il y avait pratiquement plus d'hommes de son âge dans les rues puisque tous étaient sur les fronts. Et donc il était d'autant plus facilement repérable. Il a envisagé une époque de se déguiser en femme pour traverser l'Allemagne, puisqu'il y avait plus de femmes que d'hommes, donc c'était plus facile de passer inaperçu. Comme il était blond, qu'il avait une barbe relativement soft, bon, c'était encore relativement facile de masquer ça avec les accoutrements adéquats. Mais quand il a commencé à rechercher ces fameux accoutrements, en passant par un subterfuge dans les lettres qu'il échangeait avec ma mère, ça a été repéré par la censure, puisque tous les courriers, dans un sens comme dans l'autre, étaient censurés et obéissaient à un certain nombre de règles, notamment de support, qui devaient être conformes à ce que l'Allemagne a imposé aux prisonniers pour correspondre avec leur famille. Donc il s'est fait repérer rapidement, avec un retour qui lui a valu d'être convoqué pour tentative d'évasion. Et comme il n'y avait pas eu d'évasion de fait, Il a pu rester dans la ferme où il était, alors que souvent ceux qui étaient repris après une évasion réussie partaient dans des camps disciplinaires qui étaient beaucoup moins rigolos, si tant est que les fermes ou les usines où ils travaillaient pouvaient avoir cette caractéristique-là.

0: Et là, ce qu'on entend derrière nous, c'est une alarme incendie, comme si ça justifiait un petit peu le récit que nous sommes en train de faire avec vous, Pierre Jalin, sur l'histoire de votre famille et votre ouvrage en deux tomes, Trois guerres, trois destins, l'histoire de votre famille, qui est surtout marquée par le destin de Marcel. Alors Marcel, justement, on va le découvrir aussi dans ses complexités, et des complexités qui vont apparaître au moment de la libération en 1945, mai 1945, en gros, on lui apprend donc qu'il est libéré. Donc il y a toute une histoire que vous construisez autour de cela, qu'il raconte. Mais surtout, ce qu'on voit, c'est sa façon de regarder les soldats russes. Soldats russes, les libérateurs, mais enfin des libérateurs avec beaucoup de vices. Et surtout, il n'hésite pas à raconter beaucoup d'horreurs. Je passerai sur le viol d'une femme devant les yeux de sa petite fille et beaucoup d'autres choses. On sent que là, il a aussi forgé par rapport à ces Russes une sorte de conviction, presque une haine, on va dire, de ce peuple, mais plus exactement de sa philosophie qu'est le communisme.
1: Oui, c'est sûr que il a, comme beaucoup de Français à l'époque, et même d'Européens à l'époque, il était confronté à deux idéologies. Une qui était donc l'idéologie bolchevique, communiste, qu'on appelle ça comme on veut, qui a donc émergé au début du siècle et qui s'est matérialisée par la prise de pouvoir en 1917 en Russie, et qui, même si dans ce genre de régime, il y a toujours des propagandes qui ont tendance à masquer la réalité des situations réelles, de plus en plus sont apparues toutes les exactions de ce type de régime où la liberté n'existe pas, qu'elle soit de la presse ou de la parole. Et puis parallèlement, il y avait l'autre idéologie qui commençait à monter en Europe, qui a commencé en Italie avant d'arriver en Allemagne au début des années 20, et qui était l'idéologie fasciste. Et donc beaucoup de gens se sont trouvés confrontés à cette double idéologie dont l'une comme l'autre n'était pas souhaitable, et lui a vécu ça pratiquement dans sa chair. Et il a pu voir l'idéologie nazie, bon évidemment elle a été rejetée de fait, mais avant même qu'elle ait besoin de s'exprimer, il était tout sauf fasciste. Et il a pu voir aussi l'idéologie communiste à l'œuvre dans les troupes soviétiques, où la vie humaine n'avait pas beaucoup d'intérêt, l'individu en tant que tel non plus, et ce qui était important, c'était surtout le collectif. Et donc il a rejeté aussi cette idéologie, et comme il l'a vu vraiment dans toutes les exactions et les horreurs qu'elle a pu produire, que ce soit des viols, des meurtres, des massacres, évidemment ça a marqué toute la suite de son parcours sur le plan politique, et il n'était ni d'un côté ni de l'autre. Il a toujours prôné, en plus c'était conforme à ses convictions religieuses, il a toujours prôné la liberté, le libéralisme économique, tout en conservant un certain conservatisme sur le plan personnel, social, de façon à avoir cet ancrage dans un certain conservatisme, ce qui ne veut pas dire rejet de toute évolution positive, mais il était profondément attaché à la liberté, liberté de penser, liberté d'écrire, liberté de dire et liberté de produire au plan économique.
0: Et c'est pourquoi d'ailleurs, après ce retour de captivité, d'ailleurs un retour que vous décrivez, que votre père décrit très longuement, il y a eu plein de péripéties qui se sont passées, les rencontres avec les Anglais justement, voilà. Et l'arrivée en France. Et alors cette arrivée en France qui avait été longtemps espérée, rêvée, pays de la liberté, pays où on pouvait tout dire, eh bien rapidement, il le dit, ça va être la douche froide. Ce pays a changé, comme lui a changé, et il a tellement changé qu'il ne le reconnaît pas. Et cela va se traduire dès les premiers moments. Alors d'ailleurs, quand il arrive, je vais reprendre un petit extrait. Vous le dites, dans le deuxième tome, il raconte, il est face à un jeune qui le tutoie, lui dit non, moi j'ai 34 ans, je suis un adulte, j'ai mûri, je suis en captivité, tu n'as pas à me parler comme ça. Et il conclut, Si en France, occupée et libérée, vous avez appris la délation, nous, en captivité, nous n'avons appris que la compréhension et la solidarité. Je trouve que cette phrase, finalement, elle dit beaucoup. Et elle dit beaucoup de ce que sera ensuite votre père.
1: Oui, absolument. Il faut se replacer, évidemment, dans le contexte de l'époque. On est en 1945. La France vient d'être libérée. Donc, il y a fatalement des phénomènes de chasse aux sorcières qui se produisent. Hein. C'est un mystère pour personne. Avec tout ce que ça peut prendre comme dimension. Et lui, il se trouve il atterrit là-dedans en 1945, il découvre cette espèce de clivage qui existe entre les Français, ceux qui sont du bon côté et ceux qui sont de l'autre. Alors que lui, pendant 5 ans, il n'a vécu que dans une espèce de solidarité réelle entre les prisonniers, où tout était partagé, ils se soutenaient. Quand les colis arrivaient de la Croix-Rouge, eh ben, il n'était pas question de garder un colis pour soi. Quand les familles envoyaient des produits alimentaires pour les prisonniers, bon, il n'était pas question de les garder pour soi, tout était partagé. Donc c'était de la vraie solidarité, du vrai social, mais dans la bonne acception du terme. Et non pas de la distribution de subsides, c'était pas de l'assistanat. Donc il avait vécu cette période de solidarité intense, renforcée en plus par ses convictions religieuses, et il se trouve d'un seul coup projeté dans ce pays où il espérait pas nécessairement être accueilli à bras ouverts, mais qui aurait pu manifester un minimum de compassion pour ces gens qui s'étaient fait prendre parce qu'ils avaient fait leur devoir et qui sont rentrés après 5 ans en ayant à peu près tout perdu, puisque même si les autorités de l'époque avaient édicté un certain nombre de décrets disant que les prisonniers rentrant après 5 ans devaient pouvoir récupérer une partie de l'argent que l'État n'avait pas versé à leur conjoint quand ils en avaient un, mais avaient mis de côté sur un compte pour pouvoir leur restituer à leur retour, en fait, malgré toutes ces décrets qui ont été promulgués à cette époque-là, il faut savoir qu'il y a eu à peu près une multiplication par 4 des prix à la consommation en 5 ans. Donc évidemment, l'argent qu'ils auraient pu percevoir en 1940-41, eh bien en 1945, ça valait plus grand-chose. Et en plus, la plupart du temps, l'État ne versait pas la totalité de ce qu'il aurait dû verser. Donc ils se sont retrouvés dans un pays très profondément déchiré, où ils n'étaient pas nécessairement accueillis les bras ouverts, et en plus, ils n'avaient pas d'argent, et l'État qui devait leur restituer cet argent qu'il avait conservé ne l'a pas nécessairement fait à hauteur de ce qu'ils espéraient et à hauteur de ce que l'État aurait dû faire.
0: Isolé, mal nourris, fragilisés psychologiquement par leur statut de prisonnier, par leur éloignement de leur pays, de leurs racines, souvent traités comme des esclaves par leurs employeurs, les prisonniers de guerre s'attendaient à leur retour en France à recevoir un accueil, non pas de héros, mais au moins empreint de compassion et de solidarité. Ce fut tout l'inverse, sauf évidemment auprès de leur famille. Notre histoire de 1939 à 1945 a été écrite avec du sang, de la chair et des larmes. Nous n'intéressons plus personne. Et ce n'est que pour moi que j'écris, et pour nous. Car, entre nous, nous n'avons jamais intéressé personne, et encore moins maintenant. Du moins, avons-nous eu la dignité de ne pas étaler nos faits et gestes, et notre souffrance. On le sent très en colère, hein. Alors il n'utilise pas complètement ce mot, mais c'est un peu les invisibles de la guerre, hein. Et de ceux finalement qui sont revenus, à qui on reproche presque d'avoir mené en quelque sorte la Dolce Vita pendant que les Français restaient sur place, eux, trimés. Il va très mal le vivre, parce que il le dit, ce sont des blessures psychologiques invisibles. Peut-être que physiquement il n'avait pas été atteint autant que d'autres, mais psychologiquement il a tout à reconstruire. Il a mûri, sa femme Annie aussi, et on va en reparler, a beaucoup évolué. Et là finalement on repart d'une page blanche.
1: Oui, il est très amer parce qu'il a pris conscience que son couple c'était totalement délité pendant les 5 années de séparation, même s'il avait été idéalisé. Parce que c'est assez logique, quand on ne correspond que sur un souvenir, une émotion et par courrier, quand la réalité arrive, 6 ans après, ben on découvre une personne qui a suivi son chemin, qui a maturé de son côté. Soi-même, on a suivi son propre chemin, on a également mûri. Et on se retrouve et on est marié, mais il faut réapprendre à se découvrir, il faut mesurer le chemin parcouru par l'un et par l'autre, plus prendre en compte tous les traumatismes que ça a occasionné chez l'un comme chez l'autre, et puis recoller tout ça, parce que c'était une génération, il n'y a pas d'échelle de valeur dans ce que je vais dire, c'était une génération où quand il y avait un engagement de prix, on le tenait. Ils ont recollé les morceaux et ça a été compliqué à certaines époques de leur vie, mais ils ont maintenu cette relation de couple jusqu'au bout.
0: D'ailleurs, il prend quelques exemples hein, et qu'on peut d'ailleurs retrouver un peu partout, alors dans sa vie de couple, mais dans la vie de couple aussi d'autres prisonniers qui sont revenus, qui ont trouvé qu'il y avait un enfant supplémentaire dans la famille alors qu'il n'y était pour rien. Voilà. Donc toutes ces histoires-là aussi, ça fait partie de ces petites histoires, mais qui rejoignent la grande et qui expliquent aussi la complexité de l'après-guerre en France. Lui-même, se doit être ancien prisonnier, et Annie, femme d'ancien prisonnier, ce qui n'est pas forcément beaucoup plus facile. Et quand ils se retrouvent, voilà, ce sont presque deux étrangers qui, malgré tout, ont tenu un lien par les lettres. Mais Annie, pour elle, on le sent à travers des phrases très, très poignantes de ce qu'elle dit de cette vie de prisonnier. Elle le prévient, elle dit « Tu sais, ce ne sera pas pareil. Tu sais, la France a beaucoup changé. Tu sais, moi aussi, j'ai changé. » Et être femme de prisonnier, pour elle, c'est aussi être prisonnière, d'une certaine façon, d'une image.
1: Oui, c'est sûr que quand on se replonge dans tout ça, ma mère avait 21 ans quand elle s'est mariée, donc 22 ans quand, 20, presque 23 ans quand elle a été mère. Elle était seule avec sa fille. Bon, elle était fortement entourée par sa famille puisque elle avait ses frères et sœurs et ses parents qui ont beaucoup veillé sur elle, qui l'ont beaucoup aidée. Mais il manquait quand même celui qui, normalement, aurait dû être là, surtout dans les premières années d'un couple, surtout à l'arrivée d'un premier enfant. Et donc tout ça, elle l'a évidemment très mal vécu. Ça l'a profondément affecté. Et ça l'a affecté durablement puisque toute sa vie, elle a été angoissée. Peut-être qu'il y avait un terrain favorable au départ, c'est possible, mais elle était profondément angoissée toute sa vie à l'idée que mon père puisse exercer ne serait-ce qu'un métier qui l'aurait obligé à s'absenter par moment pour des réunions ou pour des stages ou des formations, comme ça se pratique souvent. La simple idée qu'il ait pu faire ça a bloqué un certain nombre de pistes de carrière que mon père aurait pu envisager à défaut.
0: J'aimais Annie, sa jeunesse, sa beauté, son charme, mais aussi sa simplicité, sa droiture et la profondeur de ses sentiments. Je l'aimais de tout mon cœur, je l'avais acceptée avec ses particularités et ses petites imperfections de la même façon qu'elle m'avait acceptée avec mes défauts, mais aussi avec mon profond amour pour elle. Aujourd'hui, compte tenu de ce qu'elle a souffert et qui l'a profondément marquée, je lui garde le meilleur de moi-même, même si ma pudeur exacerbée par tant de souffrances m'a empêchée de lui exprimer. Mes fâcheries, qui parfois me poussaient à la colère, n'étaient dues qu'au fait que je l'aimais et que j'étais incapable de trouver les mots pour le dire simplement. Nous étions d'une génération qui ne disait pas « je t'aime » à chaque fois que l'un d'entre nous franchissait le seuil de la maison. Nos années de séparation ont accentué cette pudeur propre à cette époque.

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0: Alors, il fut avocat, puis avant de choisir une voie de salarié dans le privé. Cette histoire, il la raconte aussi. Il raconte, alors, sur la fin de l'ouvrage, on saute, en fait, entre des parties plus historiques, d'autres, on va dire, plus personnelles, comme, par exemple, l'abord de la foi. Et puis, cette histoire qui s'est déroulée avec une vision de la société actuelle, de ce monde politique aussi. Et puis, votre propre vision de ce qu'était votre père, Pierre Jalin, c'est tout à toute fin du deuxième tome intitulé L'espoir de reconstruction. Cette partie-là aussi, vous racontez finalement votre père sur les dernières années de sa vie. On voit finalement que là aussi, vos convictions personnelles se sont construites avec ses convictions par rapport à ce qu'il a été, par rapport à son regard sur le monde. On parle de décolonisation, on parle de tout cela, et on voit finalement, alors vous en particulier, mais peut-être aussi vos frères et sœurs, se construire par rapport à ça, quoi. Vous arrivez finalement aussi après la guerre, vous arrivez dans un contexte qui est totalement différent, et peut-être que votre regard justement par rapport à Marie-France est différent.
1: Oui, ben moi j'ai pas connu le traumatisme qu'a connu Marie-France quand son père est rentré en mai 45 et qu'elle avait donc 5 ans révolus, et qu'elle a découvert un beau jour un bonhomme qui arrivait et qui a dit, même s'il l'a dit avec beaucoup de délicatesse, il a fait comprendre à sa fille que ben maintenant il reprenait sa place auprès de sa mère, quoi. Donc évidemment que ça a un côté traumatisant qui est en général assez partagé par tous les enfants qui ont vécu ça à cette époque-là. Alors c'est vrai qu'on se construit toujours aussi soit par similitude avec ses parents, soit par opposition. Mais c'est toujours conditionné par les convictions qu'on peut avoir dans son environnement familial. Donc en ce qui me concerne, c'est vrai que mon père a toujours pratiqué un discours et un mode de vie empreint de liberté, de non-matérialisme, hein. C'est un des points qu'on trouve dans le livre et dans son parcours de vie. Il a toujours été profondément contre tout ce qui était matérialisme. Et donc il n'a pu que constater que le matérialisme, depuis le début du siècle jusqu'à les années actuelles, était toujours au pouvoir et s'inscrivait en opposition formelle avec tout ce qui est spiritualité. Je parle même pas de foi, mais spiritualité au sens large. Ça traverse tout le siècle, tout le XXe siècle, et lui a très mal vécu cette victoire, entre guillemets, du matérialisme, de la consommation, de l'immédiat par rapport aux projections dans le futur, et puis de l'absence de spiritualité, de vraie culture, d'échange, de tolérance, de débat. Et donc c'est quelque chose qui m'a aussi profondément marqué, puisque j'ai récupéré un petit peu ces lignes de force.
0: Est-ce que c'est l'idée d'un sentiment, un devoir accompli quelque part, un hommage à votre père qui était nécessaire, que vous avez fait désormais à lire pour votre famille, mais aussi aux autres, ce qu'il aurait souhaité ou pas d'ailleurs, est-ce qu'il aurait souhaité cela?
1: Je pense qu'il avait il l'écrit dans ce qu'il nous a laissé. Je pense qu'il aurait souhaité que ça se sache. Mais c'est une supposition personnelle, même si elle est quand même appuyée sur un certain nombre de. Alors oui, sentiment du devoir accompli, sentiment d'avoir œuvré pour transmettre une vraie histoire dans l'histoire aux membres de ma famille, directe et collatérale, et ça recueille un certain nombre d'attentes de la part de ma famille directe et collatérale. Et puis je pense aussi le sentiment d'avoir très modestement contribué à sortir un petit peu de l'ombre ces 2 millions de prisonniers qui ont quand même vécu des choses souvent dramatiques, mais qui ont été partiellement, voire totalement occultées, parce que c'était plus le moment d'en parler quand ils sont rentrés, quoi. D'ailleurs, quand on essaye de recenser le nombre de livres qui se sont écrits sur, par exemple, la résistance, la collaboration, les années d'occupation, la vie sous l'occupation, c'est plus de 10 000 livres qui ont été écrits. Les bouquins concernant des souvenirs ou des récits de prisonniers, c'est au pire quelques centaines et encore. Et les films, on n'en parle pas. Il y a dû y avoir deux ou trois films, La Vache et le Prisonnier, Les Grandes Vacances, enfin bon, qui ne montrent pas la vie des prisonniers, alors que des films sur la résistance, la vie sous l'occupation, etc., il y a pléthore.
0: Une dernière question, Pierre Jalin. Si vous deviez retenir un mot, une phrase de ces deux tomes, ce serait quoi ?
1: 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Profite du moment, c'est le vieux carpe diem des Romains. Garde toujours un coup pour plus tard.
0: Trois guerres, trois destins, en deux tomes, naissance d'une filiation, l'espoir de reconstruction, c'est aux éditions Dolce Éditions. Et on peut le retrouver bien sûr dans toutes les librairies. Je vous remercie, Pierre Jalin.

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0: Et donc un grand merci à Pierre Jalin et à son père, Marcel, sans qui cette histoire n'aurait jamais existé. Et je termine par cette citation, vous le savez, qui m'est habituelle, cette fois-ci Sahar Khalifa, qui nous dit « Seul le corps peut aller en prison, l'esprit ne peut être prisonnier, on ne peut pas attraper le vent ». Belle semaine à tous sur Radio Coquelicot.
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6: En droit, il y a quelque chose qui est souvent invoqué, c'est la question de l'état de nécessité. Au vu de l'urgence climatique, il y a 6 des seuils critiques irréversibles de mise en cause de l'habitabilité de la planète, et notamment celle du cycle de l'eau douce, qui ont été franchis dans les 10 dernières années.
7: Benoît Feuillu, co-porte-parole des soulèvements de la Terre.
6: Et là, on a un parquet qui a expliqué qu'il n'y avait pas d'urgence à agir, qu'il n'y avait pas d'état de nécessité climatique, donc qu'on devait être condamné. Si on s'est retrouvé à agir hier à Sainte-Soline et si on se retrouve à agir demain devant n'importe quel prochain chantier de méga-bassine, c'est parce qu'on considère tous qu'il y a état de nécessité et qu'il y a urgence. Est-ce qu'il y a aussi une justice pour les dirigeants de ce pays qui martyrisent leur population et qui les empêchent de se rebattre pour leurs droits vitaux? Et c'est ça qu'on va mettre en cause au tribunal aujourd'hui.
7: 27 mai 2026, vous voici à nouveau devant le tribunal de Poitiers, dans ce parc où 500 personnes sont venues soutenir les 4 co-porte-parole de leurs collectifs et syndicats, accusés d'avoir organisé la manifestation de Sainte-Soline du 25 mars 2023. Sainte-Soline, où 3000 gendarmes ont lancé plus de 5000 grenades sur 30 000 manifestantes et manifestants, faisant 200 blessés graves, dont 2 comas. Tout ça pour défendre un grand trou vide où il n'y avait rien à dégrader. Après la répression policière, répression judiciaire, avec dès le départ des magistrates et magistrats qui font semblant de ne pas comprendre la différence qu'il y a entre porte-parole et organisateur. Il s'agit de faire payer des boucs émissaires qui ont osé parler pour leur collectif, faire des exemples pour dissuader toute contestation. Ce 27 mai est donc une énième étape de l'interminable calvaire judiciaire de Julien Leguet, co-porte-parole de Bassine Non Merci, dont on vous a raconté les audiences de décembre 2025, mars 2026 au tribunal de Poitiers et le procès de mai 2026 au tribunal de Paris. Également convoqué à ce procès du 27 mai à Poitiers, Benoît Feuillu, co-porte-parole des soulèvements de la Terre, et Nicolas Giraud et Benoît Jaunet, co-porte-parole de la Confédération Paysanne. Au-delà de ce procès pour organisation de manifestations illégales qu'ils n'ont pas organisées, ces 4 porte-paroles vont aussi évoquer la LUA, loi d'urgence agricole votée par les députés de droite, texte méphitique qui signe la mort de nos campagnes avec plus de fermes-usines, plus de méga-bassines, plus de pesticides cancérigènes, plus de suicides de petits agriculteurs esclavagisés et broyés par l'agro-industrie. Salut les amis, c'est JBD pour Polémique, c'est la voix off.com et pour votre radio encore libre préférée, No Basaran et No Pasaran non plus. Un village anti-bassine est donc à nouveau sorti de la terre du parc qui fait face au tribunal de Poitiers où, lors d'une précédente étape de son marathon judiciaire, Julien Leguet s'est vu infliger 20 000 euros d'amende et 6 mois de port de bracelet électronique.
8: Mesdames, messieurs, qui veut son petit bracelet électronique pour mettre à la cheville, à garder pendant 6 mois, c'est aussi votre laissez-passer pour rentrer au tribunal.
9: Bonjour Christian.
8: Salut.
9: En cette période de canicule, tu es presque le corps nu.
8: Je m'habille d'un bracelet électronique en tissu bleu que je vais devoir porter comme beaucoup d'entre nous pendant 6 mois pour la défense de l'eau.
9: On en connaît un qui en a un vrai, le bracelet vrai, électronique.
8: Ouais. Il veut pas nous le prêter.
9: Alors Julien s'interrogeait l'autre jour pour savoir s'il aurait un bracelet électronique du même modèle que celui de Nicolas Sarkozy, c'est-à-dire un bracelet électronique qui permet de prendre des vacances aux Seychelles.
8: Il y a la demande qui est faite. Hein. Oui. Après, c'est avec le juge d'application des peines qui va en décider. Quoi. Les voyages, je sais pas s'ils seront autorisés.
10: même chez lui, il sera dans les luttes. Par les téléphones, on peut travailler.
9: Est-ce qu'il aura le droit de lire la Bible et le conte de Monte Cristo ?
6: Et d'écrire un livre ?
10: Il est plutôt en train d'écrire une bande dessinée. Hein ?
9: Alors je crois que quelqu'un aimerait son bracelet électronique, donc on rappelle, c'est une bande de tissu bleu. Ah, toi, tu l'as pas mis à la cheville ?
11: Non, parce que ça se voit mieux, là.
6: Voilà. Ah oui, c'est vrai.
11: Ouais.
10: Il veut son bracelet électronique.
7: Même dans les moments les plus dramatiques, ces mouvements bassines non merci et soulèvements de la terre font montre de leur stupéfiante force vitale, de joie, de fête, et tout s'y passe toujours en musique et en chansons.

0: La prise de parole va commencer déjà par une lecture d'un texte qui a été écrit à plusieurs mains, plusieurs bassines non merci.
1: Nous étions 100, nous étions 1000, nous étions 1000 et 100. Dans sa chanson « Hommage à la manifestation de Sainte-Soline du 25 mars 2023 », Christian Paché, artiste du Poitou, fait revivre notre foule qui convergeait vers la méga-bassine, ce gros cratère vide gardé par des robots. Il chante « Nous sommes venus nombreux du fond de nos villages, des villages que nos vieux ne reconnaissent plus. Ils ont été vidés et vendus nos campagnes à la spéculation qu'on ne rassasie plus. Oui, nous étions nombreux et nombreuses à converger de toute la France et d'Europe. Nous étions 30 000. Et nous n'étions pas seulement des milliers de corps, nous étions des milliers de voix. Nous étions venus pour dire notre détermination à lutter contre l'accaparement de l'eau, pour chanter notre joie de le faire ensemble, pour crier notre colère face au projet destructeur que l'État impose par la force. Nous étions venus pour porter une parole, celle du peuple de l'eau. Pour la rendre inaudible, l'État a employé les pires méthodes. Il l'a recouverte de bruits de tirs et d'explosions de grenades. Il a tenté de nous faire taire à jamais. Pourtant, le soir même, nous témoignions, nous reprenions du souffle et de la voix. Et depuis, nous n'avons jamais cessé. Nous poursuivons la lutte, notamment en prenant la parole partout. Dans des réunions publiques pour informer les habitants et habitantes des chantiers qui se préparent. Dans les médias pour alerter et défaire le discours du gouvernement. Dans les manifestations pour continuer à dire notre désaccord et pour encourager d'autres à nous rejoindre. Dans les ouvrages qui font trace de nos expériences.

0: face à la catastrophe écologique est une nécessité vitale. Manifester, s'organiser, désobéir sont des droits fondamentaux. La lutte contre les bassines sont légitimes, ancrées et toujours aussi déterminées. Les alternatives existent, elles se pratiquent et font leurs preuves. Ce procès en appel est une nouvelle occasion de redire collectivement que nous nous tenons toujours aux côtés des blessés graves qui attendent des nouvelles de leurs plaintes depuis près de 3 ans et qui ont dû subir un véritable fiasco judiciaire. Autant d'auditions complaisantes des gendarmes de l'IGGN à la privatisation pure et simple de justice par un procureur zélé. Mais hasard du calendrier, Mediapart et Libération viennent de révéler l'identité du tireur qui a grièvement blessé Serge en effectuant un tir tendu depuis son véhicule blindé. Pourtant, c'est toute la hiérarchie qui doit être identifiée et jugée pour avoir sciemment organisé l'opération de répression qui ont marqué la manifestation du 25 mars 2023 contre la bassine de Sainte-Soline. Le ministre de l'Intérieur de l'époque, Darmanin, a été à la manœuvre. Il est aujourd'hui ministre de la Justice. Pur scandale, pure provocation. Nous appelons à sa destitution et à sa comparution immédiate. L'État fait la sourde oreille, mais nous ne sommes pas dupes. Nous savons qui nous attend à défaut de nous écouter. Il pense qu'à force de crier, nous perdrons notre voix, mais il se trompe. Nous sommes suffisamment nombreuses et nombreux pour nous relayer. Partout, notre voix porte, nos rangs s'étoffent. Ainsi, depuis 5 ans, de nouveaux collectifs locaux, Bassines Non Merci, voient le jour. Après la Vendée, les Deux-Sèvres, la Vienne, la Charente-Maritime, la Boutonne, des habitants et des habitantes du Finistère, du Berry, du Puy-de-Dôme, du Gard, de l'Hérault, de l'Indre-et-Loire ont rejoint le mouvement. La région parisienne s'est soulevée et a gagné. Le Maine-et-Loire, la Sarthe entrent en lutte. Devant vous, aujourd'hui, nous sommes de l'Interbassine, un collectif qui réunit des membres des groupes locaux pour échanger, mutualiser nos moyens, renforcer la lutte contre les bassines.
1: Sommes-nous des porte-parole ? Oui, comme des dizaines, des centaines, des milliers d'autres. Notre camarade Julien Leguet est l'un des nôtres. Depuis des années, il fait l'objet de surveillance, de pression, de répression, d'acharnement judiciaire. Nous dénonçons les condamnations qui pèsent sur lui, notamment la dernière en date, particulièrement lourde et injuste. 6 mois de prison aménagée sous forme d'assignation à résidence avec un bracelet électronique. Nous lui exprimons tout notre soutien, notre force et notre amitié, camarade. Force aussi aux camarades de la Confédération paysanne et des soulèvements de la terre qui comparaissent aujourd'hui et de manière générale à tous ceux et celles qui ont à subir la répression d'État, souvent dans un silence assourdissant. À travers ce procès de l'organisation de la manifestation de Sainte-Soline, ce sont quelques personnes qui sont visées pour leur qualité de porte-parole des organisations ayant lancé l'appel à mobilisation. Alors qu'il s'agit bien de toute une dynamique collective, un mouvement puissant qui s'est levé contre un monde où quelques-uns s'approprient des ressources vitales, comme l'eau, au détriment du vivant et au profit de l'agro-industrie toute puissante. Nous allons continuer, depuis Bassines Non Merci, à porter la parole de l'eau, la parole du vivant. Nous allons continuer d'informer, d'organiser des débats publics pour dénoncer, expliquer, nous organiser face aux offensives de l'État Macron, des Le Cornu, des Duplon, des Genevard, ces complices zélés de l'agro-industrie. La criminalisation du mouvement de défense du vivant ne passera pas. Nous refusons d'être réduits et réduites au silence. En désignant nos camarades individuellement, l'État croit désorganiser notre mouvement et le voir disparaître. Qu'il entende bien ceci, à défaut d'entendre le reste. Cela n'arrivera pas. La lutte continue. Où que des travaux de bassines débutent, ici ou ailleurs, nous nous soulèverons toujours. Car le peuple de l'eau est une hydre fascinante, immortelle, dont les membres se coordonnent, pensent et agissent ensemble et qui se renouvellent à l'infini. Nos bassaranes.
2: Merci. Elles sont et ils sont venus en force aujourd'hui et les tracteurs le prouvent. J'invite la Confédération paysanne à prendre la parole.
3: Ça fait 24 ans que la Confédération paysanne se mobilise. La première manifestation a eu lieu en 2002 en Charente avec la présence de la moustache de José Bové, déjà présent pour dénoncer cette situation clairement catastrophique. 14 ans qu'on essaye de nous faire croire que c'est une lutte uniquement écologiste. Alors que nous, cette lutte, elle est avant tout pour nous sociale, elle est avant tout pour nous paysannes. Il s'agit

0: bien là, en premier lieu, une question d'accaparement de l'eau. Tout ce que l'on souhaite, c'est qu'il y ait une partage de cette ressource qui va être de plus en plus limitée dans le temps. On souhaite que cette ressource elle soit accessible à un maximum de paysans et de paysannes, et le système méga-bassine, clairement, il ne permet pas ça, puisque l'eau ne provient pas de la pluie, l'eau provient des nappes phréatiques et donc de notre pot commun. Est-ce que c'est normal aujourd'hui que l'on priorise des irrigants qui vont arroser des cultures pour l'exportation, qui vont arroser des cultures pour les méthaniseurs, alors même que des maraîchers, des maraîchères n'ont pas accès à cette ressource? Non. Notre boussole, ça doit rester la souveraineté alimentaire. Et aujourd'hui, le système méga-bassine favorise une industrialisation de l'agriculture. Via la concentration des moyens de production, ça va clairement aussi aller vers l'agrandissement et donc vers la disparition même de notre métier. C'est pour ça aussi qu'il faut qu'on se batte en tant que syndicat agricole. Les systèmes de méga-bassines, on aimerait aussi nous faire croire qu'ils permettent de préserver la rémunération des paysans et des paysannes. Mais ça, encore une fois, c'est quelque chose qui est totalement faux. Puisque on le sait bien, ces systèmes sont extrêmement coûteux pour les fermes qui mettent ce système en place, mais aussi pour l'ensemble des citoyens et des citoyennes, puisque ces méga-bassines sont ultra subventionnées. La vérité, ce n'est pas le monde écologiste contre le monde paysan. On doit faire apparaître aussi au monde paysan que ce n'est pas dans notre intérêt de classe paysanne qu'on définit par l'immense majorité du monde paysan qui sont les grands perdants du système économique. J'en ai pour preuve les discussions aussi qu'on a pu avoir cet hiver lors des blocages pour empêcher l'abattage total des animaux en Ariège par rapport à la DNC, avec des manques de la coordination rurale. On s'oppose à cette vision nationaliste, à cette vision identitaire. Ce système méga-bassine bénéficie avant tout aux cols blancs de l'agro-industrie, aux agri-managers, aux mains douces qui ne touchent jamais leurs tracteurs. Ils étaient clairement d'accord avec nous. Et c'est ça qu'on doit faire comprendre à l'ensemble du monde agricole. On ne changera pas le système agricole sans celles et ceux qui travaillent la terre. Cette lutte, elle doit émanciper et permettre de nous unir contre nos vrais adversaires qui continuent à se gaver toujours plus grâce à ce système économique.
1: Moi, je veux parler surtout de la répression policière, de la répression judiciaire.
2: Fanny Mettra, de la Confédération Paysanne.
1: La répression policière, on la vit de façon de plus en plus terrible, accablante. Les jeunes des banlieues avaient l'habitude du délit de faciès et des répressions. On l'a connu avec Adama, avec Naël et tant d'autres. Depuis les Gilets jaunes, on se rend compte que le mouvement populaire est en train de se prendre une grosse claque à chaque fois par les forces de l'ordre. Ce qui s'est passé à Sainte-Soline, et tous le diront, en fait, on a été traumatisés dans les corps, traumatisés dans les esprits. On ne peut pas l'effacer comme ça. La violence d'État qui a eu lieu ce jour-là, elle est démente, presque impossible même à penser. On avait face aux manifestants des chiens de garde, en roue libre totale. Et Mediapart l'a bien révélé, on l'a vu, cette impunité des forces de l'ordre là, elle n'est pas possible dans un état de droit. Et il va falloir vraiment qu'on mette le paquet pour dire, c'est pas le monde dont on veut, ça n'est pas possible. La France ne peut pas continuer à se gargariser d'être un état soi-disant démocratique, un état de droit, le fameux état où est née la déclaration des droits de l'homme. On a été montré du doigt par l'ONU, par des organisations internationalistes qui disaient, c'est pas possible, il se passe quoi en France depuis les Gilets jaunes, il se passe quoi? C'est quoi ce délire que vous êtes en train de faire subir au peuple français? Et ces traumatismes-là, on pense fort, on l'a dit tout à l'heure, aux quatre plus grands blessés, à Serge, à Michael, à Alix et Olivier. Il y a eu non-assistance à personne en danger et c'est l'État qui est responsable de cette non-assistance. L'État assassine, ouais. En fait, on était des milliers et aujourd'hui, on accompagne les camarades inculpés parce que c'est pas possible, en fait, qu'on continue de choisir une poignée de militants, de manifestants, porter la lourde responsabilité, en fait, d'une lutte collective. Et cette lutte collective, on le redira jamais assez, c'est une lutte collective pour l'intérêt général, pour l'intérêt commun. On se bat pas pour des intérêts privés, on se bat pour toutes et tous. On condamne en fait les défenseurs de l'eau alors que les forces de l'ordre qui ont commis des fautes graves, qui ont commis des tirs tendus mortels, n'ont pas à être inquiétés. Ça fait 3 ans que la justice ne fait rien. Hier, Mediapart prouve quel est le gendarme qui a fait ce tir tendu, qui a blessé Serge Nunez. Ose parler d'usage proportionné de la force, à nouveau. C'est au-delà du possible, c'est au-delà de l'imaginable. La justice a failli. Ça fait 3 ans que la justice ne fait rien. Comment on peut continuer à avoir confiance en fait dans un système qui a complètement déraillé? Et puis on l'a vécu après cette violence policière, cette violence judiciaire. Il y a eu les appels à la dissolution, il y a eu la haine, il y a eu les menaces. Et toutes les organisations, qu'elles soient Soulèvement de la Terre, Bassine Non Merci, Confédération Paysanne et plein d'autres, on s'en est pris plein les dents. Alors qu'on défendait un droit inaliénable, un droit de la population à l'eau. Ce gouvernement, il est complice et on le voit mois après mois, année après année. On l'a vécu cet hiver avec la Confédération Paysanne où la veille, la FNSEA arrive avec les gros tracteurs devant l'Assemblée nationale. C'est tapis rouge pour la FNSEA, pour Arnaud Rousseau. Le lendemain, alors qu'on manifestait pour demander une justice dans les aides publiques données aux paysanneries des Outre-mer, on s'est retrouvé à 52 responsables syndicalistes en garde à vue. Il y a un deux poids deux mesures qui est insupportable, infaisable. Cette répression-là, elle ne s'arrête pas, elle continue, elle se durcit. On est face à un système agro-industriel qui est ultra protégé par l'État, par la justice, par les forces de l'ordre. Il va falloir qu'on soit hyper costaud, il ne va pas falloir qu'on lâche l'affaire, malgré tout ce qu'on se prend dans les dents. La montée de l'extrême droite, c'est là maintenant que ça se joue, c'est là maintenant qu'il faut résister. L'année prochaine, on ne sait pas trop ce qui va devenir de nos luttes de convergence, de nos luttes syndicales. Nous, syndicats paysans, on sera qui demain si l'extrême droite est au pouvoir? Est-ce qu'on pourra continuer à être syndiqués dans une France dirigée par le RN? Il y a un devoir de résistance. Ce devoir de résistance, on n'a pas le choix en fait de le continuer. On n'a pas le choix pour l'eau, certes, pour la terre, pour la souveraineté alimentaire. La souveraineté alimentaire, c'est le droit des peuples de décider de son agriculture et de son alimentation. Et normalement, tous les citoyens, toutes les citoyennes ont le droit de décider qu'est-ce qu'on va manger demain et comment on va le produire. Mais aussi, une lutte pour les droits humains, le partage des richesses, un accès aux droits pour toutes et tous. Et ce qu'on va demander surtout aujourd'hui, c'est la relax pour les inculpés, relax pour les prévenus d'aujourd'hui. Merci.
3: Alors que nos collègues sont dans le tribunal, on est quand même en train d'étudier à l'Assemblée nationale un projet de loi d'urgence agricole. Nous, à la Confédération paysanne, on s'oppose depuis le départ à cette loi d'urgence agricole. La seule urgence qu'elle révèle, c'est l'urgence d'Annie Genevard du gouvernement à répondre aux injonctions de la FNSEA. Ils ont encore récupéré les colères agricoles qui se sont exprimées légitimement cet hiver pour avancer sur leur agenda productiviste. Oui, il y a urgence à agir pour le revenu des paysans, pour le renouvellement des générations, pour la transition agroécologique que tous les paysans et paysannes appellent de leur vœu, hein, puisque je rappelle, il y a une étude qui a dit que 90% des paysans et des paysannes étaient prêts à engager une transition agroécologique pour peu qu'on les accompagne. Mais dans cette loi-là, il n'y a rien pour faire face à cette transition et au revenu des paysans et des paysannes, encore je vous le dis. Et puisqu'il y a des parlementaires avec nous, les féliciter pour le combat qu'ils mènent à l'Assemblée nationale. Je ne félicite pas par contre une grande partie des parlementaires qui ne voient à travers cette loi d'urgence que la nécessité de nous faire stocker de l'eau, d'irriguer, pour satisfaire encore une fois l'injonction de la FNSEA, de l'agro-industrie, d'une minorité d'oligarques agricoles en fait, qui accaparent l'eau, qui accaparent les subventions, qui accaparent les sols et qui va tous nous faire crever. Les élus qui ont ces paroles-là, là, vous les citoyens et les citoyennes, il faudra les attendre au tournant dans les élections parce que c'est inadmissible de ne pas défendre l'intérêt général, l'intérêt des paysans et des paysannes et l'intérêt des citoyens et des citoyennes.
1: La CGT, rapidement.
4: Moi j'ai été condamné sur Sainte-Soline 1 pour organisation d'une manifestation interdite en Deux-Sèvres pour la CGT. Il y a un camarade de Solidaire qui a été condamné aussi. Tout notre soutien aux inculpés, ce qu'on demande, c'est la relax, parce que c'est clairement un procès politique contre la défense du bien commun. On peut pas se laisser faire là-dessus. Il y a des répressions syndicales qui sont énormes en ce moment, et des répressions surtout sur les questions écologiques, notamment notre secrétaire confédérale, Sophie Binet, qui est attaquée par Tefal sur la question des PFAS. On ne peut pas continuer comme ça. Il faut sauver notre planète et il faut protéger notre bien commun, l'eau. Parole aux inculpés d'aujourd'hui.
5: À poil, t'es fâle.
0: Eh ben, nous aussi, on va dire ça pour les soulèvements de la Terre.
2: Benoît Feuillu, co-porte-parole des soulèvements de la Terre.
0: J'ai foncé aussi au tribunal et j'irai serein. En fait, ce que vous ont dit l'inter-BNM, c'est aussi ce qu'on va aller dire à la juge. Et pourquoi on y va serein? C'est parce qu'on sait que malgré la loi d'urgence agricole, même s'ils redémarrent des projets de méga-bassines cet automne, bah nous, on a confiance en allant au tribunal que vous tous et vous toutes et des milliers, des dizaines de milliers de personnes les en empêcheront de nouveau et iront sur le terrain pour les en empêcher. Et si on n'avait pas cette conviction, on n'irait pas serein au tribunal, mais là, du coup, on y va. Et je vous dis un dernier mot. On va parler d'une manifestation passée et la répression de cette manifestation passée, elle vise à nous terrifier, à nous faire renoncer, à nous faire taire.
5: et à ce qu'on s'arrête de lutter. Et ça n'a de toute évidence pas marché du tout. Dès le 10 ou 12 juillet, on va aller protéger l'eau vers Compiègne contre le méga canal, et c'est hyper important. Et le 26 septembre, on va se retrouver ensemble avec des milliers d'autres devant un des plus gros sites de production de pesticides dans le nord de la France, pour dire que partout, il faut arrêter la production de pesticides et aller les chercher à la racine du mal, là où ils sont produits. On le fera de nouveau avec des paysans, avec des ouvriers du secteur et avec tous les défenseurs et défenseuses de l'eau le 26 septembre.
3: Et je vais faire très très vite parce que l'heure tourne, et dans 10 minutes, ben, on est devant les fourches codines de la Loire. On est 500 cet après-midi et c'est vraiment super. Et puis l'autre truc, avant de passer la parole à Anne et Lisa, moi j'ai qu'une hâte, hein, c'est qu'on sorte de là-dedans et puis qu'on se retrouve tous ce soir pour faire ce qu'on fait à chaque fois, pour faire face à cette oppression. Une grosse belle fête, comme on aime les faire tous ensemble. Et un grand grand merci aux artistes qui, une nouvelle fois, se sont mobilisés. Un grand merci à la Misotte, aux copains de la technique. En fait, si tout ça est possible, c'est qu'il y a aussi des gens qui militent de cette manière-là et qui mettent leur savoir-faire dans le pot commun. Merci à vous tous. Et merci Anne et merci Lisa. Et je te donne la parole parce que je crois que tu rentres avec nous au tribunal.
6: Bonjour à toutes et à tous. Donc, je suis Anne Steinbach-Ternoir, députée de la France Insoumise de Haute-Garonne. Par ma voix, vous avez aujourd'hui le soutien complet de tout mon groupe parlementaire, de tout notre mouvement de la France Insoumise. Soutien aux quatre camarades qui vous passent aujourd'hui à la justice, mais plus largement, soutien à tout votre mouvement, à votre combat ici, qui est un combat d'intérêt général pour l'eau. Je crois qu'on ressent tous aujourd'hui bien, hein, dans notre chair, à quel point c'est un combat urgent et nécessaire. Aujourd'hui, justement, dans l'Assemblée, avec Lisa, On s'est échappé cet après-midi, mais comme le disait Stéphane tout à l'heure, nous faisons face au projet de loi dit d'urgence agricole, qui est une horreur et qui, comme après Duplomb, comme après plein d'autres textes iniques, favorise encore et toujours les méga-bassines au bénéfice de quelques-uns, au détriment de absolument tous les autres, paysannes et paysans compris. On vit aujourd'hui un moment assez hallucinant, je trouve, où d'un côté la justice environnementale vous donne raison, puisque la bassine de Sainte-Soline est quand même toujours déclarée illégale, comme d'autres décisions qui sont prises régulièrement contre les méga-bassines, et de l'autre côté, vous faites face à un acharnement judiciaire absolument inédit, à des sanctions inédites et absolument insupportables. Et ça, c'est le reflet de la doctrine autoritaire que met en place ce gouvernement aujourd'hui, qui veut nous faire taire, qui veut vous faire taire, parce qu'il sait que vous avez raison et que le système qu'ils défendent, eux, est complètement moribond. Alors, ils ont recours à la force, et comme vous tous ici, je pense, jamais je n'oublierai ce que j'ai vu à Sainte-Soline, les 3000 agents autour d'un pauvre cratère avec leurs blindés, les 5000 grenades en 2 heures, les plus de 200 blessés, tout ce genre défiguré, ensanglanté dans la boue. Alors, je voudrais le dire ici très fort, honte, honte éternelle au ministre Darmanin, au ministre Nunez, qui encore, monsieur Nunez, qui encore parce qu'ils ont déployé toute la violence de l'État, et hier encore en hémicycle, alors que je l'interrogeais, le ministre Nunez a osé parler encore une fois d'une répression proportionnée. C'est absolument insupportable dans un État de droit. Et je termine juste là-dessus, je voudrais rappeler quand même que ces gens, malgré les 200 blessés, n'ont déclenché aucune enquête. Il a fallu attendre qu'il y ait les révélations de la presse avec les vidéos insupportables filmées par les gendarmes pour qu'il y ait une enquête. Et maintenant que Mediapart et Libération, eux, ont réussi à faire le boulot que les enquêteurs n'ont bizarrement pas réussi à faire en identifiant l'origine du tir qui a failli tuer Serge, eh bien, ça y est, là, ils nous disent « Ah oui, on va voir, on va pouvoir peut-être faire justice. » Franchement, c'est insupportable, c'est une impunité organisée. Encore une fois, ils savent ce qu'ils font, c'est de la violence d'État, nous ne laisserons pas faire, nous réclamons justice pour les blessés, nous avons une commission d'enquête, cette demande de commission d'enquête qui est toujours sur la table, et nous demandons la relaxe pour tous ceux qui font face à la justice cet après-midi. Par chez moi, on dit beaucoup « non macadam », je viens de Toulouse, contre une fameuse autoroute, mais ici je voudrais crier, c'est le même combat honnêtement, hein, c'est comme le méga canal, et donc avec vous ici je veux crier très fort « non macadam !»
7: Je suis Lisa Belluco, je suis députée de la Vienne, et donc vous êtes ici sur ma circonscription. Je suis députée écologiste et je vais m'exprimer au nom de mon groupe parlementaire et puis des écologistes. Je voulais vous dire merci. Merci d'être aussi nombreuses et aussi nombreux aujourd'hui. Merci de tenir face à la répression, face au contrôle, face à la violence. Vraiment merci de résister. Merci de continuer à dénoncer, de ne pas vous taire et de vous exposer, et malgré l'exposition physique et psychologique que cela engendre. Je vous dis merci parce que votre présence nous fait du bien, je dois vous le dire, en ce moment. On examine une énième loi agricole, une loi d'urgence agricole. J'ai fait l'aller-retour, du coup, comme Anne, pour vous dire ce qui se passe à l'Assemblée, donc je vais essayer de faire vite. Mais en quelques mots, cette loi, c'est quoi ? C'est la destruction de la gouvernance de l'eau, ce qu'il en reste. C'est la destruction des derniers garde-fous pour protéger l'environnement. C'est l'institutionnalisation des procédures bâillon. C'est la supercriminalisation de tout acte qui toucherait les agriculteurs. C'est le soutien à l'industrialisation de l'élevage. Et évidemment, c'est le soutien aux méga-bassines comme la seule et unique solution d'adaptation au changement climatique. Ce ne sont pas mes mots, ce sont les mots de la ministre de l'Environnement et de la ministre de l'Agriculture. Maintenant, le stockage de l'eau est un objectif de gestion de l'eau dans notre code de l'environnement. Alors à l'Assemblée nationale, on a définitivement basculé dans une ère trumpiste. Les mots n'ont plus aucun sens. Mais nous nous battons avec nos mots, enfin on essaye. Mais vous camarades, vous, paysannes résistantes, paysans résistants, qui êtes en train de rentrer dans le tribunal, et je vais accélérer, je suis désolée, militantes, militants, activistes, vous consacrez votre vie à la lutte. Vous êtes la digue, vous êtes un rempart face à un État qui défend les riches, qui nous criminalise. Face à un État qui autorise la violence, galvanisant les forces de l'ordre prêtes à blesser, voire pire, comme l'ont révélé Mediapart et Libération. Alors pour cela, je vous dis merci. Et à vous qui comparaissez aujourd'hui et qui êtes en train de rentrer dans le tribunal, vous avez notre immense reconnaissance et notre immense respect et notre soutien sans faille et sans fin. Je serai toujours à vos côtés, même si je vous l'avoue, j'ai un peu peur. J'ai peur des menaces, j'ai peur de me faire à nouveau frapper en manif comme je l'ai été, moi aussi, malgré mon écharpe. J'ai peur de ces mots qui n'ont plus aucun sens à l'Assemblée. Mais parce que vous êtes là, parce que vous risquez vos vies, et pour nos enfants, je ne lâcherai rien, nous ne lâcherons rien, et vous nous aurez toujours à vos côtés. Alors, no basaran,

0: La faute au remembrement par l'intercorale de Bassines-Montmercy qui accompagnait au tribunal de Poitiers les quatre prévenus du procès du 27 mai 2026 qui, avant l'audience, ont donné cette conférence de presse ouverte par Benoît Jonnet et Nicolas Giraud, co-porte-parole de la Confédération paysanne, outrés par l'injustice de leur inculpation, révoltés par la mortifère loi d'urgence agricole votée par les députés de droite, texte qui annonce la mort des campagnes et de la vraie paysannerie au profit des voleurs, pollueurs, empoisonneurs de l'agro-industrie.
1: Il y a des parlementaires dont le seul objectif, c'est que nous, paysans et paysannes, on irrigue plus, on stocke plus d'eau. Mais pourquoi faire et pour qui, en fait? C'est ça la question qu'on a envie de leur poser. Eux, parlementaires, ils doivent défendre l'intérêt général. Donc pour nous, la priorité, c'est pas de pomper plus dans les nappes phréatiques, mais c'est bien de savoir quel usage on fait de l'eau, qu'il y ait un juste partage entre les besoins des citoyens et citoyennes, des collectivités et évidemment de la production agricole. On est scandalisé par la tournure de ces débats-là, enfin, qui révèle en fait ce schéma productiviste vers lequel on veut nous emmener et qui révèle aussi une lutte des classes, pas avec nos collègues agriculteurs avec qui on travaille tous les jours, mais bien avec une oligarchie paysanne qui est aux manettes de la gouvernance, qui est en co-gestion permanente avec le gouvernement et qui oriente dramatiquement des politiques agricoles mortifères pour les paysans et les paysannes. C'est clair que pour eux, il faut qu'on soit moins de paysans et de paysannes dans les territoires pour être compétitifs. Et pour être compétitif avec qui, on se demande, parce que la compétitivité, on sait qu'on n'y arrivera jamais, puisqu'on a, et heureusement, pas les mêmes droits sociaux que nos voisins, heureusement, pas les mêmes topographies, pas la même agronomie. Enfin, il y a une diversité qui fait qu'on ne sera jamais compétitif. Et tant mieux, c'est pas ça l'objectif. L'objectif de l'agriculture, c'est bien de permettre une alimentation de qualité pour toutes. En tout cas, c'est ça pourquoi on se bat, nous. Je laisse la parole à Nicolas sur les enjeux locaux de l'eau.
2: Moi, je suis paysan dans la Vienne, donc il faut savoir qu'ici, on est dans le bassin du Clain, qui a des forts déficits en eau. Hein. Une gestion de l'eau qui est problématique depuis de très longues années. La seule vision qui a été apportée jusqu'ici, c'est de dire que c'est le stockage de l'eau qui va permettre de résoudre ces problèmes. Nous, Confédération Paysanne, on s'est mobilisé depuis il y a très longtemps contre ces ouvrages. Hein. Les premières manifestations contre les bassines, ça date de 2002, en Charente. Voilà, il s'est fait quelques bassines à une époque dans la Vienne. Et ensuite, on a eu ce fameux projet de 41 bassines. Un accaparement de l'eau par les plus grosses fermes sur le territoire au détriment des autres. Sur Poitiers, il y a des menaces sur l'eau potable régulièrement. Alors que dans la Vienne, l'étude HMUC, hydrologie, milieu, usage, climat, donne des chiffres. Il faut fortement réduire les autorisations de prélèvement, mieux les répartir et prioriser l'accès pour le maraîchage, par exemple. Le système qu'on a dans tout le Poitou-Charente, c'est qu'en fait, c'est premier arrivé, première servi. Donc au printemps, là, dès qu'il se met à faire sec, tout le monde arrose à fond les ballons jusqu'à temps qu'il y ait des coupures. Donc il n'y a pas d'année où il n'y a pas une coupure. C'est bien la preuve que les milieux ne sont pas en capacité de fournir l'eau qu'on demande. On n'arrête pas de nous dire qu'on ne peut pas faire d'agriculture sans eau. Moi le premier, je fais de l'agriculture mais sans irrigation, comme la grande majorité des paysans. 7% des surfaces agricoles françaises sont irriguées, donc la majorité des paysans font sans irrigation et il n'y a pas d'autre choix face au changement climatique. Vendre l'irrigation pour tout le monde, c'est un leurre, alors que sur la construction des méga-bassines, tout est un peu en pause. Quand on vient, par exemple, le projet de 41 bassines est complètement annulé. On a gagné des choses, mais il reste encore du travail à faire sur cette question du partage de l'eau et de l'accès à l'eau pour le maximum de paysans.
3: Bonjour, moi c'est Benoît, je vais parler pour les soulèvements de la terre et parce que je suis prévenu, mis en cause aujourd'hui comme organisateur d'une manifestation interdite à Sainte-Soline. J'étais déjà là avec mon camarade Julien et nos camarades de la CGT de Solidaires en janvier dernier pour l'organisation de la manifestation interdite de Sainte-Soline 1 et maintenant on revient pour Sainte-Soline 2 et vous étiez mis en cause une fois sur deux, vous la conf, pour l'organisation de manif interdite de Sainte-Soline. C'est un mouvement qu'on a souvent cherché à désigner comme un mouvement un peu d'écolo ou d'habitant d'un territoire qui se battrait contre les intérêts des agriculteurs. Et évidemment, votre présence rappelle que, en fait, c'est un mouvement paysan. Et quand on se disait qu'est-ce qui caractérise un peu ce mouvement, c'est de défendre l'eau et la paysannerie. Parce qu'en fait, ce que font les bassines, bel et bien, c'est de détruire les paysans. Et peut-être, évidemment, éventuellement, d'en protéger une minorité de plus gros paysans. Mais en fait, la réalité, c'est que la majorité des paysans, les infrastructures de type bassines, les monocultures qui vont avec, ça détruit les paysans. Et aujourd'hui, on le voit encore avec la loi d'urgence agricole, le gouvernement ne cesse, la FNSEA ne cesse de jouer un jeu qui serait de mettre en opposition ce qui serait les intérêts des agriculteurs d'un côté et les intérêts d'écologistes ou d'habitants des villes et des campagnes de l'autre. Et vraiment, moi, si j'ai envie qu'on retienne quelque chose, c'est qu'on défend aussi l'intérêt des paysans et la possibilité d'une paysannerie. Aujourd'hui, on va parler du passé, de manifestations passées. Et aujourd'hui, on est face à un tribunal. Et pourquoi on nous met devant des tribunaux ? C'est pour faire taire les mouvements, pour y mettre fin, pour les étouffer. Et c'était bel et bien le but de la répression qui s'est organisée à Sainte-Soline. C'était de terrifier un mouvement qui, vous en souvenez, était complètement ascendant, quoi. C'est-à-dire que ça faisait un an et demi qu'on organisait avec Bassine Montmercier, avec la Confédération Paysanne, des manifestations qui allaient droit au chantier, qui disaient c'est plus possible que ces chantiers passent en force et se construisent leur impact destructeur sur nos territoires. Et c'était un mouvement qui, malgré effectivement des interdictions de manifester, malgré une présence des forces de l'ordre, il y avait de plus en plus de personnes qui venaient. Ce qui d'ailleurs nous renvoie à l'absurdité que nous on soit trois devant un tribunal comme si on était responsable du fait que des dizaines de milliers de personnes aient décidé de venir manifester pour un sujet qui leur semblait absolument vital. Et en fait, ce que Darmanin souhaitait, ce que ce gouvernement souhaitait, c'était qu'on s'arrête de protéger les terres et l'eau et qu'on ne se soucie plus que de tribunaux, que d'amendes, que d'assignations à résidence et qu'on ait peur. J'ai envie de dire, avant qu'on retourne au tribunal par zélé du passé de Sainte-Soline, que ce mouvement a continué. Il a continué, je veux dire, du côté des soulèvements de la terre, pas plus tard que du 10 au 12 juillet, on va faire une grande manif. Le méga canal prend l'eau, c'est un projet qui est très problématique. 6000 hectares de terres agricoles qui sont concernés, c'est plusieurs fois la 69, plusieurs fois la ZAD qui vont être artificialisées. C'est des problèmes d'accès à l'eau pour des questions de méga infrastructures logistiques à 10 milliards. On va se donner rendez-vous pour manifester contre ce chantier du 10 au 12 juillet. Le 26 septembre, avec les soulèvements de la terre, avec nos camarades de la Confédération Paysanne et de Bassine Montmercy, on va être devant un des plus gros sites de production de pesticides du pays pour dire que c'est plus possible qu'on se fasse empoisonner par les pesticides. Et évidemment, le sujet des bassines, le type de production agricole qui vont avec les bassines et le type de production qui nécessite des pesticides, c'est des sujets qui sont tout à fait reliés. C'est important aujourd'hui qu'on ne se dise pas « Ah ça y est, ils sont devant un tribunal et ils se sont arrêtés ». Dans bien des territoires, on est en train d'obtenir gain de cause, quoi. Ils ont annoncé des projets de bassines, mais les bassines ne se font plus. Sainte-Soline est vide et tous les chantiers qu'ils avaient annoncés dans les Deux-Sèvres, les méga-bassines qui étaient projetées dans la Vienne, pour l'instant elles sont à l'arrêt. Donc je dis pas qu'on a gagné, faut pas être trop triomphaliste parce que eux ils arrêtent pas et ils font passer la loi d'urgence agricole pour essayer de passer en force. Et ce que je veux dire aujourd'hui, c'est que je suis tout à fait certain, si à l'automne, grâce à la loi d'urgence agricole, ils tentaient de démarrer de nouveaux projets de bassines, il y a des dizaines de milliers de personnes qui seraient de nouveau là pour les arrêter. Parce qu'on demande toujours l'arrêt total des projets de méga-bassines et des projets d'infrastructures qui accaparent l'eau. Là-dessus, vraiment, on n'a pas changé, notre ligne n'a pas changé, répression ou pas. Une ou deux choses que moi j'ai prévu de dire au tribunal pour les soulèvements de la terre avec mes camarades. En droit, il y a quelque chose qui est souvent invoqué, c'est la question de l'état de nécessité. Au vu de l'urgence climatique, il y a 6 des seuils critiques irréversibles de mise en cause de l'habitabilité de la planète et notamment celle du cycle de l'eau douce qui ont été franchis dans les 10 dernières années. Et là, on a un parquet qui a expliqué qu'il n'y avait pas d'urgence à agir, qu'il n'y avait pas d'état de nécessité climatique, donc qu'on devait être condamné. Alors vous voyez qu'il y a des fous furieux, des milliardaires cinglés, des hommes politiques avides de profit, inféodés, un certain nombre de multinationales, qui soient climato-sceptiques, qui nous disent qu'il n'y a pas de nécessité à agir, on le constate douloureusement que trop bien tous les jours. Mais qu'on se retrouve dans un cadre censément sérieux d'un tribunal, avec une proc qui nous explique qu'il n'y a pas d'état de nécessité, honnêtement j'ai été extrêmement choqué. Si on s'est retrouvé à agir hier à Sainte-Soline et si on se retrouve à agir demain devant n'importe quel prochain chantier de méga-bassines, c'est parce qu'on considère tous qu'il y a état de nécessité et qu'il y a urgence. Je voudrais quand même saluer le travail exemplaire, formidable, d'investigation par certains de vos confrères de Mediapart et Libération. Pour nous, c'était assez évident que tout ce qu'on subit là, en gros, on est les boucs émissaires d'un gouvernement qui cherche à s'innocenter en trouvant d'autres coupables et à dévier l'attention et à se couvrir de ses crimes. Les procureurs, jusqu'aujourd'hui, ont couvert Darmanin. D'ailleurs, Darmanin, il est passé de l'intérieur à la justice, donc maintenant, c'est lui qui dirige les procureurs et qui s'assure qu'il ne va pas être poursuivi pour ses crimes. Darmanin, dès la première manif de Sainte-Soline, il avait dit méchant éco-terroriste. Ensuite, il a demandé aux forces de l'ordre de nous traiter de la manière dont ils nous avaient désignés. Et ensuite, ils ont été chercher des coupables, des organisateurs, pour se couvrir de leurs crimes. Et le travail qu'ont fait Mediapart et Libération, c'est un travail excellent parce qu'il pallie au manque de la justice. C'est que le procureur avait tous les outils en main pour faire le même travail que Mediapart et Libération. Et trouver les coupables, c'est pas seulement le flic qui a tiré sur Serge, c'est les donneurs d'ordre. C'est les hauts gradés de la gendarmerie, c'est Darmanin, et il les a couverts jusqu'ici. Et aujourd'hui, c'est quelque chose qu'on va redire au tribunal. Je me demande tous les jours, est-ce qu'il y a aussi une justice pour les dirigeants de ce pays qui martyrisent leur population et qui les empêchent de se rebattre pour leurs droits vitaux? Et c'est ça qu'on va mettre en cause au tribunal aujourd'hui. Je vous remercie de m'avoir écouté.
0: Julien Leguet, co-porte-parole de Bassine Montmercy.
4: S'il y en a un qui est bien aujourd'hui sous les fourches godines de la justice et qui a eu à subir de multiples passages, je crois que je suis à mon 6e de l'année, ben j'en suis. Il semblerait que je sois une des têtes à abattre du mouvement par rapport à mes fonctions de porte-parole que je remplis depuis 8 ans au sein du collectif Bassine Non Merci. Première information, c'est que non, je ne suis pas encore équipé du bracelet électronique. Cependant, ça a failli arriver puisque le JAP de Niort me convoquait ce matin à 11h15. Il a fallu faire valoir que c'était peut-être un petit peu dur physiquement de se dédoubler et donc je serai assigné à résidence durant le mois de juin. La stratégie mise en place par le gouvernement, utiliser l'outil judiciaire à l'encontre d'écologistes en fait et de gens qui se battent pour le bien commun, c'est évidemment l'autre face de la pièce de ce qu'on a vécu en termes de violence policière à Sainte-Soline. À Sainte-Soline, on était au paroxysme du mouvement sur les retraites. À Sainte-Soline, il y avait vraiment quelque chose qui se jouait de très fort. C'était un événement national et toutes les énergies pour un autre monde, pour une autre société, étaient présentes ce jour-là. À travers la pluie de bombes qu'on a eu à subir ce jour-là, c'était véritablement un effet blast qui était recherché, de créer des dommages dans nos corps et dans nos esprits tels que ça nous vaccine de tout esprit de résistance. Darmanin, Vestieux, Dubé, toute la chaîne de commandement, tous ceux qui mettent en place cette stratégie, vous devez faire le constat d'échec. Votre pluie de bombes n'a pas généré ce que vous attendiez. Au contraire, on est encore là aujourd'hui pour en témoigner. La lutte contre les méga-bassines et pour un monde simplement vivant, elle est plus vive que jamais. Je ne nie absolument pas les souffrances que ça a générées chez tous d'entre nous en réalité. Tous ceux qui auront vécu Sainte-Soline de près ou de loin seront marqués à vie. Néanmoins, on est là. Néanmoins, on continue à résister. Et néanmoins, on ne tombe pas dans le panneau. Le fait de rebondir à chaque fois qu'on est convoqué devant la justice, de dire on est bien conscient que ce sont des procès politiques. Vous visez des individus, mais à travers les individus, c'est un mouvement que vous cherchez à pénaliser, à faire taire intégralement. Mais je trouve que la plus belle réponse, c'est de faire ce qu'on fait à chaque fois. De mettre toute cette énergie, de se retrouver, de vivre ensemble, de bouffer ensemble, de rigoler ensemble, de réfléchir ensemble, de profiter de ces moments-là pour que ce soit des moments structurants. Les outils de la répression sont en train de s'affiner en face. Il faut qu'on apprenne, là aussi, à grandir. Les prédateurs nous rendent plus intelligents. Et s'ils nous attaquent, bien, il faut qu'on réfléchisse collectivement. Ils pensent que le fait de nous assommer à grands coups d'amende et de dommager intérêt, ce serait de nature à me faire taire, nous faire taire, et par extension, c'est ce qu'on appelle la procédure Bayon. C'est de multiplier les recours pour nous faire taire, nous empêcher d'agir. Les procureurs, là-dedans, jouent un rôle majeur et dégueulasse. Les procureurs sont aux ordres d'Armanin. Par exemple, quand des camarades se font attaquer à leur domicile, se font agresser comme mon neveu, ou comme Jean-Jacques, qu'on vient pendre au-dessus de la route à 6 mètres de haut, et qu'on porte plainte et que ça n'est jamais suivi d'effet, ou comme dans la situation de la plainte qui est posée par les proches de Serge, de Mika, d'Alix et d'Olivier, que ça débouche sur des non-lieux, ça témoigne de véritables dysfonctionnements de notre justice, dont les procureurs sont les rouages essentiels. Ce sont les procureurs qui ont le choix d'étudier et d'instruire une plainte. Ce sont les procureurs qui vont déterminer les moyens mis en œuvre d'investigation. Dans le cas de mon neveu, même pas une enquête de voisinage après qu'il ait été tabassé. Et si on reprend le cas dramatique de l'enquête menée par l'IGGN qui conclut à « nous n'avons pas identifié ceux qui ont des comportements criminels qui ont abouti à ces blessures aussi importantes chez nos camarades » et de se rendre compte qu'avec les mêmes images, la presse arrive à révéler et à trouver l'identité, évidemment que ça doit nous alerter. Et ce qui se passe aujourd'hui devant les tribunaux, ça vient profondément questionner des dysfonctionnements de cette justice et du contrôle des forces de police et de gendarmerie par elles-mêmes. Évidemment que c'est dysfonctionnant. Évidemment qu'un Condé ne dénoncera jamais un Condé, quand bien même aurait-il tué l'un d'entre nous. On est à l'aune aujourd'hui d'une nouvelle offensive massue. La LUA, elle a une vocation, c'est de rendre légal des pratiques illégales mises en place par l'État depuis des années. C'est d'acter le fait que, par exemple, des préfets n'appliquent pas des décisions de justice par rapport, par exemple, aux autorisations uniques de prélèvement qui vont définir les volumes distribués à l'agriculture et en fait à l'ensemble des usages. Ça vient, par exemple, acter le fait que dans le cas de réunions publiques qui devraient se tenir en même temps qu'il y ait des projets de bassines, ben, il n'y ait plus de réunions publiques. Et ces mêmes-là pensent que c'est en réduisant l'espace démocratique qu'ils vont faire la paix de l'eau. Mais il se fourre le doigt bien profond dans l'œil. Ce qu'on réclame depuis le début sur ces questions d'eau, c'est tout le contraire. c'est plus de démocratie et c'est plus de transparence. Et à l'inverse des propositions dégueulasses et nulles du député du coin, que l'agriculture soit bien représentée dans ces instances de l'eau, mais à sa juste hauteur. Et que ce ne soit pas parce qu'on consomme 60% de l'eau qu'on ait 60% des bouvois. En France, le principe qui devrait au contraire être en place, c'est le principe pollueur-payeur. Et c'est tout l'inverse qu'on vit, puisque le secteur le plus polluant et qui remet en cause les captages d'eau potable, la pérennité des milieux aquatiques, la simple vie dans les milieux aquatiques, c'est justement cette agro-industrie mortifère où on est, vous le savez, sur des territoires qui en France sont les plus gros consommateurs de pesticides. Et les faits, vous allez les retrouver dans les robinets, vous allez les retrouver à La Rochelle avec des cancers pédiatriques, vous allez les retrouver avec une biodiversité du clin quasiment réduite à néant, tellement tous ces produits pesticides, le terme est très mal choisi. Ce que ces produits tuent, ça n'est pas la peste, c'est la vie. C'est tout simplement la vie. Donc aujourd'hui, on est là pour faire face une nouvelle fois, pour leur dire, on ne se taira pas, on continuera d'agir pour le bien commun, on continuera d'agir pour les générations futures, on continuera à se mobiliser. Si le projet funeste de Darmanin, de Genevard, etc., était de dire au mois de septembre, on lance une grande offensive, on essaye de lancer des chantiers un peu partout en France, des mini-bassines qui seraient soi-disant plus admissibles, enfin, soyons d'ores et déjà mobilisés et prêts à lancer l'alerte pour organiser de nouvelles mobilisations de terrain. J'en appelle à tout un chacun parce que ce qui fait que jusqu'à maintenant on a réussi à faire face, c'est que partout en France, les gens se mobilisent et les gens sont attentifs. Aujourd'hui, il existe 13 bassines non merci locaux qui veillent, mais en fait, il en faudrait un par département. En fait, c'est que bassines non merci, comme les soulèvements de la terre, ben en fait, c'est des mouvements très ouverts et très horizontaux, avec une composition très large. Nous sommes les soulèvements de la terre, mais comme les soulèvements de la terre sont bassines non merci, et nous sommes amis de la conf, et la conf fait partie du mouvement. Et c'est bien ça qu'ils n'ont pas compris. On se retrouve à chaque fois devant les tribunaux, on a tous le même profil. On est tous des mâles blancs de plus de 40 ans. Et ils pensent qu'il y a des chefs dans notre mouvement, et en fait, ils reproduisent leur système de pensée. Bassines non merci, les soulèvements de la terre, la confédération paysanne, c'est pas ces manières de fonctionner, c'est pas ces archaïsmes-là, c'est pas la hiérarchie, c'est le peuple en marche qui se bat pour l'eau et pour le vivant. No Bassaran.

0: Je suis journaliste à Libération. Laurent Nunez, il a dit que suite à nos révélations, les tirs tendus et les réactions des gendarmes étaient appropriés.
1: Les tirs tendus sont illégaux de base. Ils ont tenté, comme ils font dans la répression des révoltes des quartiers populaires, de plus en plus sur les mouvements politiques, de couvrir leurs hommes par tous les moyens possibles. Sauf qu'il se trouve qu'il y a des gens qui, pour une fois, se sont donné les moyens, ont eu peut-être les moyens, le soutien, la possibilité de dévoiler la vérité brutale et crue. Et ça a mis du temps. Je veux dire, nous, on l'a dit pendant longtemps. Et je trouve ça hallucinant qu'il faille un travail fait par des journalistes indépendants et d'investigation. Et heureusement qu'il en existe. On voit bien pourquoi l'extrême droite et toute une partie de ce gouvernement cherchent à les faire disparaître et la possibilité de ce type de journalisme. Ce que vous avez fait avec Mediapart, c'est de pallier au manquement grave de la justice et du parquet, sciemment et volontairement organisé par la personne qui était ministre de l'Intérieur à l'époque et qui est ministre de la Justice aujourd'hui et qui est couvert par son collègue actuel ministre de l'Intérieur, Laurent Nunez, qui du coup va dire que les tirs qu'auraient pu être mortels, volonté de martyriser des gens qui étaient là pour défendre l'eau, que ces tirs étaient proportionnés, ce qui est vraiment une abomination.
2: Un élément qui m'a profondément choqué dans les propos de Nunez hier, c'est qu'il osait prétendre que des sanctions avaient déjà été prises à l'encontre de certains gendarmes qui étaient présents à Sainte-Soline. Je pense que c'est un mensonge éhonté et j'exige, et j'espère que les médias et des députés iront chercher qui sont ces gendarmes qui ont été sanctionnés. Il n'y en a pas à ce jour. Une exigence citoyenne, dissolution de l'IGGN, dissolution de l'IGPN, contrôle des forces de l'ordre par des juges indépendants et par des observateurs indépendants.
3: Il y a une lutte des classes qui se fait entre la masse des agriculteurs et des agricultrices et une petite oligarchie agricole qui draine les subventions publiques, qui accaparent l'eau pour leurs propres intérêts, pour les intérêts de l'agro-industrie qu'ils représentent, et qui vont tous nous faire crever, nous les paysans, les paysannes. Ça vous échappe pas qu'on est dans une bascule en ce moment, terrible en fait, où on va perdre l'agriculture transmissible en fait, de génération en génération, qui peut se transmettre dans la famille, mais ailleurs aussi. Demain, j'ai l'impression qu'on va être sur des firmes et la loi d'urgence le permet et la répression qu'on subit judiciaire, policière, elle permet ça en fait. C'est de ça qu'on parle.
2: Sur l'oppression du mouvement écolo en France, parmi les témoins qui sont très attendus, il y a Michel Forst, commissaire à l'ONU justement sur ces questions de protection des défenseuses de l'environnement et qui avait, suite à Sainte-Soline, vraiment alerté les instances internationales sur une dérive très inquiétante des doctrines du maintien de l'ordre à la française et en particulier sur une oppression systémique des militants écolos. Sainte-Soline en est peut-être une des facettes les plus visibles, mais elles ne doivent pas faire oublier que l'État français a déjà tué des militants écolos. Il ne faut pas oublier Rémi Fraisse, il ne faut pas oublier le Rainbow Warrior, Vidal Michalon. Cette répression qu'on vit par les armes de la police, par les outils répressifs de la justice, c'est les mêmes méthodes qui sont encore en cours pour mater les mouvements sociaux dans les quartiers populaires, dans les dom-toms, je crois qu'on dit plus dom-tom. Imaginez si on avait eu accès aux caméras piétons des CRS en Kanaki. Imaginez les horreurs proférer l'immondice du comportement de ces hommes-là. Pour moi, aujourd'hui, c'est un procès pour l'histoire, c'est l'histoire au temps long. Et j'ai envie de dire, j'en ai rien à fiche de la décision que prendront ces juges. Ce qui nous intéresse, c'est qu'est-ce qui restera dans l'histoire, qu'est-ce qui restera dans nos cultures collectives et communes de cette date du 25 mars 2023, qu'est-ce qui s'est passé ce jour-là et de quoi c'est révélateur. Et évidemment qu'on combattra jusqu'à ce que les méga-bassines ne fassent plus partie de la gamme des dites solutions face au réchauffement climatique, mais le combat, il ira aussi jusqu'au jour où on obtiendra que les Darmanins, que les préfets, que la chaîne de commandement, que tous ceux qui ont construit ces stratégies de fortin et qui ont envoyé la charge avec les quads aient à répondre devant la justice, parce que les vrais organisateurs de la manif de Sainte-Soline et qui ont donné cette situation tout à fait incontrôlable, c'est évidemment la chaîne de commandement et c'est évidemment les ministres qui ont rendu ça possible. Déjà une plainte qui a été portée contre Darmanin, on l'avait fait à l'occasion des 1 an de Sainte-Soline. Et donc nous sommes 1312 à avoir porté plainte contre Darmanin pour avoir menti sous serment devant une commission d'enquête parlementaire. Et tout à l'heure on parlait de dysfonctionnement de notre État et certainement qu'il faut imaginer une 6ème République. Parce qu'aujourd'hui par exemple, un ministre, il suffit qu'il soit à nouveau ministre pour ne pas être jugé par la justice du commun des mortels. Si aujourd'hui Darmanin devait comparaître, ce serait devant la CJR, la Cour de justice de la République, qui est composée majoritairement de députés de sa majorité et de son alliance. Donc évidemment que c'est dysfonctionnel. impressionnant. On n'a qu'une hâte, c'est que Darmanin ne soit plus ministre pour que de nouveaux recours puissent être lancés à son égard.
4: Qu'est-ce que vous risquez du coup pénalement aujourd'hui, vu que c'est le procès en appel ?
5: En première instance, j'ai été condamné pour Sainte-Soline à 3 mois de prison avec sursis, à une interdiction de territoire de 3 ans, territoire du département des Deux-Sèvres. C'est pas rien, c'est des décisions de bannissement politique qui font que l'endroit qu'on cherche à protéger, l'endroit où on a créé des liens pendant des mois, des années pour un mouvement, on en est interdit. C'est vraiment des décisions qui visent juste à étouffer ces mouvements-là, et c'est des décisions qui ont été appliquées de manière systématique. Mon avocat a vraiment, à juste titre, plaidé pour que cette interdiction de territoire pour l'organisation de Sainte-Soline soit annulée. J'ai obtenu gain de cause, quoi, c'est-à-dire qu'en première instance, mes 3 mois de prison avec sursis ont été transformés en amende, ce qui n'est pas satisfaisant. Je veux dire, moi, ce que j'attends, c'est la relaxe, mais disons que ma peine a été diminuée et mon interdiction de territoire s'est vue levée.
2: Parce qu'on a été jugé à l'origine avec un verdict rendu le 9 janvier 2024, où nous étions 9 à comparaître sur plus de 12 chefs d'inculpation sur des dates très différentes. Donc même pour nous, c'était extrêmement compliqué de nous y retrouver. Et pour le coup, le tribunal de Poitiers a décidé de repasser jugement par jugement. C'est ce qui fait que moi, d'un jugement, je me retrouve avec 3 audiences différentes. Donc en première instance, sur Sainte-Soline 1, Benoît avait pris 3 mois. On a un autre camarade qui avait pris 6 mois. Et j'avais pris 6 mois pour Sainte-Soline 1. Et 2 camarades syndiqués, Hervé Auguin et David Baudin, avaient pris des peines d'amende. Sur Sainte-Soline 2, Benoît avait pris 3 mois, j'avais pris 6 mois. Notre autre camarade qui n'a pas pu faire appel de la décision a pris 6 mois. Nicolas et Benoît de la Conf avaient pris, pour Nicolas, interdiction de territoire des Deux-Sèvres. On a tous l'interdiction de port d'armes. C'est peut-être la peine dont on se fiche le plus. Moi, je suis objecteur de conscience. Mais quand ils donnent cette peine-là, en fait, ils construisent un narratif qui laisserait à croire que ça nous intéresserait. Donc, faut pas être dupe. Je crois que Benoît et Nico avaient également pris des peines d'amende. Ce qui fait que, du coup, le pronostic est très dur à faire aujourd'hui. Moi, je me suis retrouvé avec un procès pot pourri dans lequel il y avait tout un tas de faits de dégradation, de vol de pelle à grain. J'aurais menacé le fait de rendre public une information qui aurait dû l'être, à savoir le nom des irrigants qui bénéficient de Sainte-Soline. Et là, dans ce procès pot pourri, j'ai été très surpris parce qu'en première instance, j'écopais de 20 000 euros de dommages et intérêts et de sanctions pénales, financières. Alors que ça n'était pas requis par la procureure, c'est là que j'ai eu la très mauvaise surprise d'écoper d'une peine d'emprisonnement ferme avec assignation et aménagement, avec port d'un bracelet électronique à mon domicile. Donc moi, aujourd'hui, je pense qu'on va être jugé par la même juge, Madame Locke, celle qui préside très souvent la cour d'appel de Poitiers. Sur Sainte-Soline 1, il y a eu des peines plutôt plus clémentes. Sur mon affaire, là, complètement inattendue, et je le redis, c'était une décision d'une rare violence. Je la trouve scandaleuse, et vu le nombre de soutiens que j'ai reçus d'un peu partout en France, je crois que je ne suis pas le seul à trouver que cette décision, elle est parfaitement scandaleuse. Donc, dans quelle mesure Madame Locke et ses deux assesseurs sont étanches ou perméables à la vérité, ce que Libé et Mediapart ont posé? Si elle veut dire la justice pleine, dans quelle mesure elle prend d'abord en considération qui a généré des heurts aussi violents, de telles blessures sur ce champ de bataille qui est devenu Sainte-Soline? Voilà pour la synthèse. Et si vous y perdez, c'est normal. D'ailleurs, il semblerait que même la justice s'y perde un petit peu, parce que j'ai failli me retrouver convoqué devant le juge d'application des peines ce matin à 11h15 à Niort, qui était à plus d'1 heure de route. Il a fallu que mon avocat se retourne vers le juge d'application des peines pour dire là, matériellement, on va pas pouvoir se dédoubler pour qu'elle accepte un renvoi au mois de juin.
4: La FNSEA, la dernière fois qu'il y a eu un rassemblement ici, elle a dit que c'était uniquement une lutte de petits bobos du centre-ville.
3: La Confédération paysanne fait 20% aux élections professionnelles. On n'est pas des petits bobos de centre-ville. Moi, je suis la 6e génération paysan. Mes parents faisaient de l'agro-indus et on s'est révélé aussi en se disant, mais à un moment donné, est-ce qu'on va tous crever pour l'intérêt de quelques-uns, quoi? Le cynisme de ces gens-là, quand ils portent la voix de ceux qui représentent les agriculteurs dans le couloir des ministères, ils en ont rien à foutre des adhérents qui les représentent. Ils en ont rien à foutre. Dernièrement, il y avait des réunions sur la crise des engrais. Je peux vous dire que la seule chose qui les tracasse, c'est est-ce qu'on va pouvoir continuer demain à vendre des engrais aux paysans et paysannes? De savoir s'ils vont crever en achetant des engrais, ils en ont rien à foutre. Quand je parlais des classes, elles se matérialisent là. C'est comme ça que les parlementaires en parlent, en tout cas quand ils parlent de la Fenestoire. On a parlé aux agriculteurs. Ils n'ont pas parlé aux agriculteurs. Ils ont parlé, encore une fois, à une grande bourgeoisie capitaliste qui n'œuvre que pour eux, pas pour les paysans et les paysannes.
6: Ça fait 30 ans que je suis paysan dans la Vienne, hein, donc j'ai été élu à la Chambre d'agriculture pendant 12 ans, donc le discours de la FNSEA, on le connaît. Ce que je peux leur répondre, la FNSEA, c'est que eux, je les vois défiler en disant non à HMUC. En fait, ils disent non à la science, ces gens-là, alors qu'on a une étude là qui est en train de nous dire il y a trop de volume motorisé dans la Vienne, il faut baisser, ils ne veulent pas l'entendre parler. Mais ensuite, M. Duplomb qui vient leur servir la soupe en disant on va soumettre ces études-là à des questions économiques. En fait, leur modèle des méga-bassines, économiquement, ça ne fonctionne pas. Ça les envoie dans le mur. Nous, on dit qu'il faut installer des paysans nombreux. Et justement, il y a un certain nombre de projets diversifiants où on aura besoin d'eau. Et il faudra arrêter les méthaniseurs. Ici, dans le département de la Vienne, il y a 18 millions de mètres cubes autorisés sur le bassin du Clain. Et à quelques kilomètres ici, vous avez deux fermes qui monopolisent 1 million de mètres cubes chacune. Ces deux fermes-là ont des méthaniseurs. Voilà, on utilise de l'eau pour faire de l'énergie, pour faire rouler des bus dans Poitiers en disant qu'on roule au gaz vert. C'est insupportable d'entendre leur discours.
7: Et voilà les amis, fin du premier épisode de ce reportage sur ce procès de Poitiers du 27 mai 2026. Suite de ce marathon judiciaire au prochain épisode sur votre radio encore libre préférée et sur notre site. Polémique, c'est la voix off.com. No basaran et no pasaran, ce n'est qu'un combat. Continuons le début. Salut.
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1: Bonjour à toutes et à tous et bonne fête aux Hervé, Régnier et Rana. Au sommaire de cette Coquille Quotidienne du mercredi 17 juin, l'Allier surveille de près les risques d'incendie. Un hélicoptère bombardier d'eau était d'ailleurs présent sur le département à Saint-Pourçain-sur-Sioule hier. Un Upéro pour parler bien-être en entreprise. Après Ghana, la marque Auvergne et la communauté de communes renouvellent ce rendez-vous. Ce sera à Ébreuil le 23 juin prochain pour permettre aux entreprises et porteurs de projets de présenter leur initiative sur cette thématique. Le festival Musique Vivante fête sa 42e édition cette année. Toujours des concerts à découvrir entre le Val de Sioule et Vichy du 7 au 18 juillet. Enfin, découvrez un bar associatif à la frontière de l'Allier et du Puy-de-Dôme. C'est à Marcilla, non loin d'Ébreuil. Il fera sa fête de la musique ce vendredi 19 juin. Une fête qui s'annonce aussi insolite que le nom de ce bar.
2: Le journal Juliette Moyer.
1: Pas moins de 7 interventions hier pour les pompiers de l'Allier liées à des départs de feu de végétation et une surface totale brûlée de 10 hectares. La situation en effet s'annonce actuellement très tendue sur le terrain des incendies. Face à ce risque, un hélicoptère bombardier d'eau avait d'ailleurs été appelé à la rescousse depuis Avignon où il est habituellement basé. Une première pour l'Allier comme nous l'explique le colonel Sansa à la tête des 1800 sapeurs-pompiers du département.
3: Oui, c'est un moyen d'État qui nous est mis à disposition aujourd'hui, mais pas seulement pour l'Allier. Hein. C'est un moyen qui est positionné ici, de par la position stratégique de l'Allier pour couvrir le centre de la France. Donc ce moyen aérien bombardier lourd, qui est un super Puma, a vocation à intervenir sur un périmètre assez large. Il peut monter en région parisienne, il peut partir vraiment et rayonner large sur le centre de la France. L'évaluation des risques est faite journalièrement. En fonction de cette évaluation et des risques de la journée de demain, mais aussi en fonction des priorités qui seront données sur l'ensemble du territoire national, ce moyen pourrait être maintenu demain, comme repositionné ailleurs, si le risque était avéré plus important encore, que sais-je, en Aquitaine ou en Sud-Est. Et là, il pourrait être remobilisé ailleurs. La lutte contre le feu de forêt, c'est une lutte contre le temps, en fait. Et plus on est en capacité de combiner les moyens au sol avec les pompiers qui sont au sol et les moyens aériens tels que celui-ci, et meilleure est l'efficacité et la rapidité d'intervention qui fait qu'un feu ne prend pas beaucoup d'importance et contenu très rapidement avant qu'il ne se développe beaucoup trop.
1: Et cette opération a pu se réaliser grâce à la présence du nouvel héliport à Saint-Pourçain-sur-Sioule. D'ailleurs, à peine arrivé, cet hélicoptère a dû repartir sur un feu de chaume sur la commune de Foury entre Charail-Saint-Trat et Chantelle. Le pire a été évité à la fois par les pompiers mais aussi les agriculteurs et les habitants en proximité qui ont évité une propagation du feu. Pour expliquer comment fonctionne ce bombardier qui s'est donc promené entre guillemets au-dessus de ce feu de chaume, eh bien Ulrich en est à la tête.
4: C'est un super Puma d'Airbus hélicoptère qui prend 4 tonnes d'eau sous élingue et donc on est en complément avec les Canadair. Et on nous appelle surtout pour les départs de feu ou les finitions de feu parce que les gros feux, les Canadair sont quand même plus efficaces. Et c'est un appareil qui vole à 130 nœuds, donc ça fait à peu près du 230 km/h. Et donc l'intérêt de cet appareil, c'est qu'on peut faire des rotations très courtes. Et pour attaquer un feu, c'est ce qu'il faut pour gagner sur le feu, c'est de faire des interventions le plus court possible, quoi. Donc d'éviter d'aller chercher de l'eau trop loin et de trouver donc des points d'eau qui soient relativement près du foyer, quoi. Alors on a un pompier à bord qui, lui, nous donne les bonnes indications. Et c'est un peu lui qui nous guide parce que nous, on est juste manœuvriers et on se plie au protocole anti-incendie. Mais c'est surtout le local qui va nous donner les endroits où il faut aller puiser l'eau. Et puis après, sur le chantier, bon, on sait ce qu'il faut faire. On est en relation avec les pompiers au sol et on a des protocoles qui sont bien établis.
1: Et pour les prochains jours, les indices feux météo annoncent un risque élevé pour les feux de végétation. Dès le moindre appel, les pompiers de l'Allier se tiennent d'ailleurs prêts à aller sur place avec une unité de forêt, soit deux engins feux de forêt et un chef de groupe. Et en cas de risque plus important, un groupe d'intervention FDF, composé de quatre engins et du chef de groupe, peut partir à tout moment. Cet épisode caniculaire devrait connaître son pic lundi avec des températures à 40 degrés attendues sur l'Allier, 37 à 39 pour cette fin de semaine. Nous y reviendrons dans notre météo à la fin de ce journal. Soyez donc prudents et hydratez-vous. Et puis d'ailleurs, en raison de la chaleur, les horaires de collecte du Sictum Sud-Allier sont décalés du 7 au 22 juin. Vous êtes invités à déposer vos poubelles la veille au soir des jours de collecte. Et puis alors que la France vient de gagner son premier match 3-1 face au Sénégal, le préfet de l'Allier a lui choisi d'anticiper des débordements liés à la retransmission des matchs de la Coupe du Monde. Christophe Noël Dupéra, préfet de l'Allier, a donc pris un arrêté portant diverses mesures d'interdiction et de restriction dans le département. Depuis ce 16 juin et jusqu'au 20 juillet prochain, 6h du matin, très précisément, sont notamment interdits sur l'ensemble de l'Allier la vente, la détention, le transport et l'usage de pétards, feux d'artifice et articles pyrotechniques sur la voie publique, la vente de carburant, récipients transportables sans motif légitime, ainsi que la détention et le transport de certains produits inflammables, chimiques ou explosifs. L'arrêté interdit également, sauf motif légitime, le port et le transport d'armes, d'objets pouvant constituer une arme, ainsi que d'équipements de protection destinés à faire obstacle à l'action des forces de l'ordre. Il venait d'être honoré de la médaille de la fidélité en mai dernier pour les services rendus durant son service militaire en Algérie et au sein de l'association ACPG-CATM et veuve de Vic Vos-Sussat-Lalizole. Jean-François Henry, l'ancien maire de Vic, vient de nous quitter. Ce vichyssois de naissance, devenu exploitant agricole à Vic, avait été élu premier adjoint à la mairie de Vic en 1989 avant d'en devenir maire durant 4 mandats. Ces obsèques ont eu lieu à Ébreuil. Les Uperos de retour sur le territoire du Val de Sioule, initiés par la marque Auvergne et la communauté de communes Saint-Pourçain-Sioule-Limagne, leur but est de mettre en avant des initiatives économiques du territoire. Le prochain Upero aura lieu le mardi 23 juin autour du thème du bien-être. Mais pourquoi ce choix? Les explications de Géraldine Lafitte, organisatrice de l'événement.
5: L'idée était partie en effet de c'est-à-dire cette année, sur cette deuxième édition on va mettre un thème, donc il y aurait plein de thèmes possibles et en effet on a choisi le bien-être parce que c'est un thème qui finalement qui touche beaucoup de monde et le bien-être en entreprise ça se multiplie aussi sous plein de formes différentes. Ça peut être le bien-être du manager, du dirigeant, mais le bien-être des employés, ça peut être un bien-être parce que c'est une façon de travailler, ça peut être un bien-être parce que des actions ponctuelles qui sont proposées aux collaborateurs globalement. Donc c'est pour ça qu'on a décidé de le mener comme ça et donc on aimerait aussi avoir des témoignages de dirigeants qui ont mis en fait des actions spécifiques de bien-être au sein de leur entreprise et du coup ça a apporté leur fruit. Et sinon ça peut être aussi donc des indépendants qui interviennent en fait au sein des entreprises. Donc on va avoir déjà des personnes qui vont venir parler de un peu d'équi-coaching, on va des personnes qui vont parler qui sont naturopathes, on a aussi des personnes qui vont venir nous parler du bien-être mais qui le proposent plus à des particuliers.
1: Et si vous vous demandez comment fonctionne un Upero, voici la réponse de Géraldine.
5: Alors, le principe de Upero, en fait, c'est trois temps séparés. Le premier est vraiment sur des personnes qu'on aura identifiées, avec qui on aura préparé un petit peu, mais très peu, qui viendront pendant nous parler de leur activité ou faire un témoignage pendant 5, 10, 15 minutes grand maximum. Je dirais 10, c'est bien, avec un petit moment de questions-réponses. Ensuite, on a un micro ouvert où là, alors, c'est toute personne qui a envie de partager une information est la bienvenue. Donc ça peut être en effet un entrepreneur qui se lance, un porteur de projet qui a envie d'apporter, de présenter son projet, qui a juste envie de dire « Oh, je suis là, j'ai envie de faire ça, j'ai besoin d'aide », ça marche aussi. Et ça peut être aussi des associations ou des communautés, voilà, toute personne qui a quelque chose à partager. Et enfin, on finit par un apéro, tous ensemble, qui est, comme le mois de novembre, sera quelque chose qui sera avec des produits locaux. Et donc là, s'il fait beau, nous croisons les doigts, ça devrait se faire dans les jardins des Charitains à Ébreuil, donc le bord de la Sioule à l'extérieur, ça peut être très sympa.
1: Et pour toute info, vous pouvez également aller sur le site de la marque Auvergne pour vous inscrire. 3 ans et 12 millions plus tard, le casino de Vichy va enfin être inauguré ce mercredi soir à partir de 19h30. Une inauguration ouverte au grand public avec 125 machines à sous réparties sur deux niveaux, 30 postes de jeux électroniques ou encore une terrasse fumeur abritant 9 machines à sous et 2 postes de roulettes électroniques ainsi qu'un bar de nuit ouvert jusqu'à 2h du matin. À l'occasion de l'inauguration de ce casino partouche, des animations à Vichy sont prévues avec de la musique, une tombola ou encore des magiciens. En bref également, soyez prêts pour le 4 juillet, le Festival des Solidarités revient à Brouvernet. Parmi les moments forts, le banquet du midi. Chacun est en effet invité à amener un plat qui lui rappelle une recette de famille, un souvenir d'enfance ou encore une spécialité afin de faire goûter, mais aussi d'échanger, de partager, de discuter. Chaque plat doit aussi contenir un ingrédient local. Pour mieux organiser cette journée, il est chaudement recommandé de s'inscrire auprès du centre social La Magique au 04 70 58 20 68 58 20 68. La mairie de Paray-sous-Briailles sera fermée du jeudi 18 juin au mercredi 24 juin inclus pour cause de formation. La réouverture est prévue le jeudi 25 juin à 13h15. En cas d'urgence, vous pouvez joindre le maire ou son premier adjoint. Et puis cette balade à Saint-Pourçain-sur-Sioule autour de l'histoire de la ville et de ses gourmandises, c'est ce jeudi 18 juin au départ de la place Maréchal Foch devant la mairie à 17h avec en prime une rencontre avec des vignerons et des producteurs locaux. Toutes les informations auprès de l'Office de Tourisme du Val de Sioule. Et puis profitez-en pour rester un peu sur Saint-Pourçain, toujours ce jeudi avec un nouvel afterwork dans la cour des Bénédictins à 19h et la complicité de Sonic Cats, un trio rockabilly revival emmené par Dano Sonic et qui reprend à son compte le répertoire des Stray Cats ou encore d'autres gloires du rock'n'roll. Sachez qu'en cas d'orage, un lieu de repli est prévu. Et puis Chantal se fait confidentielle également ce jeudi 18 juin au départ de la maison du tourisme. Venez découvrir le village, rencontrer une sœur de l'abbaye ou encore déguster des spécialités locales. Toutes les informations auprès de l'Office de tourisme du Val de Sioule. Et puis bien sûr les commémorations du 18 juin ce jeudi. Alors par exemple deux cérémonies à Ghana. Ce sera à 18h15 place du Général de Gaulle devant la tour Calixte Moulin. Et à 18h30 le début de la cérémonie avant de se rafraîchir avec un vin d'honneur à l'issue de la cérémonie. Puis à Saint-Pourçain, cette cérémonie officielle elle aura lieu à 18h au Monument aux Morts et il y aura également un petit verre de l'amitié derrière. Enfin, le service itinérant France Service s'arrête ce jeudi 18 juin au tiers-lieu numérique de Brouvernet de 9h à midi et en mairie de Solcé de 14h à 17h. Le festival Musique Vivante revient sur le territoire du Val de Sioule du 7 au 18 juillet. L'occasion de redécouvrir la sonorité de lieux comme l'église Sainte-Croix de Ghana ou encore l'abbatiale d'Ébreuil. Mais aussi, pour la première fois, les abords du château de Charail-Saintrat où le célèbre pianiste Pascal Amoyel évoquera Chopin d'une manière bien particulière. Les précisions de Michèle Desplat, elle est la présidente de Musique Vivante.
6: L'intérieur étant trop petit, on a prévu de se mettre à l'abri et à l'ombre du château, avec vue sur les vignes et sur la petite colline au-dessus, si possible à l'ombre, et repli dans la salle polyvalente au cas où il y ait mauvais temps. Et donc, on a invité Pascal Amoyal au piano. Il y aura également son technicien, lumière, son, etc., qui sera là. Et on a prévu une visite guidée pour les gens qui s'intéressent, bien entendu. Et ensuite, on a un pot qui sera fait par le conservatoire des anciens cépages. Mais la programmation est originale parce que Pascal Amoyal a donné ce programme tout l'hiver au Ranelagh à Paris, au théâtre. Et il a également fait la Folle Journée de Nantes cette année, les Folles Journées de Nantes, où il a donné ce programme parce qu'il avait déjà travaillé dans ce sens en faisant le conteur en même temps qu'il jouait, etc. Et puis comme il est spécialiste de la musique romantique, il a déjà fait du Liszt, par exemple, enfin, j'avais entendu dans les préludes, dans tout ça, il y a quelques années. Et là, il vient de concevoir ce programme sur Chopin, qui est récent, puisqu'il l'a donné fin 2025, début 2026. Et donc, il a accepté de venir là, et je pense que les gens seront intéressés par ce programme assez original, à la fois conteur, et alors, j'espère vraiment qu'il fera beau, parce que ça n'aura rien à voir avec, bien entendu, le repli dans la salle polyvalente, bien sûr.
1: Et puis autre moment fort, le concert de clôture avec l'ensemble Le Consort en l'église de Saint-Pourçain-sur-Sioule le 19 juillet avec Vivaldi et Venezia.
6: Il faut savoir que le groupe Le Consort est un groupe qui est très difficile à retenir vu leur notoriété. Et donc, il y a environ un an et demi qu'on les a retenus. Et ça ne pouvait être que ce jour-là. Voilà. Et donc, voilà. Donc, on est très content de les accueillir à Saint-Pourçain, où on, en général, on finit la programmation du festival. Théotime, l'angoisse de Swart, on l'a déjà eu dans d'autres groupes. Là, maintenant, il a fondé, donc c'est lui qui a fondé l'ensemble Consort il y a 4 ou 5 ans, avec Sophie de Bardonèche. Et donc, on a Justin Taylor au clavecin, bien entendu, ils ont enregistré plein de choses ensemble. Et ce Consort a sorti là aussi des disques là-dessus. Et le concert qui rend hommage à Vivaldi et Venise, ce sont des sonates en trio qui sont assez peu données. C'est assez original. Évidemment, on n'écoutera pas les Quatre Saisons, mais on écoutera la Folia.
1: Le festival Musique Vivante s'ouvrira donc le 7 juillet avec flûte et harpe. Julia Turel et Isabelle Moretti en l'église Sainte-Croix à 20h. L'abbatiale Saint-Léger des Breuils, elle accueillera le jeudi 9 juillet le sextoire de Brahms et les Métamorphoses de Strauss. Deux œuvres pour cordes interprétées par 7 solistes internationaux. Et donc le 19 juillet, ce sera bien sûr en l'église de Saint-Pourçain. À noter que vous pouvez découvrir tout le programme sur le site de Musique Vivante où vous pouvez également réserver votre place. Et puis ce vendredi 19 juin, retenez votre soirée pour aller passer un bon moment du côté de Sessé au domaine des Bérioles. Rendez-vous à 19h pour un viticoncert gratuit avec les Summer Cloppers et de quoi bien sûr boire et se restaurer sur place. Et puis de la musique, il y en a encore ce vendredi 19 juin à 19h, mais à Ghana, cette fois-ci au cœur de l'auditorium de l'école de musique communautaire. Il y aura un orchestre, Balkan et des classes de clarinette qui seront sur le devant de la scène. Ce samedi 20 juin à Saint-Pourçain au théâtre, l'association L'Arche propose pour sa part un gala de danse africaine porté par Papa Bitemo, un spectacle rythmé chaleureux autour du feu. Et oui, il va faire chaud dans cette salle mêlant musique, danse et énergie communicative. Et puis toujours à Saint-Pourçain sur Sioule, ça sera le dimanche 21 juin pour la fête de la musique avec des animations organisées en ville. Cette année, le Jazz Club Saint-Pourcinois va vous attendre dès 15h dans la cour des moines pour un concert. Rendez-vous ensuite au bar de la mairie sur la place Maréchal Foch à partir de 19h pour une soirée karaoké. Et puisque l'on parle de bar, eh bien faisons à présent un petit détour du côté de Marseillan. Nous sommes à 11 minutes des Breuils dans le Puy-de-Dôme. Depuis quelques mois, un bar associatif a ouvert ses portes. Il s'appelle L'Insolite et c'est Emmanuel, l'un de ses membres, qui nous en parle.
7: Il a ouvert l'année dernière, en milieu d'année dernière. Et voilà, l'initiative de la mairie. Voilà, et depuis, une association, là, L'Insolite, s'en occupe. Alors, de manière très classique, on a des horaires d'ouverture sur certains jours, en fonction des bénévoles qui sont libres. Donc, on ouvre le vendredi et le dimanche matin. Le vendredi soir et le dimanche matin. Alors, pour le moment, vu que c'est un peu neuf, on organise des concerts, mais également des journées, des soirées jeux, des soirées blind test, par exemple, ou partage de lecture. Voilà, et puis ils sont à venir plein d'autres ateliers et toute idée est la bienvenue d'ailleurs.
1: Et ce lieu est bien fait vivre aujourd'hui, ce petit village.
7: Ah ouais, quand même, oui. C'est vrai que bon, c'est un peu frais, on a à peu près un an d'existence, mais on s'est aperçu que petit à petit, des gens même qui étaient contre le projet se sont ralliés au fait que c'était finalement une super bonne idée. Et puis on s'aperçoit que ça rallie aussi des personnes qui avaient pas forcément d'activité spécifique sur Marseillan et qui viennent boire leur petit café, qui viennent papoter un peu. Et voilà, là le café, la dimension du café associatif est là en entier. Effectivement, si on avait plus de bénévoles, on ouvrirait un peu plus. Enfin, là, on a des créneaux un peu restreints. On ouvre le vendredi de 17h à 22h et le dimanche, juste la matinée. On étendrait ces horaires dans un premier temps.
1: Et si vous souhaitez découvrir le lieu et l'ambiance à Marcilla, donc je vous le rappelle, à côté des Breuils, rendez-vous pour ce café associatif L'Insolite ce vendredi 19 juin à partir de 20h sur la place du village avec Harlem Bohème qui va vous entraîner dans l'univers envoûtant du jazz manouche. François Brunel et Jérôme Bragement seront là pour ce concert plein de swing, un concert en plein air mais aussi un manège artisanal et vous allez voir de quelle sorte pour le bonheur des enfants, un food truck gourmand, une buvette et puis cette ambiance sous les guirlandes et les étoiles. Le concert est offert par le café associatif L'Insolite. Et puis on termine par ce gala de boxe du Boxing Club Val-de-Bèbre. Il aura lieu le samedi 20 juin à partir de 18h15 au gymnase Jean Reynaud à Saint-Pourçain-sur-Sioule. Le tarif est de 8 euros par personne, c'est gratuit pour les moins de 10 ans. Allez, chaud devant, les départements de l'Allier, du Puy-de-Dôme et du Rhône sont touchés en premier par la canicule, avec des températures maximales avoisinant les 35 degrés ce mercredi après-midi. Et comble de tout, les températures minimales ne descendent pas sous les 19 à 20 degrés la nuit prochaine sur ces départements, notamment en milieu urbain, le tout dans un ciel d'une grande clarté. Ce jeudi en journée, la canicule va s'installer avec des températures qui montent encore pour dépasser sur de larges secteurs de plaine les 35 degrés. Et on va suffoquer la nuit suivante avec des minimales très chaudes comprises entre 21 et 23 degrés, toujours en centre-ville, à tel point d'ailleurs que Météo France envisage de passer l'Allier en vigilance orange canicule dès jeudi midi. Alors pour l'heure, pas de vigilance pour les orages, mais il devrait néanmoins bien avoir lieu jeudi dans la journée, pas partout sur l'Allier, plus particulièrement visiblement sur le Val de Sioule, à vérifier donc. Et puis quelques orages également dans la nuit de vendredi, ainsi que peut-être samedi sur une partie de l'Allier dans la journée. En tout cas, ce n'est pas ça qui va faire baisser les températures. On ne pourra pas rêver d'un peu d'air frais en mode Tom Cun. Ça va devenir une véritable obsession que ces 35 degrés. Sachez que nous allons même monter dans la nuit de samedi à dimanche et dimanche à lundi jusqu'à 25 degrés. Autant dire que les ventilateurs et les climatiseurs risquent d'être en rupture de stock très rapidement. On attend même 40 degrés pour lundi prochain. Un véritable objet du délit que cette chaleur, même si pour le coup l'heure de l'été aura vraiment sautené. Toujours est-il qu'Anaïs Tixier, général en chef des salles de cinéma du Val de Sioule, a choisi de rester bien au frais et à l'ombre pour nous faire découvrir Mata, les goûteuses d'Hitler ou encore son coup de cœur, la bataille de Gaulle. Bonne journée à tous sur Radio Coquelicot.
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12: Si je vous dis légende historique et début de république, ça ne vous dit rien ? Ça tombe bien, le cinéma est là pour ça. Bonjour à tous et à toutes et bienvenue dans Cinémotion, la chronique des cinémas de Ghana et 100% sur Sioule. Cette semaine au Chardon, vous retrouverez La bataille de Gaulle, l'âge de fer. Grande fresque historique en deux parties sur laquelle nous allons avoir le temps de revenir. Mata, film d'espionnage français où Eya Dara nous prouve qu'elle peut tout jouer, même une agente au service d'action de la DGSE. L'objet du délit, nouveau film d'Agnès Jaoui, premier de ses films sans Jean-Pierre Bacri, qui nous parle d'une ère post-mytho dans le monde du théâtre. De quoi rire et garder un peu du cynisme de Bacri. Les goûteuses d'Hitler, l'histoire de ces femmes qui avaient pour objectif de manger sans faim et sans faim afin d'éviter un possible empoisonnement de leurs supérieurs. Obsession, film d'horreur à partir de 16 ans qui nous parle en sous-texte des relations amoureuses un peu trop passionnelles. Déjà un film culte chez les adolescents. Et du côté du club ciné, Star Wars, The Mandalorian et Grogu. Une saga culte que l'on ne présente plus, mais qui cette fois revient pour une aventure intergalactique avec des personnages bien connus de nos passionnés de la série. Mais aussi, L'Abandon. Drame sensible revenant sur l'histoire bouleversante de Samuel Paty que l'on ne connaît que trop bien. Et bien sûr, Autofiction. le nouveau long-métrage de notre cinéaste espagnol préféré, Almodovar. Imaginez un silence. Pas un silence vide, mais un silence lourd, électrique, celui qui précède les grands bouleversements de l'histoire. C'est dans ce calme tendu que nous plonge le film de cette semaine. Il ne s'agit pas d'une simple biographie, d'une énième statue de marbre que l'on dépoussière, mais d'une descente vertigineuse vers les entrailles d'une légende. Aujourd'hui, nous allons parler de la bataille de Gaulle, l'âge de fer.
13: As the situation gets darker and darker, surrender now seems inevitable. Only a madman would continue this fight.
14: Le gouvernement français vous a déchu de votre nationalité et la cour martiale vous a condamné à mort.
15: Autre chose ?
16: Partout, des réseaux sont en train de se former. Ils ont la rage au cœur. Ils veulent se battre.
17: La France n'a pas capitulé.
18: Vous n'êtes pas la France !
19: Nous sommes la France.
20: Vous ?
19: Nous.
21: Chose our side, the side of freedom. You see a child attacked by savages, you step in.
22: La France n'est pas un enfant, monsieur le président. Elle a toujours continué à se battre.
12: Il y a des figures historiques qui, par leur simple patronyme, semblent sculpter le paysage de notre imaginaire collectif. On ne filme pas le général comme on filme un personnage de fiction ordinaire. C'est un monument, une voix. Et pourtant, avec ce film, sorti cette année, le pari est tout autre, celui de l'incarnation brute. Loin du marbre des commémorations, et plus près de la chair et du doute. Pour comprendre ce film, il faut se pencher sur la filmographie de son réalisateur. On connaît son goût pour les trajectoires solitaires, les personnages qui se tiennent sur le fil du rasoir, suspendus entre l'intime et l'histoire avec un grand H. Dans ses précédents opus, il a toujours refusé le film de genre pur. Il préfère le film d'État, où le décor est presque un acteur à part entière. Il y a chez lui cette obsession constante. Comment un homme, dans le silence d'un bureau, sous le fracas d'un bombardement, peut-il faire basculer le destin de millions d'autres ? Avec cette nouvelle fresque, il semble avoir atteint une forme de maturité, presque ascétique. Il délaisse les effets de manche pour une mise en scène frontale, nerveuse, presque documentaire. Ce n'est plus seulement une biographie, c'est une étude de caractère sous haute tension. Je ne vous ai pas donné son nom, mais le réalisateur n'est autre que Antonin Baudry. N'hésitez pas à aller vous renseigner un petit peu plus sur sa filmographie. Venons-en au film lui-même. La bataille de Gaulle, l'âge de fer, est la première partie d'un grand film en deux séquences. Ce premier volet nous plonge dans les années les plus sombres, celles de la solitude, de l'exil intérieur et de la résistance naissante. Le synopsis est ramassé, presque oppressant. On ne suit pas le général dans les dorures de l'Élysée, mais dans la boue, le froid de Londres et surtout dans le tumulte des consciences. Le film s'attache à cette période charnière où tout semble perdu. On y voit un homme qui n'est pas encore le géant que l'histoire retiendra, mais un militaire en disgrâce, un prophète sans prophétie qui doit convaincre, séduire et parfois manipuler pour que la France ne s'efface pas de la carte. La qualité cinématographique est saisissante. La photographie, tout en contraste de gris métallique et de bleu profond, nous renvoie à cet âge de fer. On sent le poids du métal, l'odeur du charbon, la texture du papier des tracts clandestins. Il y a un travail sur le son qui est remarquable. Le bruit des bottes sur les pavés, le bourdonnement des radios, le silence pesant des réunions secrètes. Le réalisateur ne cherche pas le spectaculaire à tout prix. Il cherche l'immersion sensorielle. Parlons du casting, car c'est un risque majeur. Comment incarner une voix que tout le monde connaît, une silhouette que tout le monde possède en mémoire ? L'acteur principal réalise ici une performance de funambule. Il ne cherche jamais l'imitation. Ce piège grotesque dans lequel tombent trop souvent les biopics. il cherche la respiration, le regard, cette manière qu'avait l'homme de regarder par-dessus ses lunettes, non pas pour juger, mais pour mesurer l'absurdité du monde. Autour de lui, le casting secondaire est d'une justesse rare, notamment dans les rôles des proches, ceux qui ont dû subir la dévotion quasi mystique du chef. Ils apportent ce contrepoint humain indispensable pour que le film ne devienne pas une énième biographie froide. Certains pourraient se demander, pourquoi diviser le récit en deux ? C'est une nécessité narrative. La vie du général, et surtout cette période, est trop dense pour être compressée en deux heures. Ce premier volet, l'âge de fer, pose les fondations du traumatisme. Le second, qui viendra clore la fresque, promet une toute autre lumière, peut-être plus complexe, plus politique. Cette coupure est intelligente, elle permet de laisser le spectateur respirer, de laisser le temps au doute de s'installer. Et à la fin de ce premier volet, on sort de la salle avec le sentiment que l'histoire ne s'est pas jouée dans les salons, mais dans une succession de décisions prises dans l'urgence, dans la peur et dans une forme de foi inébranlable en une idée.
22: Roosevelt compte occuper la France, l'amputer d'un tiers.
0: Perhaps we need to talk to Roosevelt.
22: No.
0: Anthony. We need to win this war.
22: Une seule bataille décidera de tout, et je vous la confie.
2: À partir de mon ordre de feu, celui qui n'attaquera pas l'ennemi, à chaque fois qu'il le peut, fera relever ton commandement.
22: Je n'ai pas d'autre option.
2: Feu !
20: Je veux que le monde sache que nous sommes invaincus.
23: Nous, les Français libres.
20: J'y arriverai.
23: Ne nous reculons pas.
20: Nous ne nous soumettons pas.
22: Je suis seul face à l'Amérique et seule l'Amérique compte.

0: se peut que je sois un obstacle à l'avenir de la France.
1: Alors, pourquoi faut-il aller voir ce film ? Pour moi, la bataille de Gaulle, l'âge de fer, nous rappelle que les grands moments de notre histoire n'ont pas été écrits par des statues, mais par des hommes de chair, travaillés par la peur, le doute et parfois l'angoisse. Ce n'est pas un cours d'histoire, c'est une expérience de cinéma pur. C'est un film qui demande de l'attention, qui vous prend à la gorge et qui vous oblige à réfléchir à ce que signifie réellement le courage en temps de crise. Si vous cherchez un divertissement léger, passez votre chemin. Mais si vous voulez voir du grand cinéma, exigeant, puissant, qui vous poursuit bien après le générique de fin, alors précipitez-vous en salle cette semaine au cinéma de Ghana et à partir de début juillet au Club Ciné de Saint-Pourçain. C'est un film qui, à n'en pas douter, marquera cette année 2026, une œuvre nécessaire, sombre et profondément humaine. Et moi cette fois, je vous laisse, je vais aller relire mes cours d'histoire et aller voir des films. D'ici là, je vous souhaite une bonne journée, prenez soin de vous, bonne séance et à la semaine prochaine.
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Au pied de la lettre, la chronique qui a toujours son mot à dire. La langue française est joueuse, mutine, surprenante, imaginative, déroutante parfois. Pour se faire comprendre, elle utilise de drôles d'expressions. Partons à leur découverte de A à Z et écoutons ce qu'elles ont à nous dire. Chères auditrices, chers auditeurs, ouvrez grand vos écoutilles. Nous évoquerons aujourd'hui la 18e lettre et 14e consonne de notre alphabet latin. Je veux parler de la lettre R. Petite cocasserie, elle entame et termine notre mot du jour, râtelier. Nom masculin désigne un assemblage de barreaux parallèles inclinés contre un mur, des tables par exemple, qui sert à recevoir le fourrage du bétail. C'est également un support servant à ranger verticalement des objets longs. On parle de râtelier d'armes. Le Dictionnaire universel de Furetière, 1690, évoque, je cite, « deux rangées de dents bien complètes, un beau râtelier, soit pour dire qu'elles mangent bien, soit pour dire qu'elles sont belles. On dit aussi qu'on a mis le râtelier trop haut à quelqu'un, pour dire qu'il ne peut atteindre à une affaire parce qu'elle est trop chère, au-delà de son pouvoir. » C'est drôle comme la langue peut être très imagée, n'est-ce pas? Partons aux origines de ce mot. Râtelier vient comme râteau du latin rastellum, mais aussi de l'occitan rastel, qui désigne le lieu où l'on boit et où l'on mange. En Provence, un rastel est un endroit où l'on offre à boire. Est-ce que tous ces indices vous mettent sur la piste de notre expression du jour? Prenons les choses à l'envers. Je vous donne deux définitions possibles et je vous laisse chercher quelques instants. Allez, go! Tirez profit sans scrupule de toute situation, même en servant des intérêts opposés. Piochez sans hésiter dans tout ce qui peut être bénéfique. Alors, ça se précise? Bon, je ne vous laisse pas mariner plus longtemps. Notre expression du jour est « manger à tous les râteliers ». Le terme de râtelier apparaît au XVIIIe siècle. Comme nous l'avons vu en introduction de cette chronique, il désigne les barreaux parallèles inclinés contre un mur d'étable ou d'écurie servant à contenir le fourrage. Les bêtes les plus voraces ayant fini leur ration commencent à empiéter sur celles de leurs voisins. Elles mangent littéralement à tous les râteliers. Chez Beaumarchais et son mariage de Figaro de 1778, on trouve l'expression sous une forme restreinte « manger à deux râteliers ». Métaphore où le râtelier désigne une situation généralement porteuse d'avantages avec une personne qui, bien que disposant généralement de son propre râtelier, n'hésite pourtant pas à profiter sans scrupule de celui de quelqu'un d'autre, à ses dépens. Plus de 60 ans plus tard, dans Les Trois Mousquetaires d'Alexandre Dumas, le gourmand Porthos reproche à Athos de vouloir être à la fois abbé et mousquetaire. Il lui dit « Soyez l'un ou l'autre, mais pas l'un et l'autre. Vous mangez à tous les râteliers. » Et voilà comment une expression évolue. Voilà comment le profiteur de tout poil ne va certainement pas s'arrêter à un seul râtelier supplémentaire alors qu'il peut potentiellement profiter de toutes les situations possibles. Mes recherches m'ont d'ailleurs amené à dénicher quelques variantes. Manger au râtelier de quelqu'un, c'est-à-dire vivre à ses crochets. Manger à plus d'un râtelier, tirer du profit de plusieurs emplois, etc. Oui, mais si l'on se réfère au dictionnaire de l'Académie française, on trouve une petite subtilité moins péjorative. Manger au même râtelier, c'est-à-dire vivre dans une étroite intimité ou avoir des sources communes de revenus. On dit aussi moins souvent manger à la même écuelle. Comme quoi il suffit d'un tout petit mot pour que le sens de l'expression diffère quelque peu. Et dans d'autres pays, me direz-vous?
Eh bien, si aux États-Unis on ne mange pas à tous les râteliers, on préfère courir avec le lièvre et chasser avec les chiens de chasse. To run with the hare and hunt with the hounds. Voilà une belle preuve d'ubiquité. En hébreu, on préfère l'expression danser à tous les mariages. Si ce n'est pas être opportuniste, ça. Enfin, en Angleterre, il est d'usage de dire to have a finger in every pie, jouer sur tous les tableaux. Alors, êtes-vous comme deux ronds de flanc à l'écoute de cette chronique? Peut-être ne l'avez-vous écoutée que d'une oreille, ou au contraire avez-vous bu chacune de mes paroles avec attention? N'hésitez pas à commenter, envoyez vos impressions, vos remarques à Radio Coquelicot. Quant à moi, je vous donne rendez-vous prochainement sur Radio Coquelicot 99 FM pour un nouveau numéro de votre chronique au pied de la lettre. En attendant, vous pouvez la retrouver en podcast sur radiocoquelicot.com.

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5: Une série d'interviews et de rencontres par le Centre Social La Magique
6: et la monnaie locale de l'Allier, le Sou d'Ici.
4: Ici, nous parlons alimentation autrement.
6: Dans cette émission, nous partons à la rencontre de celles et ceux qui vivent, pensent et transforment l'alimentation.
5: Des mangeuses et mangeurs, des agricultrices et agriculteurs, des étudiants, des soignants, des bénévoles, des familles, des acteurs associatifs,
6: mais aussi des collectivités et toutes celles et ceux qui agissent ici comme ailleurs, du nord au sud. Des voix qui éclairent, qui racontent et qui ouvrent des chemins pour une alimentation plus saine et plus juste.
4: Dans cet épisode de Pensons Global, Mangeons Local,
6: on poursuit notre exploration du lien entre alimentation et santé.
5: Nous avons rencontré Madame Martin, diététicienne,
6: et Madame Martins, infirmière à Zalée,
5: qui nous explique comment l'alimentation peut être accompagnée et conseillée au quotidien.
6: On écoute leurs témoignages.
7: Donc je m'appelle Marilyn Martin et je suis diététicienne depuis maintenant 8 ans. Je suis arrivée cet été dans l'Allier, j'exerçais à Issoire auparavant. Je suis un petit peu spécialisée en diététique psychocomportementale. Donc ça va être une diététique qui va s'intéresser au rapport avec la nourriture et avec le corps. Une approche vraiment bienveillante, sans régime drastique, et qui prend soin de toutes les personnes au niveau de leur santé physique, mentale, sociale.
5: Vous vous êtes investie en tant que diététicienne, mais pourquoi cette vocation ?
7: J'ai grandi dans un restaurant. Mes parents tenaient un restaurant et mon père a été traiteur. Et du coup, j'ai vécu dans la nourriture et dans la cuisine. Quand j'étais plus jeune, je ne savais pas exactement quel métier faire. Je savais simplement que je voulais être utile aux gens et vraiment aider les gens, être au contact des gens. Au départ, j'étais partie plus sur des études de kiné. J'ai pas été retenue au concours. Et puis j'ai eu l'idée d'allier à la fois la santé et le prendre soin des gens avec la nourriture qui m'avait tellement entourée toute mon enfance. Et du coup j'ai découvert ce métier-là et les études sont assez difficiles mais très intéressantes. Ce qui est important avec ce métier, c'est que une fois le diplôme en poche, faut pas s'arrêter là. Il faut continuer à se former en continu sur les thèmes qui nous intéressent, mais continuer à se former parce que la science, ça évolue en permanence, les recommandations évoluent aussi. Et puis en plus, ça peut permettre de se spécialiser dans un domaine. Donc c'est un métier qui me plaît beaucoup.
5: Et en tant que professionnel de santé, quel lien vous faites entre alimentation et bonne santé ?
7: Beaucoup de liens. L'alimentation, c'est quand même un des piliers de la santé. Il y a plusieurs choses à prendre en compte. Il y a à la fois la qualité de l'alimentation, la quantité aussi, qui doit être adaptée selon chaque personne, selon l'activité physique, le rythme de vie, la régularité aussi des prises alimentaires. Donc tout ça, ça va impacter le métabolisme aussi, le mode de fonctionnement du corps. Et on sait aujourd'hui que l'alimentation peut être un facteur de protection, mais aussi un facteur de risque de développer certaines maladies, notamment des maladies chroniques, comme le diabète, comme l'hypertension, comme les cancers, comme l'obésité aussi. En prenant soin de son alimentation, d'ailleurs une alimentation plutôt équilibrée, diversifiée, ça peut permettre de mettre des chances de notre côté pour éviter de développer des maladies, pour gagner des bons points santé.
5: Est-ce que vous pouvez nous donner des exemples, évidemment sans donner de nom, mais de pathologies vraiment liées à l'alimentation et de moyens d'intervention pour prévenir ou soigner ?
7: Dans ma patientèle, je vais avoir des patients qui ont des maladies chroniques comme justement le diabète, souvent de type 2, mais il existe d'autres types de diabète, le diabète de type 1 ou le diabète gestationnel, j'en vois un petit peu moins. Des problèmes cardiovasculaires, soit de l'hypertension, soit des personnes qui ont fait un infarctus par exemple. Je vais avoir aussi pas mal de personnes en situation d'obésité ou de surpoids. Parmi ces personnes-là, des personnes qui envisagent aussi des traitements ou chirurgies, qui ont besoin d'un suivi aussi dans ce parcours-là. Je vais aussi avoir des personnes qui veulent équilibrer un bilan sanguin, si je peux dire, que ce soit en excès, par exemple l'excès de cholestérol ou de triglycérides, ou alors des personnes qui ont des carences en fer, par exemple, en vitamines. Donc dans ces cas-là, on peut les aider à bien les nourrir, en fait. Et ça peut être aussi simplement un besoin de rééquilibrer pour retrouver une bonne énergie, pour adapter l'alimentation à l'activité sportive. Et chez les femmes, il peut y avoir aussi des soucis liés à la ménopause, ou des maladies gynécologiques comme l'endométriose aussi, où l'alimentation peut avoir un impact favorable ou défavorable.
5: Si vous deviez partager au plus grand nombre une problématique liée à l'alimentation et comment s'en sortir ?
7: Je dirais que ce qui est peut-être le plus problématique dans la société actuellement, c'est l'alimentation ultra transformée. Et en fait, parfois, en voulant aller vite ou au moins cher, on peut aller chercher des aliments comme ça, des plats préparés. Ça peut être une solution ponctuelle, Mais là où ça devient problématique, c'est quand c'est régulier. C'est assez riche en additifs, de produits chimiques, mais aussi en sucre, des sucres cachés, des sucres industriels, comme le sucre inverti, les sirops de glucose, fructose, etc. Ou même les édulcorants qui sont pas forcément mieux. Et du coup, moi j'ai tendance à conseiller pour les repas où on n'a pas forcément du temps ou le courage de cuisiner, j'appelle ça la cuisine d'assemblage. J'ouvre mon frigo, j'ouvre mon placard et je regarde ce que j'ai à disposition pour faire un repas rapide. L'idéal, c'est d'avoir dans son frigo des légumes frais, de saison. Ça peut être des endives, ça peut être des poireaux, qu'on va par exemple cuire à la vapeur en quantité, et comme ça on s'en sert au fur et à mesure dans la semaine. Selon la saison, bah, peut-être des tomates, des concombres, des radis, etc. Des choses qui vont vite, en fait, qu'il n'y a plus qu'à croquer, qui ne demandent parfois même pas de cuisson, ou qu'on aura pré-cuit auparavant. Pareil pour les féculents, de toujours avoir dans vos placards du riz, des pâtes, des pommes de terre, des lentilles. Et quand vous en cuisinez, ne pas hésiter à en faire un peu plus pour aller plus vite aussi les repas pour les jours où ça doit être plus rapide. Et du côté des protéines, si vous consommez des produits animaux, d'avoir peut-être des petits poissons en boîte ou surgelés pour aller vite aussi. D'avoir des œufs, parce que les œufs, il y a plein de manières de le cuisiner et c'est plutôt rapide et c'est un aliment qui est très sain. En viande, c'est vrai qu'une escalope de dinde, ça va très vite à cuire aussi, ou un steak, en surgelé, ça va bien aussi. Donc en fait, c'est ça la cuisine d'assemblage, c'est d'ouvrir, de regarder dans ma cuisine, qu'est-ce que je peux faire qui va assez vite, ou quand je lance la cuisson, je peux lancer plusieurs choses en même temps aussi, que je puisse assembler un légume, une source d'énergie et féculent, et une protéine. Et puis bien sûr, les produits laitiers, les fruits, dans l'idéal des fruits frais, et si jamais il n'y a pas, compote, salade de fruits de temps en temps, ça peut faire l'affaire aussi.
8: Alors, je m'appelle Christine Martin, je suis infirmière déléguée à la santé publique. Donc, mes missions consistent à faire de l'éducation thérapeutique auprès de patients qui ont des maladies chroniques. Et mon secteur géographique est assez vaste, en fait, parce que je travaille dans plusieurs cabinets médicaux ou maisons de santé. Je travaille à Ébreuil, je travaille à Brouvernay, je travaille à Saint-Germain-des-Fossés. Et le secteur géographique, bah, c'est les patients qui viennent voir les médecins avec lesquels je travaille. Alors, une alimentation saine, durable et accessible, c'est, je dirais, une alimentation qui soit pas néfaste pour la santé, ni pour l'environnement, qui soit accessible financièrement parlant, et que les gens qui vendent et qui produisent arrivent à gagner leur argent aussi. Et c'est des fois difficile de conjuguer les deux, je m'en rends compte tous les jours.
9: En dehors de votre emploi, que faites-vous pour lutter au quotidien auprès de vos proches?
8: Quand je vois certaines assiettes, je me permets de donner des petites informations. Voilà, je pousse pas trop parce que c'est pas bien de dire aux gens faut pas. C'est des petites informations comme ça à donner, c'est pas mal. Oh, mais tu mets beaucoup de sucre dans ton yaourt, par exemple. Ah, tu manges des courgettes, on est en décembre.
9: Vous le faites, mais vous le faites stratégiquement.
8: Oui, je le fais avec ma façon de travailler, en fait, c'est ça. Faire de l'éducation thérapeutique auprès des patients, c'est jamais leur dire il faut faire, il faut pas faire. C'est vraiment partir déjà de eux, qu'est-ce qu'ils font, qu'est-ce qu'ils pensent faire bien, qu'est-ce qu'ils pensent faire mal. Puis après, petit à petit, essayer de les amener à voir d'eux-mêmes ce qui peut être bien, ce qui peut être pas bien, qu'est-ce qu'on peut modifier, qu'est-ce qu'on peut pas modifier. Parce que parfois, les gens ont pas envie de modifier, mais ça, on n'y peut rien. Mais quand on y arrive, c'est bien.
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13: Question IMO, la chronique qui vous donne les clés pour tout savoir sur votre bien immobilier. Bonjour à vous, c'est Hello, votre chroniqueuse IMO sur Radio Coquelicot, fréquence locale 99 FM ou sur radiococlicot.com. La question du jour est: quels sont les petits conseils pour bien réussir une location saisonnière? La location saisonnière est une forme de location limitée à 90 jours consécutifs par an
14: principalement utilisée pour le tourisme. Pour bien réussir sa location, il faut réunir plusieurs points. Créer une belle annonce avec de jolies photos et un bon descriptif du bien en étant le plus transparent possible, car cela est la vitrine de votre bien. Le logement doit avoir du linge de maison propre et de rechange s'il arrive un accident, ainsi que des produits d'entretien pour que les locataires se sentent chez eux. Mettre des petites attentions, comme un panier d'accueil, un petit mot de bienvenue ou des flyers présentant des lieux touristiques. Le mobilier doit être confortable, neuf, qui peut comporter aussi un accès à la Wi-Fi. Plus le logement a des prestations de qualité, plus le loyer sera élevé, comme des spas ou des piscines. Il faut aussi répondre rapidement à un futur locataire qui émet des questions qui pourraient concerner la réservation. Attention, la fiscalité des locations saisonnières devient plus stricte en 2025. Abattement sur impôts est réduit et le régime est moins favorable en fonction du montant total des loyers touchés à l'année. Petit conseil du jour. Encouragez vos hôtes à laisser un avis, qu'il soit bon ou mauvais. Si vous avez un avis négatif, répondez calmement et avec professionnalisme. Être flexible au niveau des horaires d'arrivée et de départ si possible. Bien se renseigner dans certaines villes s'il faut faire une déclaration en mairie pour un meublé de tourisme. Pour faire la démarche, il faut aller sur le site service-public.fr. Vous pouvez aussi vous renseigner auprès des Gîtes de France pour des conseils. Merci pour votre écoute et à très bientôt sur Radio Coquelicot.

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0: 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Roberto Saviano a mis 6 ans pour construire ce roman enquête sur Giovanni Falcone. Le temps nécessaire pour compiler, compulser, classer et répertorier les articles de presse, les textes de loi, les délibérations d'assemblée, les comptes rendus d'audience, les minutes de jugement et autres mandats de justice produits avant, pendant et après le colossal et retentissant maxi-procès de Palerme, tenu de février 1986 à décembre 1987. Accessible à la fin de l'ouvrage, cette riche documentation irrigue chacun des 75 chapitres. Un travail minutieux et monumental, où l'erreur n'est pas de mise, à l'image de l'instruction menée par le pôle antimafia, comprenant 8607 pages dactylographiées, signées par Leonardo Guarnotta, Giuseppe Di Lello, Paolo Borsellino et Giovanni Falcone, des hommes de loi courageux qui ont fait plier Cosa Nostra. Le théorème Buzzetta, qui plus de 30 ans après inspire le biopic italien de Marco Bellocchio, le traite, y retrace le parcours sinueux et lucide d'un homme d'honneur. Avec les collaborateurs de justice, les juges ont réussi à convaincre le monde entier que l'univers lugubre et complexe de l'organisation mafieuse n'était pas une fantasmatique abstraction, une exception culturelle, mais bel et bien une entité criminelle centralisée et hiérarchisée. Le maxi a mis fin à un siècle d'impunité et a mené le début de compréhension de sphères d'influence capables d'infiltrer et d'asservir les institutions légales. Le premier roman à avoir brisé l'omerta des agissements de Cosa Nostra est Le jour de la chouette, écrit par l'homme politique et écrivain sicilien Leonardo Ciaccia en 1961. Il y reprend la figure allégorique, chère à Hegel, de la chouette de Minerve, qui ne prend son envol qu'au début du crépuscule, pour constater à regret que l'on perçoit la signification une fois les événements passés. Saviano donne le coup de grâce. La 'Ndrangheta doit ce qu'elle est devenue, autant à ses propres mérites qu'aux erreurs des autres. Chapitre 59. Quelle mafia ? Palerme, Rome, 1991. Ça fait une éternité que je m'époumonne. En quoi j'aurais mafié ? Dites-moi, en quoi j'aurais mafié ? Michele Greco rayonne de bonheur dans son verger d'agrumes ensoleillés. Il parcourt la terre de ce pas à la fois lourd et léger, typique des paysans. Il est accompagné du journaliste Lino Januzzi, envoyé par le présentateur Giuliane Ferrara pour une chaîne détenue par l'entrepreneur Silvio Berlusconi. Plusieurs accusations de mafia pèsent sur vous, fait remarquer le journaliste. Mafia, mafia, quelle mafia ? Je n'y comprends rien à la mafia. Toute ma vie, j'ai été agriculteur. Il se tourne et écarte les bras pour montrer ses terres du domaine Favarella, celui-là même où les boss des 9 provinces siciliennes se réunissaient pour des gueuletons et des causeries. Celui-là même où, d'après les déclarations de Contorno, on raffinait l'héroïne. Ici, dit-il, en embrassant du regard les champs labourés au-delà des arbustes jusqu'à l'enclos des bêtes. Malgré ses allures de tournage de reportage sur la ruralité italienne, La scène est une interview du pape Michele Greco, sorti seulement quelques heures plus tôt de la cellule 38 de Luciardone. Pendant le procès, plusieurs collaborateurs de justice ont affirmé que vous étiez le chef de la coupole.
1: La coupole ?
0: Moi, les seules coupoles que je connais, c'est celle des églises. Les repentis, ces gens sont diaboliques. Ces criminels sont capables de raconter n'importe quoi pour assurer leur impunité. Via Arenuela à Rome. Le ministère de la grâce et de la justice est en pleine effervescence. Au-dessus de la table en bois laqué de la salle de réunion, les documents circulent de main en main sans répit. Ils partent d'un homme assis au bout à droite, font le tour de la table et lui reviennent. Chacun y griffonne quelque chose, peut-être sa signature. Il y a là Liliana Ferraro, Loris D'Ambrosio, Gian Nicola Sinisi, Giuseppe Di Federico, une poignée de magistrats, politiques, enseignants à l'université, techniciens du bureau législatif, tous réunis dans un seul but. C'est bon, s'enquiert l'adjoint du premier ministre, Claudio Martelli, dauphin de Bettino Craxi, et aussi provisoirement ministre de la grâce et de la justice. C'est lui qui préside la réunion avec son collègue Vincenzo Scotti, ministre de l'Intérieur.
2: Un instant, dit l'un d'eux. Il récupère les papiers qu'ils viennent de passer à son voisin, y ajoute quelque chose et les rend.
3: Ok, c'est bon, répondent deux ou trois autres à l'unisson.
2: Allons-y. Martelli signe les documents un à un, les range dans une chemise, puis se lève pour aller la donner à l'homme qui attend depuis un petit moment sur le seuil.
0: Que pensez-vous du juge Corrado Carnavale ? Demande le journaliste à Don Michele. Il tient le micro devant la bouche du pape. Il ne veut pas perdre un seul de ses mots, bien conscient que cette interview vaut de l'or. Le caméraman se tient juste derrière eux, sa grosse machine sur l'épaule. « Qu'est-ce que vous voulez que je vous dise ? Ce que je pense de Carnavale ? C'est le carême, ne me faites pas parler de carnaval !» Il rit. Comment ne pas s'attacher à ce vieil homme débonnaire qui tient une mandarine dans le creux de sa main ? À ce papy qui n'aspire qu'à se promener tranquillement au milieu de ses agrumes, à produire un peu de vin et de fromage de brebis, rien de plus.
2: Quand même, vous étiez détenu pour des crimes mafieux.
0: Ah, encore cette mafia ! Je déteste le mal depuis ma naissance. Je suis chrétien. Pour moi, tout ce qui est contraire à la morale religieuse est négatif. Et puis, si vous pouvez me dire en quoi j'ai mafié ?
2: Michele Greco est libre, aussi libre qu'un papillon. Un de ceux qui se posent parfois sur les oranges de son domaine bien mûr à cette période. Aussi libre que les boss Giuseppe Madonna, Tommaso Spadaro et Pippo Calo. Aussi libre que Salvatore Rotolo, surnommé Anatreda, petit canard, qui a abattu Paolo Giacone, le médecin légiste, qui avait refusé de couvrir les mafieux et a tué quatre autres personnes de ses propres mains dans la chambre de la mort de Filippo Marchese. Aussi libre que Pietro Senapa, qui quant à lui, après avoir dissous ses victimes dans l'acide, les jetait à la mer avec un bloc de béton au pied. Aussi libre que Pietro, victime dans l'acide, les jetait à la mer avec un bloc de béton au pied. Aussi libre que Pietro Alfano

Marchese. 43 hommes de Casa Nostra incarcérés après la sentence en première instance du procès. Tous libres à présent. Écrit que le juge Carnavalé est un homme bon et juste, crie une femme à Attilio Bolzoni, attroupé avec des confrères journalistes devant la prison. « Vas-y, écris-le !» On se croirait à une fête du village. Il a réussi là où la sentence de la cour d'appel avait échoué. Ce n'est pas le verdict de second degré qui a remis en liberté tous les gentlemen qui s'éloignent de la prison. Certains à bord de la voiture d'un parent, d'autres de leur propre véhicule, hors série. La seule sentence n'aurait pas suffi à faire sortir les fidèles du pape Carnavalé de prison. C'est autre chose qui leur a permis de rentrer chez eux, auprès des leurs. Après la sentence, les avocats de la défense ont cherché d'autres voies pour faire relâcher leurs clients, à savoir les règles de la détention préventive. Dans les grandes lignes, les avocats ont soutenu que la période de détention préventive avait expiré parce que l'accusation n'avait pas demandé en temps voulu sa suspension pendant les jours de procès, qui ont été nombreux, très nombreux. Comme la cour d'appel avait rejeté leur recours, ils se sont tournés vers la première sanction pénale de la cour de cassation et ils sont tombés sur le juge Corrado Carnavalé, surnommé dans le milieu le tueur de sentences. Il a annulé par trois fois la condamnation à perpétuité du repris de justice Santo Barranca du quartier de la Calça, jugé coupable de l'assassinat de l'adjudant des carabiniers Vito Yevollela. Il a annulé les peines à perpétuité de Giuseppe Madonia, Vincenzo Puccio, Armando Bonanno, capturés alors qu'ils se promenaient en rase campagne, sans alibi, juste après l'assassinat du capitaine Emmanuel Basile, non loin du lieu du crime. Les trois hommes s'étaient justifiés en disant qu'ils étaient en compagnie de femmes. Quand on leur a demandé de qui il s'agissait, ils ont dit ne pas pouvoir révéler leur identité parce qu'elles étaient mariées. Il a invalidé le mandat d'arrêt du boss camorriste Giuseppe Misso, accusé d'être l'auteur de l'attentat à bord de l'Express 904 Naples-Milan. Il a annulé les mandats d'arrêt émis contre le boss de la 'Ndrangheta, Giuseppe Lo Ciuzzese, et trois de ses fils accusés d'association mafieuse. Une liste interminable de décisions et de mandats d'arrêt tués par le juge Carnavalé, qui, d'après les avocats de la défense et même pour quelques intellectuels de droite comme de gauche, est un fervent défenseur des droits et un fin connaisseur du code pénal. Et pour les familles maintenant rassemblées devant la prison, indéniablement un saint. Une coordination est en cours. Rien n'a été validé, déclare le sous-secrétaire d'État Nino Cristofori aux journalistes qui se pressent devant le palais où siège le gouvernement. « Comment ça, monsieur le député, un décret était attendu ?»« Je vous le répète, une coordination est en cours. J'ignore à quel décret vous faites allusion. Rien n'a été validé. » Puis, il entre dans le bâtiment, laissant les journalistes sur leur faim. Il parcourt un couloir à grandes enjambées, puis un autre. Ses talons résonnent sous les hauts plafonds. Il ouvre une grosse porte, entre et la referme aussitôt derrière lui. Quelques hommes en veste et cravate assis autour d'une table se tournent vers lui. « Alors ?» lui demande-t-il. « Les journalistes sont dehors, » soupère-t-il. « Il faut faire vite. » Il est essoufflé. « Vous l'avez envoyé ?» Il est parti. On l'a signé et expédié dès que Martelli nous l'a soumis.

0: expédié ? Par quel moyen ? Un coursier ? Un coursier ? C'était le moyen le plus rapide. Don Michele, Don Michele. Depuis le fond du domaine, un petit homme à la tête couverte d'un chapeau l'appelle. Mais le pape ne l'entend pas. Il est trop absorbé par son entretien avec le journaliste. Il se promène dans sa plantation d'agrumes avec sa mandarine à la main, comme si c'était un petit crâne de Yorick, et répond aux questions de Giannuzzi, plus ou moins. « Monsieur Gréco, pourquoi vous appelle-t-on le pape ?»« Ah, on m'appelle comme ça ?»« Ni mon intelligence, ni ma culture, ni ma doctrine ne permettent que je sois comparé à un pape, même au pape actuel. Mais ma conscience tranquille et la profondeur de ma foi font que, disons, je peux me sentir son égal, sinon supérieur à lui. » Vous avez été accusé de trafic de stupéfiants. Le seul fait de parler de drogue me dégoûte. J'ai les mains propres. Je dois les taire à mon travail et à l'héritage de mes parents. L'homme au chapeau s'est approché. « Don Michele !»« Mais !» fait Don Michele en se tournant. « Un appel ! On vous demande au téléphone !» dit ce dernier, le souffle court. « Très bien !» Mais tu ne pouvais pas attendre? Je réponds à une interview, là. Non, Don Michele, je ne pouvais pas. Si vous devez, fait le journaliste, ça attendra, tonne le pape. D'abord, je finis l'interview, puis je... C'est urgent. C'est la police. Dans le couloir de l'hôtel de police, c'est un vrai sommet mafia. Certains poussent des jurons. Commissaire, commissaire! Crie un des Marchese libérés, comme tous les autres, grâce à la décision du juge tueur de sentence. Je ne suis pas commissaire, mais je vous écoute. Vous allez nous donner des informations, oui ou non? On attend là, alors, qu'on mange tranquillement chez nous. On est libre, maintenant. On ne va pas continuer avec cette histoire pendant 107 ans. Ne vous inquiétez pas. C'est l'affaire de quelques minutes, un simple contrôle de routine. Dans 2 minutes, vous pourrez rentrer chez vous. Ah, ils ont même appelé Don Michele, murmure Anna Treda. Effectivement, Michele Gréco est en train de rejoindre le groupe à pas lents. Mon respect, Don Michele. Il se lève, un à un, et se met en file pour lui baiser la main, comme dans une procession. Vous savez ce qu'on a fait, là, vous ?
1: Ce doit être pour des signatures. Une connerie administrative.
0: Ça a été un marathon. Une course contre la montre. Le ministère, aidé par son équipe de juristes, vient de rédiger un décret qui contient une nouvelle disposition. La détention préventive est suspendue pendant le procès. Que l'accusation l'ait demandée ou non. Ainsi, les portes de la prison vont se rouvrir pour les gentlemen tout juste libérés. Les juristes du ministère ont fourni un énorme travail, tant les vieux de la vieille que les dernières recrues. Même le dernier embauché a apporté son aide dans la conception du décret. On raconte même que c'est lui qui a suggéré sa création. Il vient de Palerme et il s'appelle Giovanni Falcone. « Tout va bien !» dit l'agent à Anetrada et à ses camarades. Le boss de Ciaciulli aussi en a marre. Assis sur le banc, il souffle comme un bœuf. « Il est passé ?» dit quelqu'un à l'intérieur du bureau. L'agent jette un coup d'œil à la porte au fond du couloir. Il voit un de ses collègues la verrouiller et une demi-douzaine d'autres collègues se placer devant. Le premier exemplaire de la Gazzetta Ufficiale, contenant le décret approuvé par le Conseil des ministres, est sorti de l'imprimerie. Maintenant, le décret est officiellement en vigueur. Les ordonnances de libération sont annulées. Tout ce beau monde doit retourner en prison. « Asseyez-vous, messieurs, » dit l'agent. ça va prendre encore un peu de temps. Chapitre 65. Super machin. Palerme, 1991.
1: Mala tempora curunt pour le petit.
0: Il n'a pas étudié le latin, mais il sait ce que cette phrase signifie. Il n'a pas besoin d'être latiniste pour comprendre les questions cruciales et les synthétiser. Et donc, il saisit que ça se profile mal pour Omaxé. Les informations en provenance de Rome sont catastrophiques. Apparemment, il est maintenant sûr et certain que le juge Carnavalet s'en va. Ce dernier a pourtant essayé de se remettre en piste après la cour de cassation relatif au maxi-procès. Quand le président de la cour de cassation, Antonio Brancaccio, est allé le voir pour lui rappeler que le temps filait, qu'on ne pouvait pas prendre le risque de tout faire sauter, que si son remplaçant Molinari partait à la retraite, il devrait tout recommencer du début, que les délais ne seraient pas respectés et les mafieux libérés. Carnavalet l'a rassuré. Il n'avait pas lieu de s'inquiéter. Molinari est un homme sérieux. Oui, mais les avocats de la défense nous mettront sans doute des bâtons dans les roues pour allonger les délais et obtenir des libérations. Non, ils ne le feront pas. Je les connais. On peut être tranquille. Mais Brancaccio n'est pas tranquille du tout. Et de fait, il a relancé Carnavalet à plusieurs reprises. Il l'a convoqué pour en parler. Il a enfoncé le clou avec un courrier officiel, histoire de garder des traces. Il l'a sérieusement mis sous pression. Si bien que Carnavalet a fini par juger préférable de faire machine arrière et de récupérer le maxi. Mais ensuite, il s'est ravisé. D'un côté, cette manœuvre aurait été perçue comme un gros manque de respect à l'égard de Molinari, une façon de le taxer d'incompétence en reprenant les rênes que lui-même avait confiées. De l'autre, le tapage autour de son nom aurait recommencé. Un déluge de polémiques et d'accusations se serait abattu sur lui, au-delà de toute limite supportable. Et donc, en fin de compte, Carnavalet a cédé. C'est Arnaldo Valente, nouvel arrivé dans le domaine pénal, qui présidera l'ultime round du maxi-procès. Comme Alfonso Giordano, qui avait présidé la première instance. Une analogie qui n'échappe pas aux petits. C'est la faute de Falcone. Zu Toto n'a plus de doute. Falcone a réussi à dresser son caniche, le ministre Martelli. D'abord, en lui faisant faire un décret pour renvoyer en prison les mafieux tout juste libérés. Puis, carrément, en influençant la composition de la chambre pour la cassation du maxi-procès. Sans parler du fait que tout a commencé à cause de lui, à cause de Falcone. Falcone est allé trop loin. Et maintenant qu'il est installé dans ce bureau de la Via Arenuela, il peut faire encore plus de dégâts. « Ça suffit !» annonce le petit au chef de district attablé avec lui dans une maison à la campagne. « Ça suffit, il faut qu'on leur colle une branlée. Ils veulent faire un super parquet, eh bien nous, on va faire un super machin. » Les réunions se succèdent dans différentes maisons, avec prudence, mais pas tant que ça, vu que la chasse aux fugitifs longue durée n'a pas l'air d'être au cœur des préoccupations des enquêteurs siciliens. Cette fois, le petit est entouré de ses hommes les plus fidèles de la région de Trapani et du quartier Brancaccio. Matteo Messina Denaro, Mariano Agate, les frères Filippo, Giuseppe Graviano, Vincenzo Sinacori. « Il faut en finir avec cette histoire, » déclare le petit. « On va arrêter de courir derrière Falcone à Palerme.
1: à Rome, à la Doria. Ce type passe son temps à nous les briser. Ça suffit. On doit réagir fort. Le premier qui passe, on le désingue. Que ce soit Falcon ou Martelli, c'est bien aussi. Ou ce connard de Maurizio Contanzo. C'est le présentateur qui a brûlé en direct le t-shirt avec écrit « Mafia made in Italy » et a souhaité des maladies incurables aux boss qui se font trop facilement hospitaliser. C'est trop pour ne pas se retrouver dans le viseur de la mafia. Et même l'autre, là, Andrea Barbato, le type des infos sur la 2, c'est bien aussi. Barbato n'est plus le directeur des infos sur la Rai 2, mais il a été, de même qu'il a dirigé Paese Serre et a été député de la gauche indépendante. Son tort est d'avoir soutenu l'initiative de Consenso à la télé. Et puis, il faut qu'on élague les branches mortes aussi. Le député demande Messina Denaro lui-même. Ils font allusion à Salvo Lima qui leur avait personnellement assuré qu'entre l'appel et la cassation, les choses s'arrangeraient, que quelques petites peines de prison seraient maintenues, mais que tout se passerait pour le mieux. Or, ce n'est pas du tout le chemin que ça prend. Vraiment pas du tout. Et puis, sans même parler de la tôle et des peines à parpette, le boss s'est parté garant lui-même auprès des Picciotti et des autres chefs qu'il allait s'en occuper. Il a donné sa parole d'honneur. Il s'est foutu de nous, et ce connard d'Ignazio Salvo aussi. Il est injoignable, et quand on arrive à lui parler, il dit que la situation n'est pas bonne, que ça ne se passe plus comme avant, que même le député est en difficulté. Je vais leur montrer ce que c'est la difficulté à ces trous du cul. Ces hommes s'échangent un regard. Pas de problème. Ils sont prêts. Chapitre 66. Un sacré problème. Rome, 1992. Dans le bureau de Giovanni Falcone, au quatrième étage du ministère de la Via Arenuela, tout le monde est scotché à l'écran de télé. Il n'était jamais arrivé qu'un discours de Giulio Andreotti éveille tout cet intérêt. Et vu, par ailleurs, que c'est un discours de fin de mandat, pour lui et son gouvernement, on imagine bien que ce n'est pas ça qui attire tous les regards sur l'écran. Ce 30 janvier 1992, les informations vraiment intéressantes ne proviennent pas du palais gouvernemental, mais du palais de justice. Il y a une semaine, l'accusation, composée du substitut du procureur, a requis dans la salle d'audience le rétablissement des peines infligées au boss en première instance du maxi-procès et annulé en appel. Après le réquisitoire, les juges se sont réunis dans la salle des délibérés. C'était il y a une semaine. La télévision peut annoncer le verdict à tout instant et ainsi faire connaître la conclusion du plus grand procès contre la mafia de toute l'histoire italienne. Falcone fixe l'écran où Giulio Andreotti parle avec un calme insolite des réformes, de perspectives, de résultats. Le discours du président, interminable, finit par se transformer en litanie. Les pensées de Giovanni Falcone dérivent peu à peu vers ses souvenirs. Paolo Borsellino, Leonardo Guarnotta, Giuseppe Di Lello, Rocco Cinici, et puis Giuseppe Aiello, Nino Caponnetto. Il sait qu'eux aussi sont en train de penser à lui et que même Papa Rocco espère quelque chose. Comme Antonio Scopelletti, ils sont tous reliés par un fil qui part de Sicile
0: et arrive à Rome. Falcon n'espère pas que quelqu'un le comprenne, ni même que cela ait de l'importance pour quiconque. Après l'assassinat de Scopelletti, il a appelé le magistrat qui s'était rendu sur les lieux. Il a demandé des nouvelles, donné quelques conseils. Et ce sont peut-être plus les conseils que les informations qui ont dérangé son interlocuteur, lequel lui a répondu « Laisse-moi tranquille, on a du boulot ici. Tu risques seulement de tout ralentir, de faire empirer la situation. » Puis, la communication a été coupée. Le substitut du procureur lui avait raccroché au nez. Inexplicablement, la proximité de la mort, cette parenté sinistre et terrifiante qui unit une poignée de malheureux de ses parias, crée des jalousies et des rancœurs, comme si c'était un statut social. Antonio Scopelletti avait bien raison de refuser obstinément la marque du condamné, de refuser l'escorte, les vitres teintées de la voiture blindée. Mieux vaut crever, tant qu'on est encore aimé. Les voilà donc tous en train de fixer le visage du président en attendant que le bulletin d'information spéciale révèle la fin du long roman qu'a été le maxi-procès. Mais ce n'est pas de la télé que la nouvelle arrive. Le téléphone se met à sonner sur le bureau. Falcon a un geste agacé, comme pour demander à quelqu'un de décrocher ce maudit engin. Mais il le fait lui-même. Allô ? On a gagné. C'est Vito D'Ambrosio. Le cœur de Giovanni s'accélère. Un sourire se dessine sur son visage. Les autres comprennent aussitôt. « Quelle bonne nouvelle !» dit-il en essayant de retenir son émotion. « Quelle excellente nouvelle !»« Il faut qu'on trinque !» dit D'Ambrosio. « Bien sûr, bien sûr. Merci Vito. Merci beaucoup. » Pour cette information, il raccroche. Les condamnations énoncées en première instance ont toutes été confirmées. Les acquittements pour les homicides de personnes en vue, tels que ceux de Dalla Chiesa, Boris Giuliano, Paolo Giacone, ont tous été annulés. Il y aura un autre procès pour déterminer les responsabilités des boss. Le théorème Buccetta a résisté à l'épreuve de la cassation et les thèses qui ont conduit à l'adoption de positions plus modérées en appel à des acquittements et des libérations ont toutes été démolies. Cosa Nostra est confrontée à un sacré problème et le petit ou Curto tout particulièrement. C'était des extraits du livre de Roberto Saviano, Giovanni Falcone, traduit par Laura Brignon, paru aux éditions Gallimard en 2025. 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
1: La bonne odeur du café le matin, de l'herbe coupée un jour d'été, ou encore un gâteau au chocolat qui sort tout juste du four. Si nous pouvons apprécier ces plaisirs simples de la vie, c'est grâce à notre nez. Mais cet organe et ses capacités olfactives peuvent aussi nous protéger du danger, déclencher des réactions émotionnelles et même détecter des maladies. L'olfaction et ses mystères, c'est le sujet du jour pour cette nouvelle émission du Labo des Savoirs. Pour parler d'olfaction aujourd'hui, nous accueillons Claire Demarc, chercheuse CNRS à l'Institut de chimie des substances naturelles de l'Université Paris-Saclay, qui va nous parler de modélisation de Néandertal ou encore des larmes. Si, je vous jure qu'il y a un lien entre les trois. Et Christian Cunigueriec, ingénieur d'études à Air Pays de la Loire, qui va nous parler de qualité de l'air. Nous aurons aussi le plaisir d'écouter Solène et Pierre, deux bénévoles du Labo des Savoirs, qui nous parleront respectivement des troubles de l'odorat et de l'utilisation des odeurs au cinéma.
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1: Nous sommes en plateau avec Claire Demarc. Après avoir fait des études pour devenir aromatiseuse et travailler pour un célèbre fromage à l'ail et aux fines herbes, vos multiples questionnements vous poussent à reprendre des études pour bifurquer dans la recherche. Vous suivez donc un master, puis réalisez une thèse sur la modélisation informatique de la perception des odeurs, et enfin un postdoc aux États-Unis où vous réalisez un travail plus expérimental sur cellules. Je vais donc profiter d'avoir une spécialiste dans le domaine pour vous demander, mais comment ça marche l'odorat ?
3: Comment ça marche l'odorat ? Alors déjà, ça commence par une odeur. Une odeur, c'est des molécules. Donc c'est des particules qui sont émises dans l'air par les sources odorantes et qui vont rentrer dans votre nez pour être perçues par votre système olfactif. Votre système olfactif, en fait, c'est des neurones qui se projettent directement de votre cerveau dans votre cavité nasale qui projettent des cils qui vont aller capter les molécules odorantes. Et pour capter ces molécules odorantes, on utilise des récepteurs olfactifs qui reçoivent les molécules odorantes. On a 400 types de récepteurs olfactifs, l'être humain, et on utilise ces 400 récepteurs pour sentir entre 10 000 et 1000 milliards d'odeurs parce qu'on les utilise en combinatoire, c'est-à-dire que une odeur va activer un certain code parmi ces 400 récepteurs olfactifs et ça va être transmis au cerveau et interprété comme une odeur. Et une autre molécule va activer d'autres récepteurs et c'est pour ça qu'elle aura une odeur différente. Voilà. Donc en jouant avec cette combinatoire à 400 touches, on arrive à sentir des milliers et des milliers d'odeurs.
1: Qu'est-ce qu'une molécule odorante ? Comment est-ce qu'on la trouve et combien il y en a ? Par exemple, est-ce que le café, c'est une seule molécule odorante ?
3: Alors, chaque molécule odorante a sa propre odeur et des fois, je vous en ai ramené, mais malheureusement je ne pourrais pas la faire sentir aux auditeurs, mais on la sentira à nous. Mais des fois, il y a des molécules odorantes qui ont une odeur très remarquable, c'est-à-dire une odeur de vanille. Et par exemple, les gousses de vanille, c'est plus de 90% une molécule, la vanilline, et après d'autres molécules. Et puis, il y a d'autres odeurs où on n'arrive pas à mettre un seul mot. Et en général, les odeurs auxquelles on est exposé, nous, dans la nature, c'est des cocktails de centaines de molécules odorantes. Mmh. Donc votre café, par exemple, c'est des centaines de molécules odorantes, mais peut-être qu'il y en a une qui sent particulièrement le café et toutes les autres qui vont venir complexifier cette odeur et la rendre plus unique. Mmh.
1: Voilà. Est-ce que c'est pour ça que, par exemple, il y a des odeurs ou des goûts qui sont difficiles à reproduire de façon synthétique ?
3: Oui, absolument. C'est notamment donc pas vrai pour la vanille, on l'a vu, mais c'est très vrai par exemple pour la fraise, parce qu'il n'y a aucune molécule naturelle qui sent la fraise. Faire un extrait de fraise, ça n'existe pas, on ne peut pas faire une huile essentielle de fraise. Mmh. Donc par exemple là, il faut vraiment mélanger des molécules qui n'ont rien à voir. Moi je le fais des fois en atelier, et on mélange des molécules qui sentent la vanille, qui sentent l'herbe coupée, qui sentent le bâtonnet de crabe, le caramel, l'ananas, et on mélange tout ça et ça fait de la fraise.
1: Waouh, voilà. Donc il y a du surimi dans la fraise.
3: Il y a du surimi dans la fraise. Du coup, vous disiez qu'on a 400 récepteurs olfactifs. Du coup, j'imagine que pour les animaux, c'est beaucoup plus. On dit toujours qu'ils ont un bien meilleur odorat que nous.
4: Alors, ça dépend des animaux. Ça dépend des animaux. Il y en a certains, oui. Par exemple, la souris en a 1300, l'éléphant 2000, le chien, il me semble que c'est 1500, 1800. Bref, c'est beaucoup plus que nous. Le record du monde a été battu très récemment. On a découvert que les oiseaux avaient des récepteurs olfactifs, beaucoup plus. Et le grand gagnant, c'est le kiwi, le petit oiseau qui ressemble à un kiwi. Et lui, il a 3000 récepteurs olfactifs.
3: Oh, wow. Alors,
4: bon, on ne sait pas du tout pourquoi.
3: Il faut bien qu'il soit super fort dans quelque chose. Il ne sait pas voler, donc...
4: Par contre, je crois que le oiseau comme le corbeau en a qu'une vingtaine. Voilà. Donc ça dépend vraiment des espèces.
3: Alors il y a un exemple que j'aimerais aborder avec vous. En 2022, vous avez publié dans le journal eScience un article sur l'odorat de Néandertal. Mais comment est-ce qu'on étudie l'odorat d'un hominidé disparu depuis plus de 10 000 ans ?
4: Oui, alors c'était un travail un peu passionnant. Donc avec Kara Hoover, qui est une chercheuse à l'Université d'Alaska, et elle a été regardée dans les génomes de Néandertal. Denisova aussi, donc des...

0: êtres humains contemporains et regarder s'il y en avait qui étaient différents. Et effectivement, il y en a quelques-uns qui étaient différents. Et moi, je les ai reproduits en laboratoire et je les ai activés avec des molécules odorantes. Donc voilà, quelque chose qui ne s'est pas arrivé depuis 30 000 ans, une sorte de résurrection d'un petit bout de nez de Néandertal et de Denisova. Et comme ça, on a pu au moins essayer de deviner quelles étaient la perception des odeurs pour ces deux espèces qui ne sont plus là aujourd'hui.
1: Et alors, est-ce que c'était si différent de nous, de notre capacité à percevoir
0: Alors, ce qui était très intéressant dans cette étude, enfin, tout du moins de mon point de vue, c'était que Denisova était plus différent que nous en termes de récepteurs olfactifs. C'est-à-dire que sur les 400, on en a étudié, nous, une petite dizaine de récepteurs qui étaient différents par rapport aux nôtres, tout du moins en termes d'ADN. Par contre, quand je les ai testés au laboratoire, ces différences ne faisaient pas en sorte que les récepteurs fonctionnaient différemment. Voilà, donc en fait, si on avait juste regardé leur ADN, on aurait dit, bon, bah, en fait, ils ne doivent pas sentir, percevoir les odeurs comme nous. Par contre, si on regarde leur fonctionnalité des récepteurs, on se dit, bah, en fait, s'ils fonctionnent comme les autres, comme les nôtres. Par contre, Néandertal avait peu de récepteurs qui étaient différents aux nôtres, mais ces récepteurs-là étaient cassés, c'est-à-dire qu'ils n'étaient plus capables de capter les molécules odorantes que nous, on capte avec ces récepteurs-là. Donc, on imagine que peut-être Néandertal avait une perception moins grande, notamment à des odeurs comme la vanille. On reste sur la vanille. Okay.
1: Bon, ouais. En même temps, Néandertal devait pas forcément être très en contact avec, avec la vanille, j'imagine.
0: Alors, ce qui est intéressant, c'est que sur cette molécule en particulier, qui est la molécule de vanilline, donc je vous ai dit plus de 90% des gousses de vanille, il se trouve qu'elle a été trouvée dans le lait maternel. Ah. Et c'est peut-être pour ça qu'en tant qu'être humain, naturellement, on aime la vanille. Mmh. Elle est synonyme de nutrition et d'apport calorique. Voilà, c'est peut-être quand même un problème de ne pas aimer la vanille, même si on est à l'époque de Néandertal.
1: Et aujourd'hui, Claire, vous travaillez sur quoi ? Est-ce qu'on a encore des choses à découvrir sur l'olfaction ou est-ce qu'on connaît déjà tout ?
0: On connaît presque rien sur l'olfaction. Il y a tout à découvrir encore. Moi, j'aime travailler sur des aspects très fondamentaux, c'est-à-dire vraiment comprendre comment on perçoit les odeurs et sur des aspects plus appliqués. Donc, par exemple, cette étude de Néandertal, elle est quand même un petit peu appliquée, c'est-à-dire que voilà, on peut raconter une histoire avec. Et j'aime bien faire le lien entre les deux. Donc, par exemple, en ce moment, j'ai contacté un anthropologue pour travailler sur la balance entre la culture et la génétique dans nos préférences alimentaires. Donc voilà, ce genre de travaux avec quelqu'un d'autre pour travailler sur l'odeur des émotions. Donc vraiment comprendre de la réception de ces molécules liées à l'émotion jusqu'à l'émotion en elle-même et la mesurer, etc.
1: Quelle technique expérimentale est-ce que vous utilisez pour réaliser ces travaux ?
0: Alors moi, dans mon laboratoire, j'ai deux aspects. Donc l'aspect modélisation, donc qui est purement théorique. C'est-à-dire que c'est l'olfaction sur un ordinateur. Vous l'avez dit, j'ai commencé à faire ma thèse là-dessus. Et donc vraiment, le but, c'est de modéliser ces récepteurs dont j'ai parlé sur un ordinateur et de voir sur un ordinateur comment ils se comportent quand ils se lient à une molécule odorante. Et en parallèle de ça, j'ai un travail plus expérimental à la paillasse où je vais cultiver des cellules. Je vais donner des gènes de récepteurs olfactifs à ces cellules pour qu'elles se comportent comme un petit nez, un nez très très simple, hein, à un seul récepteur olfactif. Et je vais stimuler ces cellules avec des molécules odorantes et comme ça, je vais pouvoir savoir si un récepteur olfactif est activé par une molécule d'odorante ou pas.
1: Avant de faire une pause musicale, Solène, tu t'es intéressée à ce que ça fait de perdre un sens, et notamment l'odorat.
2: Selon une étude de l'Université de Londres, lorsqu'on l'a demandé aux Britanniques lequel de nos cinq sens est le plus important à leurs yeux, rares sont ceux qui ont pensé à l'odorat. La vue et l'ouïe ont été désignés respectivement première et deuxième du podium. Et pourtant, nous sous-estimons l'importance de l'odorat dans la perception de notre environnement. Alors imaginez la perdre totalement, ou en partie. L'odorat est une part essentielle de notre quotidien, c'est un fait. Alors que se passe-t-il si ce sens est perturbé, diminué ou amplifié ? Il existe en effet plusieurs termes pour définir la perturbation de ce sens. Quatre mots vont nous permettre de mieux les distinguer. Il y a la perte d'odorat quantitative, c'est-à-dire qui implique seulement une diminution de l'odorat. On parle alors d'hyposmie, une perte partielle, ou d'anosmie, une perte complète de l'odorat. Il y a également la perte d'odorat qualitative, c'est-à-dire qui implique un trouble de la perception des odeurs. On parle alors de parosmie, une perception des odeurs altérée, ou de fantosmie, une perception d'odeur alors qu'elle n'existe pas.
1: Une perte de l'odorat, ce n'est pas rien. Mais attends, anosmie, ça me dit quelque

0: chose ce terme.
1: En effet, nous nous rappelons tous de la pandémie de Covid-19. Avec l'arrivée de Covid long, certains infectés ont néanmoins présenté des pertes totales de l'odorat, c'est-à-dire des anosmies. L'anosmie post-Covid est la plupart du temps temporaire, avec un retour à la normale au bout de quelques jours. Mais pour certains patients, l'olfaction reste perturbée durant des mois. C'est le cas chez environ 10% des patients, et ce pour une période de 6 mois ou plus. Pour comprendre comment ce phénomène a lieu, il faut savoir que notre cavité nasale est couverte de plusieurs éléments, chacun ayant un rôle pour nous permettre de détecter les odeurs. En surface se trouve un épithélium, un tissu cellulaire, qui est soit respiratoire, dans la majorité de sa surface, soit olfactif, dans une petite partie en haut de la cavité nasale. C'est au sein de l'épithélium olfactif qu'on trouve des neurones olfactifs, et c'est d'ailleurs le seul épithélium de notre organisme à contenir des neurones, et ceux-ci se renouvellent tout au long de notre vie. L'épithélium olfactif contient également des cellules de soutien, ainsi que des glandes de Bowman qui servent à produire du mucus. Les virus respiratoires, comme par exemple celui de la grippe ou de la bronchiolite, infectent principalement l'épithélium respiratoire. Cette infection de l'épithélium conduit à une hypersécrétion de mucus qui encombre les voies aériennes supérieures et empêche les odeurs d'atteindre l'épithélium olfactif. On a tous connu cette phase de nez bouché qui nous rend insensibles aux odeurs et au goût des aliments.
0: Mais du coup, l'anosmie caractéristique du Covid, elle n'est pas juste due au nez bouché par le mucus. Et qu'est-ce qui fait la différence avec les autres virus, comme la grippe par exemple ?
1: Eh bien en effet, des travaux qui ont été menés par une équipe de chercheurs de l'INRAE et de l'ENVA, qui est l'École Nationale Vétérinaire d'Alfort, ont montré que la muqueuse olfactive, affectée par le virus, était envahie par des cellules immunitaires, qui provoquaient une forte perturbation de son fonctionnement. Une revue de la littérature publiée par Nicolas Meunier, dans Médecine Science, détaille plusieurs théories qui peuvent expliquer l'anosmie particulière due au virus du Covid. Tout d'abord, le fait qu'il infecte principalement les cellules de soutien des neurones olfactifs, ainsi que les glandes de Bowman, conduisant à la déstructuration complète de l'épithélium olfactif, et ce de façon très rapide, 24 heures après l'infection. Il a également été montré que même dans les zones non infectées, de nombreux neurones perdent leur cils, indispensable à la détection de molécules odorantes. Et enfin, une autre particularité du Covid, c'est qu'il provoque une inflammation qui perdure même après que le Covid ait disparu, pendant plus d'un mois, ce qui altère la régénération de l'épithélium olfactif. Cette inflammation pourrait aussi perturber la reconnexion des neurones vers le bulbe olfactif et expliquerait en partie les cas de phantosmie et de parosmie. Par exemple, le neurone qui détecte le café peut mal se reconnecter et se lier à la zone correspondant à celle de la viande pourrie dans le bulbe olfactif.
0: Ok, donc si je comprends bien, le virus du Covid va détruire l'épithélium olfactif plutôt que l'épithélium respiratoire et entraîner une inflammation à long terme qui va perturber la reconstruction de l'épithélium et donc la régénération des neurones olfactifs, c'est ça ?
1: Tout à fait. Et l'équipe de Colin Zigrand a quantifié ce problème. Leur étude de 2022 à l'Université de Québec montre que 5 mois après l'infection, 10% des participants rapportent une parosmie ou bien une phantosmie, et 11 mois après l'infection, la moitié des participants n'ont toujours pas retrouvé l'usage normal de leur odorat. Les conséquences d'une telle maladie peuvent donc être encore ressenties plusieurs années après l'infection. Notre recul est encore assez court. Heureusement, des solutions sont en cours d'évaluation aujourd'hui, avec notamment une étude conjointe de l'INRAE et toujours de l'ENVA, qui a montré que l'usage de corticoïdes, connus pour leurs propriétés anti-inflammatoires, permettrait d'aider la récupération de l'odorat pour ces patients.
0: Merci Solène pour ces nouvelles encourageantes. Il existe aussi des moyens de rééduquer son odorat. C'est notamment le travail de Thomas Hummel, chercheur à l'Université technique de Dresde en Allemagne. On le retrouve avec une de ses patientes dans un extrait du reportage Arte « Odorat à la recherche du sens perdu » diffusé en 2024 et disponible sur leur plateforme.
2: Vous avez ici quatre parfums. La rose, le citron, l'eucalyptus et le clou de girofle. Tenez, sentez la rose. Je vais vous demander, pendant 4 à 6 mois, de sentir chacun de ces parfums pendant 30 secondes, tous les matins et tous les soirs.
3: Ces 4 parfums ont été choisis car ils activent un nombre très élevé de familles de récepteurs olfactifs différentes. Cela améliore le processus naturel de régénération et stimule les cellules de soutien et les cellules olfactives pour qu'elles se rétablissent.
2: C'est une particularité des cellules olfactives. Ce sont des neurones, des cellules nerveuses à part entière, qui peuvent se régénérer. Mais c'est très long. Il ne suffit pas de les répliquer. Leurs ramifications doivent repousser jusqu'au cerveau, et ils doivent rétablir des connexions avec les structures du système nerveux central. Et ça, ça prend beaucoup de temps.
0: On enchaîne sur une petite pause musicale avec Black Flowers de Particles.

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1: Nous sommes en plateau avec Claire Demarc, chercheuse CNRS à l'Institut de chimie des substances naturelles, et Christian Cunigueriec, ingénieur d'études à Air Pays de la Loire, pour parler olfaction. Juste avant la pause musicale, on parlait de l'anosmie due au Covid qui a fortement impacté nos vies. Claire, j'avais envie de savoir si le Covid avait impacté vos recherches, que ce soit sur les sujets, la façon de les traiter ou sur les financements.
2: Alors oui, bien sûr que ça a impacté, ne serait-ce que pour la connaissance du public par rapport à ces pathologies et à l'odorat en général. Ça fait longtemps que je fais des interventions grand public et ma phrase un peu d'introduction normalement c'était alors est-ce que vous savez comment on nomme la perte de la vue ? Tout le monde le sait, de l'ouïe, tout le monde le sait, et de l'odorat, et là personne ne savait. Et je pouvais leur apprendre que c'était l'anosmie. Aujourd'hui je ne leur apprends rien du tout, tout le monde sait. Donc ça a changé beaucoup de choses, et puis en fait ça a changé aussi quelque chose dans notre communauté, parce que tout d'un coup, tout le monde s'est retourné vers nous et on n'était pas forcément organisé en groupe. Donc il y a eu des chercheuses, surtout des chercheuses d'ailleurs, qui ont vraiment essayé de regrouper toute notre communauté pour réfléchir ensemble à des solutions par rapport à ces pertes d'olfaction massives qu'on voyait pendant le Covid. Ouais. Donc pendant le Covid, ça a aussi augmenté, ça a montré beaucoup que la recherche sur l'odorat était peu financée, sous-financée, parce que crue comme étant seulement ayant un impact pour la parfumerie, l'agroalimentaire, etc. Et là, les gens se sont aperçus qu'en fait, la santé était aussi concernée. Donc tout ça a fait que, oui, malheureusement, le Covid, bien sûr, était dramatique, mais pour notre communauté de l'olfaction, ça a généré des financements et aussi beaucoup d'intérêt pour ces thématiques.
1: Ça n'aura pas eu que des impacts négatifs. On parlait de rééducation, mais l'odorat peut aussi s'éduquer tout court. Et pas besoin de faire une école de parfumerie pour expérimenter le métier de nez. Du coup, Christian, vous travaillez à RP de la Loire, le service public qui analyse la qualité de l'air dans la région. Christian, comment fonctionnent les campagnes de mesures que vous menez au sein de RP de la Loire ?
3: Alors, il faut savoir qu'on a une mission principale, c'est de mesurer la qualité de l'air sur tout le territoire des Pays de la Loire. Donc, pour ça, on utilise différents instruments de mesure pour mesurer les polluants atmosphériques, donc ceux que vous connaissez, les particules fines, l'ozone, etc. Mais il y a une autre pollution dont on parle peu, c'est la pollution olfactive. C'est-à-dire que dès l'instant où il y a une gêne olfactive, où on est gêné par une odeur très forte, très intense, eh bien, c'est une pollution. Donc, il faut la traiter comme telle. Or, on n'a pas d'instrument, en tout cas technique, mécanique, au sein de notre réseau de mesure, qui mesure les odeurs en continu. Donc pour ça, il y a un autre instrument qui fonctionne extrêmement bien, c'est le nez humain. On est des très très bons instruments pour mesurer les odeurs, qu'elles soient qualitatives, donc détecter la molécule odorante, ou quantitatives, donc détecter son intensité.
1: Vous avez notamment formé des bénévoles à devenir nez, mais ça veut dire quoi être nez ?
3: Alors être nez, ça veut dire apprendre un langage commun. C'est-à-dire qu'on a tous appris à l'école les couleurs, donc si je vous dis que le ciel est bleu, vous êtes tous d'accord avec moi, bon parfait il est gris mais c'est pareil. Si je vous dis la couleur rouge, vous avez tous la même couleur en tête, par contre si je vous dis acide butyrique, hexénol, je suis pas sûr que vous me compreniez, sauf
1: non.
3: Claire peut-être. Par contre si je vous dis par exemple l'odeur de l'arbre coupé, là oui ça vous parle. Donc on va sortir de ces évocations, de ces émotions de l'arbre coupé ou du jardin de ma grand-mère qui rappelle mon enfance, qui est très émotive, qui est très sensible. On va sortir de tout ça pour avoir un langage commun, pour avoir des noms de molécules odorantes et des intensités. Et comme ça, si quelqu'un autour de moi me dit « bah tiens, là je sens de l'hexénol intensité 3 », moi je sais très bien ce qu'il veut dire. Et le but c'est vraiment d'avoir ce langage commun entre nous. Donc c'est à ça que sert la formation au langage des nez, c'est apprendre un langage commun, objectif, et qui soit compris par tous.
1: Donc sortir de la subjectivité et de l'émotion dans la perception des odeurs. Comment est-ce que les nez ont été formés ? Ils ont été un peu à l'école ?
3: Oui, c'est ça, c'est une petite école effectivement. Alors ce qui était super beau à voir, c'est qu'ils étaient tous très motivés parce qu'en fait ça les rend vraiment acteurs de leur vie localement. Et donc ils ont suivi une formation de 32 heures au total pour apprendre 33 notes odorantes. Alors 33 notes odorantes sur les milliers et milliers qui existent, c'est peu, mais ça leur permet déjà de définir l'espace odorant dans lequel ils vivent. Et ça, c'est hyper important pour eux, pour déjà mieux comprendre où est-ce qu'ils vivent, comment ça fonctionne tout ça, et être acteurs de leur vie localement. Et puis c'est utile pour nous, pour voir vraiment la situation odorante de l'estuaire de la Loire, puisque les nez sont formés dans l'estuaire de la Loire. Donc voir la situation odorante dans cette zone et voir son évolution dans le temps.
1: Et d'ailleurs, vous savez s'il y a ce genre de mise en place dans d'autres régions en France ?
3: Absolument. En fait, il faut savoir que le langage des nez, c'est un outil très puissant qui a été mis en place par Atmo Normandie, donc c'est nos collègues en Normandie, et par le bureau d'études Haussmann qui est spécialisé dans l'analyse sensorielle. Donc Atmo Normandie l'utilise énormément, sachant qu'il y a des zones en Normandie qui sont très industrialisées, donc c'est important pour ces ASCA, ces associations de surveillance de qualité de l'air, d'avoir des mesures en permanence par des nez humains sur ces zones-là. Il y a aussi Nouvelle-Aquitaine qui fait beaucoup de mesures par des nez humains, des nez bénévoles. Donc ouais, c'est quelque chose qui marche très bien déjà chez nos collègues dans d'autres ASCA et qui continue à s'amplifier, ça prend de l'ampleur au niveau national.
1: Et alors ces bénévoles nés, est-ce qu'ils doivent respecter un protocole pour leurs observations ou est-ce que c'est un peu quand l'envie leur prend ?
3: Alors oui, il y a un protocole assez précis à respecter effectivement. En fait, on leur demande de sentir quotidiennement les odeurs, le matin et éventuellement le soir, sur 3 mois dans l'année. Ensuite, il y a 3 mois de repos, on va dire, en tout cas de veille. Et ensuite, à nouveau 3 mois dans l'année, ils ressentent quotidiennement. Alors pourquoi on leur demande ce protocole assez intense quand même ? C'est pour vraiment avoir une photographie quotidienne de l'ensemble de la zone. Il faut savoir qu'il y a 4 villes qui sont investiguées, donc Donges, Montard de Bretagne, Corset et Paimbœuf. Et donc on a besoin de ces olfactions quotidiennes pour avoir une photographie qui évolue dans le temps. Et donc avoir 6 mois au total dans l'année, ça permet vraiment déjà d'être représentatif de l'espace odorant de l'ensemble de cette zone-là. Et ensuite, on met des veilles de 3 mois entre chaque veille active, de manière à un peu relâcher les nez, parce qu'on sait que faire des olfactions quotidiennement, ça peut être lourd. Et puis des fois, ils sont en vacances, ils ont leur vie privée, ils ont le droit de partir. Donc il y a ces alternances de période active et période un peu plus passive, qui est un protocole à respecter pour que nous, on soit sûr que nos résultats soient robustes et objectifs.
1: Mais vous allez quand même les voir de temps en temps, vous me disiez ?
3: Oui, alors on essaie de les voir tous les mois, effectivement. D'une part, pour vraiment rééduquer le langage des nez, parce que le langage des nez, on l'apprend sur la formation initiale de 32 heures, c'est très bien, mais ça peut rapidement se perdre. Donc il faut vraiment très régulièrement faire des révisions. Donc on est là pour faire des révisions avec eux, les guider un peu, recueillir leur feedback, leur retour sur leur ressenti. Et puis aussi, parce que c'est important en fait d'avoir une dynamique de groupe. Donc nous, on est hyper contents de les revoir parce qu'ils sont toujours hyper actifs, hyper motivés par la démarche. Et donc, ça permet vraiment d'avoir ce dialogue direct entre RPI de la Loire et les nés bénévoles. Et voir un peu leur ressenti, qu'est-ce qu'ils aimeraient être améliorés, est-ce qu'ils ont senti des odeurs très fortes dans le mois qui vient de passer. Donc ouais, ce dialogue direct est très important pour eux, comme pour nous.
1: Et est-ce qu'il y a des résultats de cette expérimentation ? Est-ce que ça va changer des choses ? Est-ce que ça... où ça va changer des choses dans la région ?
3: Oui, tout à fait. Alors pour la première question, effectivement, il faut savoir que l'ensemble de nos études et nos rapports sont publics. Donc le rapport est publié. Sur les olfactions, sur toute l'année 2024, le rapport a déjà été publié. Et sur les olfactions de l'année 2025, il est en voie d'être publié. Il est actuellement en cours. Donc voilà, on fait vraiment des bilans annuels qu'on publie tous les ans et qui donnent la situation odorante de la zone sur l'année N-1 et qu'on compare aux années précédentes pour voir comment ça évolue, est-ce qu'il y a de l'amélioration ou pas. Donc pour ça, tout est public. Sur la deuxième question, est-ce que c'est utile ? Oui, c'est très utile, en fait, on s'en aperçoit. Alors, il faut savoir que dans le suivi olfactif de l'estuaire de la Loire, il y a 2 choses à prendre en compte. La première, c'est les olfactions régulières qui permettent d'avoir la situation odorante, objective. La deuxième, c'est qu'à tout moment, les nez peuvent nous faire remonter une intensité odorante très forte, qui est considérée comme une gêne olfactive et donc comme une pollution. Et donc, quand ils nous font remonter cette gêne olfactive, nous, ça met en place tout un système d'astreinte chez nous où on réagit de manière très réactive pour déceler l'origine de l'odeur, donc quel est le nez qui a fait remonter cette odeur, la direction du vent, et selon la nature de l'odeur, on peut détecter quelle est la source de cette odeur. Donc, une fois que la source est détectée, on contacte immédiatement l'industriel qu'on a pu identifier pour lui dire, là, attention, il y a une gêne olfactive à Donges, à Montard de Bretagne, ou à Corset, ou à Paimbœuf, et ça semble provenir de chez vous. Est-ce que vous pouvez voir en interne s'il y a moyen de régler le problème à la source? Et en fait, on s'est aperçu que ça marchait super bien. C'est-à-dire que l'industriel en face, il est très à l'écoute de ça, puisque lui, c'est dans son intérêt aussi de baisser la gêne olfactive. Et donc, ça lui permet de voir, là, en fait, il y a telle action qui est en cours. Donc, par exemple, un remplissage de cuve à la raffinerie. Telle action est en cours et en fait ça pourrait expliquer la gêne olfactive. Donc ils vont directement sur place, ils baissent le débit et en fait la gêne olfactive diminue. Donc ça, pour régler vraiment les gênes olfactives de manière très ponctuelle mais intense, ça marche super bien.
1: Mais est-ce que une gêne olfactive, est-ce que quand il y a une odeur très forte, est-ce que c'est forcément synonyme de pollution ou de danger ?
3: Et non, pas du tout. Là, c'est hyper important de différencier les deux. C'est pas parce qu'on sent quelque chose qu'il y a un risque sanitaire. De la même manière, c'est pas parce qu'on ne sent rien qu'il n'y a aucun risque. Donc je reprends l'exemple en fil rouge de l'hexénol, qui est l'odeur de l'arbre coupé qu'on adore tous parce que ça nous rappelle notre enfance, logiquement. Et cet hexénol, on a beau le sentir, il n'y a aucun risque pour la santé. Sauf si tu me contredis. Donc voilà, donc il y a des odeurs qui n'ont aucun risque pour la santé. À l'inverse, ne rien sentir, ça peut vous tuer. Je prends l'exemple du monoxyde de carbone. Vous ne le sentirez pas et pourtant, il vous tue. Donc il faut vraiment différencier les deux. Partant de ce constat, ça n'enlève pas le fait qu'une gêne olfactive, c'est une pollution et qu'il faut la traiter.
1: Oui, donc même si c'est pas dangereux, ça reste gênant, donc il faut y faire quelque chose.
3: Pour la qualité de vie, exactement. Mm.
1: Et est-ce qu'il y a un rapport entre qualité de l'air et odeur, par exemple ? Enfin, est-ce que ça pue quand c'est pollué ?
3: Pas forcément, justement. Alors, comme je vous l'ai dit, on a des systèmes de mesure qui mesurent les polluants atmosphériques et on a les nez bénévoles. Or, on s'aperçoit que ce n'est pas forcément parce qu'ils ressentent une gêne olfactive que nous, sur les mesures, on observe par exemple un pic de dioxyde de soufre ou de benzène. Parce que les polluants atmosphériques sont des molécules très précises et les odeurs sont des molécules également très précises. Et parfois, les deux n'ont rien à voir. Donc même si on détecte une odeur soufrée, par exemple le propylmercaptan, eh bien nous, sur le dioxyde de soufre ou sur le benzène, on n'observe rien. Ça peut arriver très rarement qu'on ait une corrélation entre une gêne olfactive, donc un signalement odorant qui est relevé par un de nos nez bénévoles, et un pic de SO2. C'est arrivé une fois, mais le reste du temps, il n'y a aucune corrélation.
1: Dernière question, est-ce que vous avez prévu de former de nouveaux nez ?
3: Eh bien, il faut savoir que là, notre groupe de nez bénévoles, il tient en place jusqu'à fin 2027, si je ne me trompe pas. Fin 2027, et à partir de fin 2027, on va voir s'il y a moyen de renouveler ce groupe. Donc on a déjà demandé hein, si des gens étaient motivés pour continuer. La plupart nous ont répondu oui, donc ça c'est plutôt positif. Mais on va voir si jamais il y en a qui veulent partir, parce qu'ils ont le droit aussi de partir. Hein. Ça peut être long, ça fait déjà 3 ans qu'ils font des odeurs quasiment quotidiennement. Donc s'il y en a qui partent, on va essayer de renouveler le groupe. L'idéal c'est toujours d'avoir un groupe de 10 à 15 nés bénévoles. Comme ça on reste représentatif et on reste statistiquement robuste. Et du coup, effectivement, donc dans les terres de la Loire, on va chercher à renouveler ce groupe-là. Et puis, peut-être il y a d'autres zones dans les Pays de la Loire qui méritent d'avoir un jury de nez bénévoles, parce qu'il n'y a pas que les terres de la Loire qui est concernée par des odeurs. Il y a d'autres zones dans les Pays de la Loire. Et donc, ça peut être intéressant de développer d'autres réseaux de nez à d'autres endroits de la région.
1: Est-ce que vous voulez ajouter quelque chose ?
3: Oui, alors il y a un raccourci qu'on fait souvent, parce que là je parle beaucoup de l'estuaire de la Loire. Pourquoi l'estuaire de la Loire ? Parce que c'est une zone avec un fort tissu industriel. En fait, il faut savoir qu'il n'y a pas forcément un lien direct entre industrie et odeur. C'est-à-dire que ce qu'on s'aperçoit sur les résultats de l'année 2024, mais aussi sur 2025, c'est la même chose, c'est qu'en fait, il y a beaucoup d'odeurs naturelles. Le fond odorant de la zone, c'est des odeurs naturelles. Donc l'hexénol, la PE, c'est la molécule qui sent les fleurs, qui est très caractéristique de la rose. L'acide butyrique, on le sent beaucoup, c'est l'odeur du fumier qui est très lié à l'agriculture. Donc on s'aperçoit qu'il y a un fond odorant qui n'a aucun lien avec le milieu industriel. Mais il y a quand même ces notes industrielles qui sont là et qui sont de plus en plus intenses, de plus en plus présentes au fur et à mesure où les odeurs sont de plus en plus fortes. Donc oui, les odeurs industrielles peuvent être gênantes, pour autant ce n'est pas les odeurs majoritaires. Donc il faut bien avoir en tête que selon le milieu, les odeurs ne sont pas liées que à l'activité industrielle, ça peut être lié à l'activité agricole aussi, ou au milieu naturel tout simplement.
1: Petite pause musicale maintenant ?

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1: C'était Orange Blossom de Black Box. Nous sommes de retour en plateau avec Claire Demarque, chercheuse CNRS, et Christian Cunigiriec, ingénieur d'études à Air Pays de la Loire, pour parler olfaction. Claire, je vois que vous avez avec vous des petites fioles. Qu'est-ce que vous nous avez ramené ?
2: Alors, je vous ai ramené des molécules odorantes parce que je trouvais ça un petit peu dommage de parler d'odeur sans rien sentir. Donc, je voulais vous confronter un petit peu à quelques odeurs. La première, c'est peut-être celle dont on parle depuis un peu le début. Je commence à
1: parler. Désolée, chers auditeuristes, de ne pas pouvoir vous faire partager ce moment, mais on va essayer de vous le décrire. Alors, moi, là, je viens de sentir de la vanille, peut-être ? Oui, ok.
3: Mais ça fait très vanille.
1: Je suis vraiment pas très forte, je suis là, oui. Enfin, d'habitude, ce genre de test, à chaque fois, je suis là, je connais cette odeur. Un peu comme les quiz musicaux, et je suis incapable de dire. Donc là,
2: c'est le cas pour beaucoup de personnes. Hein, étant donné que Christian l'a très bien dit, on n'a pas été éduqués sur la description des odeurs. Là, vous me dites vanille, mais vous pourriez peut-être m'en dire plus.
3: C'est très doux.
2: Doux,
3: c'est
1: oui.
3: Très doux.
1: Oui, c'est pas acide, piquant.
3: Et c'est un peu l'odeur du goût, parce que c'est ce que je me demande aussi avec les odeurs, c'est que des fois les odeurs n'ont pas le même goût. Enfin, c'est un peu bizarre dit comme
1: goût,
3: ça, mais
1: le goût de l'odeur.
3: Le goût de l'odeur. Et là, la vanille a l'odeur du goût.
4: Moi, très spécifiquement, je sens le sucre vanille. Donc, je sens le côté sucré et pas juste de la vanille, la gousse de vanille.
2: Oui. Alors vous dites plein de choses intéressantes et j'aimerais bien en faire profiter pour faire une petite parenthèse physiologie parce que depuis le début on parle d'odeur, mais c'est vrai que souvent l'odeur et le goût qui sont deux modalités, deux sens complètement différents, sentis par deux parties de votre corps différentes, sont confondus. Donc on va faire un tout petit point. Donc on parle d'odeur, tout ce qu'on ressent dans le nez. D'accord. Et ce qu'on ressent dans le nez peut arriver par le nez, donc quand on respire, c'est ce qu'on vient de faire. Ou quand on mange aussi, c'est-à-dire que quand on mastique un aliment, l'air va passer derrière votre langue et revenir dans votre nez pour vous faire sentir les odeurs. Et ça, on le voit très bien, vous pouvez faire le test et mettre votre doigt sous votre nez et déglutir. Il y a un petit flux d'air qui passe, c'est l'air de votre bouche qui va arriver dans votre nez. Et c'est pour ça que quand vous êtes malade, vous ne sentez rien, c'est-à-dire que vous respirez quelque chose, ça ne sent pas, mais aussi quand vous mangez, ça n'a plus aussi l'odeur, parce que ce flux est bloqué et ne peut plus arriver. Le goût, c'est sur la langue, et c'est uniquement les saveurs, donc c'est sucré, salé, acide, amer et umami. Umami, on n'est pas trop habitué en tant qu'occidentaux, mais c'est le goût du monoglutamate de sodium, et on le retrouve souvent dans, par exemple, la soupe miso, la cuisine asiatique en général.
1: La sauce soja.
2: Exactement, voilà. Et pour aider un petit peu pour ceux qui n'ont jamais été confrontés, mais ça, nous on dit que c'est un goût de bouillon, voilà, oui. On peut l'appeler comme ça. Mais c'est vraiment un goût, c'est-à-dire que si on se bouche le nez et qu'on le met dans la bouche, on le ressent, voilà. Donc la vanille, on dit souvent que c'est sucré parce qu'effectivement ça fait penser au sucre vanillé, et effectivement dans le sucre vanillé, bah, ils mettent de la vanilline, ou voire même de l'éthylvanilline qui est le composé synthétique de la vanilline qui sent 10 fois plus fort et qui n'existe pas dans la nature, et voilà. Donc oui, la vanille, c'est facile. Et on peut dire que ça fait penser à quelque chose de sucré, mais il faut mieux trouver la source, parce qu'en vrai, ça ne peut pas sentir sucré, vu que le sucre n'a pas d'odeur. Voilà. Il y avait une autre molécule, en général, que je fais sentir après la vanilline.
5: Alors ça me fait rire, parce que j'ai vu le nom, donc je sais déjà quelle va être l'évocation.
2: Tu peux la sauter, si tu veux.
1: Oh là, j'ai peur. Je ne veux pas que ça sente très fort. Et je trouve pas que ça soit désagréable.
3: Ouais, je saurais pas définir, j'arrive pas. Julie qui prend un shoot.
1: On voit Julie qui se bouche une narine.
2: Alors, celle-ci, est-ce que vous pouvez. Alors, déjà, le truc très intéressant, c'est que j'ai entendu, c'est pas très plaisant. Enfin, c'est vrai que les odeurs, on a une relation aux odeurs qui est tout de suite j'aime ou j'aime pas. Ce qui est un peu bizarre, parce que quand on montre une image à quelqu'un, le premier réflexe, ça va pas forcément être tout de suite ah j'aime pas. Mmh. Alors que les odeurs, si, c'est tout de suite affectif, et c'est la chose la plus facile à dire en fait, hein, sur les odeurs. Ensuite, au niveau de description.
4: Pour moi, ça sent le vieux, enfin, dans le sens les vêtements mis au placard, pas les personnes âgées, je m'entends, hein. les vêtements qui ont passé trop de temps dans le placard. Ça sent genre la poussière ou les acariens. Ou, pour moi, ça sent ça.
2: La poussière, c'est un bon descriptif. Je vous le redonne parce qu'en général, ouais. Après, on se dit ah.
6: Mais c'était
2: mais
6: bien,
2: oui,
6: sûr.
2: Bien sûr. Alors, c'est vrai que ça sent la poussière, le gras.
3: Ah oui, ok. En fait, c'est, oui, c'est odeur de vieux.
6: Ah oui, ok. Oui, oui.
2: Ça sent, il y a une odeur en plus de poussière un peu grasse, mais pas grasse fraîche, grasse rance. Voilà. Un peu animal aussi. Donc effectivement, en fait, c'est pour vous montrer à quel point c'est dur. Donc il y a des odeurs où c'est très difficile de mettre des mots. Encore une fois, parce qu'on n'est pas éduqué. Ce que j'aime bien avec ce petit groupe-là, c'est que vous avez utilisé tous les mots qui vous venaient par la tête, et je vous en remercie. Parce que effectivement, dans le langage français, nous n'avons pas de mots spécifiques pour décrire les odeurs. Donc on peut aller vraiment chercher partout. On peut dire qu'une odeur est douce. On peut aller se référer à un souvenir. On peut même utiliser des mots de géométrie. On peut dire qu'une odeur est ronde, on peut utiliser les couleurs, dire qu'une odeur est verte. Donc voilà, on ne se limite pas, on peut tout utiliser. Il y a aussi quelque chose qui est vrai sur la perception des odeurs, c'est que votre perception, quoi que vous me disiez, est vraie. Voilà. Parce que ça dépend de votre culture et ça dépend aussi de vos gènes, en fait, des fois. Donc effectivement, vous pouvez sentir des odeurs d'une certaine manière parce que vos gènes vous font sentir cette odeur de cette manière. On peut peut-être passer à justement cette odeur.
3: Alors celui-là, il est doublement emballé.
6: Ah oui. Et alors moi, ça me fait des réminiscences de laboratoire de recherche avec donc la fiole est enfermée dans un bubble wrap rose et oui.
2: Cette fiole-là, en plus, elle coûte très cher, cette molécule, donc je la protège et. Et en plus, en fait, cette molécule, je l'ai utilisée pour mes expériences et j'ai gardé le flacon pour sentir, pour faire sentir aux gens. Donc là, tout le monde est en train de sentir. Ce qui est très important, c'est de faire poker face et de n'influencer personne.
6: Alors maintenant que alors, oui, tout le monde a senti, moi j'avoue que j'ai eu un peu cette ce ressenti sucré encore.
5: Mm-hmm. D'accord, ouais, sucré, fruité, un peu très agréable.
2: Mm. Ok.
3: Je vais peut-être aller à contre-courant, mais j'ai vraiment senti l'urine.
2: L'urine, ouais.
6: Waouh.
2: En fait, sucré, c'est parce que malheureusement, je la transporte avec ma vanilline. Voilà. Donc peut-être que vous avez pas senti.
4: Si, si, ça sentait. Enfin, pour moi, ça sentait aussi le pipi.
2: Pour moi aussi, ça sent le pipi et l'urine. Et en fait, cette odeur-là, elle est ressentie par un seul récepteur olfactif. C'est-à-dire que son code combinatoire, c'est pas plusieurs récepteurs, c'est un seul. Et on a des variations génétiques entre individus sur ce récepteur olfactif. Et en fonction de la version du récepteur olfactif que vous allez soit rien sentir, soit une odeur intermédiaire pas trop forte, donc ça peut aller le caoutchouc, des odeurs comme ça, soit très très très fort, urine, transpiration, vraiment pas du tout agréable et très répulsif, c'est aussi donc pour ça que moi je la mets dans le petit sac, oui. Bien fermé.
6: Mais j'adore du coup qu'on ait, enfin, on n'est que 5 autour de la table et on a quand même la diversité interindividuelle génétique.
3: Et donc, si je comprends bien, l'urine, c'est extrêmement précieux et cher.
2: Alors, cette molécule-là en particulier, oui, parce que, en fait, cette molécule s'appelle l'androsténone. Je suis pas sûre qu'elle soit dans l'urine, mais elle peut être dans la sueur des personnes. Et c'est aussi la phéromone du porc. Donc c'est aussi une molécule qu'on peut retrouver dans la viande de porc quand on ne castre pas le porcelet avant d'en consommer la viande. Et c'est pour ça qu'en France, on est pas mal de gens à sentir cette odeur comme étant repoussante et on a la tradition ancestrale de castrer les porcelets avant d'en consommer la viande. Il y a certains autres pays où cette tradition est moins présente parce qu'ils ont moins de super smellers de cette molécule. Et on pourrait, par exemple, nous, se faire avoir et ne pas pouvoir manger un plat parce qu'il sentirait l'urine. Donc sachez que c'est pas forcément parce que le plat a été contaminé par quelque chose, c'est juste que le porcelet que vous êtes en train de discuter n'a pas été castré à la naissance. Voilà.
1: Changeons de sujet. Il est maintenant établi que les troubles de l'olfaction sont parmi les premiers symptômes des maladies d'Alzheimer et de Parkinson. Mais ces maladies neurodégénératives, avec le cancer, font aussi partie des maladies durant lesquelles notre odeur corporelle change. Vous avez peut-être entendu parler des chiens capables de détecter le cancer. Mais il existe une femme qui a su détecter les problèmes de santé de son mari bien avant les médecins. On écoute un extrait du documentaire Arte, Odorat à la recherche du sens perdu.
7: En 2017, une Britannique, Joy Milne, a fait la une grâce à un don particulier. J'ai rencontré Les à l'âge de 16 ans. Et il avait une odeur musquée très virile que j'adorais. Puis quand il a eu 31 ou 32 ans, cette odeur a changé. Ce changement d'odeur apparaît en même temps qu'une série de mystérieux symptômes. Au fil des années, Les devient de plus en plus malade. Il perd même son emploi. Mais ce n'est qu'au bout de 12 ans qu'un diagnostic est enfin posé. Les souffre de la maladie de Parkinson. Quand on est allé à notre première réunion, j'ai constaté à ma grande surprise que les autres participants, également atteints de la maladie de Parkinson, avaient la même odeur que Les. Je lui ai dit, tu sais l'odeur dont je t'ai parlé, eh bien elles ont la même, en plus ou moins fort. Et à partir de ce moment-là, il est presque redevenu lui-même. Il s'est mis à faire des recherches. Il voulait comprendre d'où venait cette odeur. Et sur son lit de mort, il m'a fait promettre de poursuivre ses travaux. Son nez hors du commun a permis à Joy Milne de détecter la maladie bien avant les médecins. Aujourd'hui, elle a tenu sa promesse et aide les chercheurs à mettre au point un test de dépistage basé sur la signature odorante chimique de la maladie de Parkinson.
1: L'odeur corporelle n'est pas la seule sécrétion dont l'analyse pourrait nous aider. Savez-vous par exemple que les larmes auraient une odeur ? Mieux, elles pourraient modifier le comportement des gens qui nous entourent. C'est quoi cette odeur, Claire de Marc ?
2: Alors en fait, c'est une odeur inconsciente. On s'était demandé si les larmes pouvaient avoir un effet avec l'odeur sur la réaction des gens autour de nous. On sait que c'est vrai sur les souris. Donc les souris pleurent. Je savais pas avant de faire cette étude que les souris étaient capables de pleurer. Et ces larmes ont tendance à diminuer l'agressivité d'autres souris autour d'elles. Et on voulait savoir si c'était possible chez l'être humain. Donc on a fait ce test-là, déjà de récolter des larmes émotionnelles. Donc c'est une étude qu'on a fait avec Noam Sobel et Shahin Agron de Wiseman Institute. Et ils ont collecté des larmes émotionnelles de femmes pendant plusieurs mois. Donc ces femmes étaient en train de regarder des films qui les faisaient pleurer. Et Shani collectait les larmes. Ces larmes émotionnelles, déjà on s'est demandé si elles sentaient. Parce qu'on sait qu'elles goûtent, hein, les larmes, c'est salé. Et on se demandait si on était capable de faire la différence entre un verre d'eau et des larmes. Et on a fait le test et en fait, nous n'en sommes pas capables. Voilà. Donc rien qu'à l'odeur, nous ne pouvons pas. Par contre, on s'est demandé si elles avaient quand même un effet sur l'agressivité. Ils ont participer des personnes à un jeu qui était un jeu d'argent. Voilà. La personne avait trois boutons. Un bouton qu'elle pouvait taper pour collecter de l'argent, un bouton pour protéger sa cagnotte et un bouton pour punir quelqu'un sans gain. Donc voilà, juste punir un adversaire. Et donc la personne, bien sûr, au début, presse le bouton pour gagner de l'argent. Et à un moment, quelqu'un attaque le participant. Et là, on regardait la réaction de cette personne. Donc soit, c'est qu'un jeu et la vie est trop courte, donc on continue collecter de l'argent. Soit on protège sa cagnotte pour être sûr que ça n'arrive pas encore. Soit on va aller se venger et punir des participants en pressant l'autre bouton. Et donc c'est comme ça qu'on mesurait l'agressivité. Et on a mesuré cette agressivité en faisant sentir des larmes et en faisant sentir de la saline. Et ce dont on s'est aperçu, c'est que significativement, les personnes qui étaient en train de sentir ces larmes émotionnelles, sans en être conscientes, hein, de sentir des larmes émotionnelles, étaient moins agressives que les personnes qui étaient en train de sentir de la saline. Nous, on voulait être sûr que ça pouvait potentiellement être médié par le système olfactif, donc j'ai aussi injecté ces larmes sur des cellules qui exprimaient des récepteurs olfactifs, et j'ai trouvé 4 récepteurs olfactifs capables de s'activer face aux larmes et pas face à la saline.
1: Et donc, c'est pas parce qu'une molécule active un récepteur olfactif qu'on le perçoit comme une odeur.
2: Alors, on a tendance à montrer aujourd'hui que, effectivement, peut-être les odeurs ne sont pas toutes conscientes. C'est-à-dire que nos récepteurs olfactifs peuvent s'activer et ne pas forcément générer une odeur consciente. C'est des recherches qui sont en cours, hein, c'est-à-dire qu'il faut en faire plus pour être sûr. Mais aujourd'hui, c'est ce qu'on a l'air de montrer, oui.
1: Un des rares lieux publics dans lesquels il est courant de verser une larme, c'est le cinéma. Pierre, tu nous expliques ça ?
3: Eh oui, si les cinq sens nous accompagnent et nous aident à percevoir le monde dans notre vie, on ne peut pas dire qu'ils soient tous représentés à égalité dans les médias que l'on consomme. On va voir un film, écouter de la musique, ressentir les vibrations dans une manette, mais on va rarement sentir un tableau ou goûter une BD. À moins des messages, je juge pas. Qu'en est-il de l'odeur au cinéma ? Ce serait pas incroyable de sentir la sueur de James Bond ou l'odeur de la pluie dans Blade Runner ? Moteur, ça tourne, olfaction. Remontons dans le temps. Dans les années 50, le cinéma dit « moderne » existe depuis déjà 3 décennies. Durant cette période qui suit la Seconde Guerre mondiale, les innovations techniques se multiplient, y compris dans le 7e art. Comme rapporté par Charles Spence, qui publie un article dans la revue Eye Perception en 2020 sur l'odorat au cinéma, il y avait déjà à l'époque une baisse des fréquentations dans les salles obscures, obligeant les gérants de cinéma à redoubler d'efforts pour attirer le chaland. Couleurs, lunettes 3D, sièges vibrants, films avec des odeurs. Surtout que les cinémas, autrefois activités d'extérieur, se sédentarisent, ce qui amène un nouveau défaut, la puanteur. En effet, promiscuité et temps passé à l'intérieur, comme dans ce studio par exemple, en cette journée où il fait 31 degrés, font s'accumuler les odeurs nauséabondes du public. Vous imaginez voir la trilogie du Seigneur des Anneaux, version longue, sans pause, sans ventilation, sans douche ? Moi non plus. Des pauses de quelques minutes pour aérer sont mises en place, mais pas seulement. Certains lieux de projection étaient par exemple aspergés de parfums et on dispersait parfois du déodorant directement sur la tête des clients. C'est allé si loin que dans les années 20, à Berlin, un dirigeable télécommandé était utilisé pour déverser de l'eau de Cologne sur les spectateurs pendant les interludes. Wow.
1: Si je comprends bien, à cette époque, l'amélioration des conditions de visionnage au ciné, c'était plutôt le fait de masquer les odeurs avec plus ou moins de succès. Alors, comment en est-on arrivé à se dire qu'il fallait en ajouter ?
3: Comme je le disais plus tôt, la baisse de fréquentation a mené les propriétaires de cinéma à expérimenté. En 1959, le premier film documentaire en aromarama, Beyond the Great Wall, est sorti. Différents parfums sont diffusés par les voies d'aération de la salle pour traduire ce qui se passe pendant le film. D'autres films suivront avec d'autres technologies, comme la Smell-O-Vision, qui repose sur le même principe en envoyant les odeurs par des tuyaux directement dans les sièges. Mais toutes les expériences à base de diffusion n'ont pas fonctionné. Mauvais timing dans le film, odeurs qui se mélangent, certaines personnes sont même incommodées et deviennent nauséeuses pendant la séance. Surtout que l'odeur reste, même une fois la scène passée. Charles Spence prend d'ailleurs un malin plaisir à citer certaines critiques qui ont écrit par exemple « Cet endroit sentait comme un bordel bondé en pleine canicule ». Je vous laisse juge de cette formulation, moi ça ne me donne pas envie. Plus tard, et sans doute pour essayer de pallier ce problème, l'odorama a été proposé. Il s'agit d'une carte avec des cases numérotées à gratter au bon moment pour dévoiler les odeurs du film. Solution beaucoup moins chère et résolvant un certain nombre de soucis, mais pas assez pour que la technique ne perdure.
1: Ça paraît effectivement assez compliqué niveau mise en œuvre. Et de nos jours, est-ce qu'on pratique encore le cinéma odorant ?
3: Même si la mode est passée, les responsables marketing des films n'ont pas arrêté de tenter le coup. Pour réduire l'aspect parfumerie et rendre l'expérience un peu plus supportable, le plus souvent, une seule odeur est diffusée à un moment clé. C'est le cas dans le film Charlie et la chocolaterie avec une délicieuse odeur de chocolat, ou celle de l'herbe coupée pour une fille pour Grégory. Ou plutôt, je devrais dire de l'exénol, comme nous a expliqué Christian tout à l'heure pour parler en langage commun. Curieusement, on pouvait s'attendre à une séance olfactive pour le film Le Parfum, mais les spectateurs ont semblé avoir plus apprécié le film dans une version sans odeur. Il faut dire que la version avec consistait à respirer une fiole contenant une odeur d'urine et de cheveux gras. Les responsables de cette horreur n'ont pas eu le nez creux, on peut dire.
1: On est donc plutôt sur un artifice qui, en plus d'être accessoire, est parfois désagréable ou carrément immonde. C'est pas une grande réussite, voire même un sacré loupé, non ?
3: Eh bien, pas tant que ça. Entre les expériences type parfumerie des années 50 et la fiole d'urine, un constat commun peut être fait. Les odeurs désagréables font beaucoup réagir. Des recherches en réalité virtuelle récentes ont d'ailleurs montré que l'expérience dans les mondes virtuels pouvait être décuplée, d'autant plus par les mauvaises odeurs que par les fragrances dites neutres ou plaisantes. Il semblerait que le cerveau humain réponde différemment et plus rapidement aux mauvaises odeurs. Il y a peut-être là quelque chose à creuser. En tout cas, de nos jours, le cinéma odorant n'a pas trouvé son public. Ce n'est pas pour autant que les expériences s'arrêtent là. Dans le jeu vidéo et la réalité virtuelle, plusieurs entreprises proposent des dispositifs permettant de ressentir les odeurs, comme Essence, une sorte de collier connecté à l'ordinateur qui émet des odeurs en fonction de l'action dans le casque. Certains jeux de plateau également sont aussi développés dans ce sens. Je peux citer Voyage olfactif, une sorte de Dixit où les joueurs et joueuses doivent se mettre d'accord sur une image en fonction des odeurs qu'elle inspire. Ou Guilty Fontainebleau qui propose de chercher la trace d'un criminel en suivant des indices odorants. Quand la technologie n'est pas là, l'odeur peut être aussi le but du jeu. Je ne peux pas m'empêcher de parler en cette fin de chronique d'Adorable Adventures, un jeu vidéo montpelliérain où on contrôle un petit marcassin qui doit retrouver ses frères et sœurs en flairant leurs traces. Mais attention à ne pas se laisser distraire par les fleurs sur le chemin. Je crois qu'on n'a pas fini de se faire mener par le bout du nez.
6: Trop mignon. Merci Pierre pour cette chronique. Tu parles d'ailleurs de fioles de pipi pour le film Le Parfum et ça me fait penser à une chronique que j'ai écrite pour l'émission Science Absurde du 1er avril dernier sur la perception de l'odeur du pipi après avoir mangé des asperges. N'hésitez pas à aller écouter cette émission qui est disponible sur toutes les plateformes de podcast. Claire, Christan, est-ce que vous avez déjà vu des films avec un système de diffusion des odeurs ?
5: J'ai pas eu cette chance.
2: Alors moi j'ai eu la chance d'en voir un, c'était la version où on devait gratter la carte, c'était pour Halloween. Et voilà, on devait gratter la carte au fur et à mesure du film. Mais c'est vrai que c'est un petit peu perturbant parce qu'on voilà, on doit faire une action alors qu'on est en train de regarder.
6: Ça sort un peu de...
2: Oui, de l'expérience. Ouais.

arrive déjà à la fin de cette émission. Merci à Solène et Pierre pour leur chronique et merci à nos invités, Claire Demarc et Christian Cunigueriec, pour leurs éclairages passionnants. Une émission préparée par Cécile Berga et réalisée par Julie Emerlin, que vous pouvez écouter sur vos applications de podcast. Retrouvez-nous sur labodessavoirs.fr ou nos réseaux sociaux et on vous dit à très vite pour une nouvelle émission.

0: 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Si on mettait un peu de son.
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1: Mesdames et messieurs, découvrons aujourd'hui un habitant discret de nos campagnes, voyageur de passage entre deux migrations, Burinus eudicnemus, le dicnème criard. Petit oiseau d'une quarantaine de centimètres de haut, au plumage brun piqueté et au bec jaune et noir, le dicnème criard peut être difficile à repérer alors que tapi dans les herbes folles. Il faut dire que cet oiseau, pourtant classé comme limicole, c'est-à-dire un fiodé au milieu proche de l'eau, est un amateur de pierriers et de zones caillouteuses où il aime faire son nid. Pour autant, que cela soit dans les oasis d'Égypte ou les cultures des plaines auvergnates, on identifie facilement le dicnème à son cri bruyant, très reconnaissable. Ce cri rappelle celui d'un autre oiseau au plumage similaire, le courlis, qui donne d'ailleurs le surnom de courlis de terre à le dicnème. Avec son bec robuste, il chasse sauterelles, vers et vertébrés, comme des grenouilles et des petits rongeurs. En plus d'être un chanteur de renom, le dicnème est aussi connu pour son jeu d'acteur. Pour protéger leur nid ou leur progéniture, les parents n'hésitent pas à feindre une blessure comme une aile cassée. Ils peuvent ainsi trembloter au sol en criant pour détourner l'attention d'un prédateur et le guider loin de leur descendance. Hivernant en Afrique et passant l'été chez nous, en Europe, le dicnème criard se fait de plus en plus discret à mesure que ses zones de nidification disparaissent. Cultures intensives, pesticides, mais également chats domestiques ou encore urbanisation des habitats contribuent à la raréfaction de cet oiseau dont certaines sous-espèces européennes sont d'ores et déjà en danger critique d'extinction. Un cri d'alarme auquel nous ferions bien de réagir pour que le criard continue de résonner dans nos campagnes.
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0: parce que la nature est essentielle. Sachons profiter des présents que celle-ci nous offre. Bonjour, je suis La Naturelle, praticienne en hypnose, réflexologie selon l'énergétique chinoise et aromathérapie. Je suis heureuse de vous retrouver aujourd'hui pour un nouveau numéro d'Au menu du mieux-être. Aujourd'hui, j'aimerais vous parler d'hypnose. Et peut-être commencer par lever un malentendu. Quand on entend hypnose, beaucoup imaginent encore le spectacle. Quelqu'un qui claque des doigts, une perte de contrôle, une influence, et je comprends ces représentations. Mais l'hypnose thérapeutique n'a rien à voir avec cela. L'hypnose ericksonienne est une approche douce, respectueuse, profondément humaine. Elle repose sur une conviction essentielle. Vous avez déjà en vous les ressources nécessaires pour avancer. Parfois elles sont bloquées, fragilisées, ou elles sont simplement oubliées, mais elles sont bien là. En hypnose, vous ne perdez jamais le contrôle. Vous restez conscient, vous entendez tout. Vous pouvez communiquer, parler, ouvrir les yeux. Vous pouvez même arrêter la séance à tout moment. L'état d'hypnose est un état naturel. C'est ce qu'on appelle un état de conscience modifié naturel, appelé aussi état de transe. Vous le vivez déjà plusieurs fois par jour, quand vous êtes absorbé par un livre, quand vous conduisez et que vous arrivez sans avoir vu le trajet passer, quand vous êtes tout simplement plongé dans vos pensées. C'est simplement un état d'attention tourné vers l'intérieur. L'hypnose utilise cet état pour dialoguer avec votre inconscient, ou une partie de cet inconscient. Cette partie de vous qui gère vos émotions, vos automatismes, vos apprentissages. Dans une pratique éthique et responsable, il y a des principes fondamentaux. Le respect absolu de la personne, de son rythme, de son histoire. Et le respect de ses valeurs. On ne va jamais plus vite que ce que la personne peut intégrer. Je considère toujours que j'accompagne sur un chemin. Je ne décide pas à la place de l'autre quel est le chemin. Je crée un cadre sécurisant et la personne avance à son rythme. Il est important aussi de dire quelque chose de très clair. L'hypnose n'est pas magique. Elle ne remplace pas un médecin, elle ne remplace pas un suivi psychologique quand il est nécessaire. Mais elle vient en complément. Aujourd'hui, l'hypnose est utilisée dans de nombreux centres hospitaliers pour la gestion de la douleur, la préparation aux interventions, l'accompagnement en oncologie, des soins dentaires, la gestion de l'anxiété. On parle d'hypnoanalgésie, car l'hypnose peut modifier la perception de la douleur. Nous sommes donc loin du mystique, et au-delà du milieu médical, l'hypnose est également utilisée dans le sport de haut niveau. De nombreux sportifs travaillent avec des préparateurs mentaux formés à l'hypnose et aux techniques d'imagerie mentale. Pourquoi ? Parce que la performance ne se joue pas seulement dans le corps, elle se joue dans le mental. La gestion du stress, la confiance en soi, la visualisation du geste parfait, la capacité à rester concentré sous pression. Les athlètes savent qu'on ne gagne pas une compétition uniquement avec des muscles. Ils s'entraînent mentalement et personne ne s'attend à devenir champion en une séance. C'est un entraînement régulier. Et c'est exactement la même chose avec l'hypnose dans un accompagnement personnel. Il est important d'être honnête. On ne règle pas une problématique profonde en une séance miracle. Même si certaines personnes ressentent des changements dès la première rencontre, un travail durable demande souvent un suivi. Pourquoi ? Parce que nos schémas, nos croyances, nos mécanismes de défense se sont construits sur des années. Le cerveau apprend par répétition. Changer demande du temps, de l'intégration, de la consolidation. Le nombre de séances varie en fonction de la problématique, de l'histoire de la personne, de son engagement, de son rythme. Je donne toujours cet exemple. Imaginez que vous souhaitez avoir des belles tablettes de chocolat pour cet été. Eh bien, ce n'est pas en une séance de sport que cela va changer, mais il va falloir vous y préparer des mois à l'avance et être régulier dans l'entraînement. L'hypnose est un accompagnement, comme un entraînement mental, une rééducation ou un apprentissage. La patience fait partie du chemin et c'est aussi cela une approche responsable. Ne pas promettre l'instantané, ne pas vendre de rêves, mais proposer un travail sérieux, progressif et respectueux. Ce que j'observe le plus dans ma pratique, ce ne sont pas les transformations spectaculaires du jour au lendemain. Ce sont les changements profonds et durables. Une personne qui se redresse, qui comprend ses mécanismes, qui retrouve de la clarté, qui reprend confiance. Souvent, le changement est subtil, mais il est solide. Et contrairement aux idées reçues, tout le monde peut vivre l'hypnose. Il n'y a pas de personnes réceptives et d'autres non. Il y a des personnes qui vivent des expériences différentes. Certaines ressentent beaucoup, d'autres vivent quelque chose de plus discret et des fois à peine perceptible. Et tout est juste. Si je devais résumer, l'hypnose n'est pas une perte de contrôle. C'est un espace sécurisé, un espace pour ralentir, pour écouter, pour comprendre, mobiliser vos ressources et au contraire reprendre le contrôle. Un espace où l'on apprend progressivement à devenir acteur de son propre changement. Et comme les sportifs qui s'entraînent mentalement pour atteindre leur performance, il ne s'agit pas d'un coup de baguette magique. Il s'agit d'un engagement, un travail, un chemin. Mais un chemin qui vous appartient. Et peut-être que la plus belle chose dans tout cela, c'est que vous ne repartez pas dépendant d'un praticien. Vous repartez avec des outils et une meilleure compréhension de vous-même, avec plus d'autonomie. Et ça, c'est profondément puissant. N'oubliez pas que la nature nous offre des cadeaux inestimables et que votre corps a un pouvoir beaucoup plus grand que vous ne l'imaginez. En attendant de vous retrouver pour un prochain numéro d'Au menu du mieux-être, je vous souhaite une agréable journée à l'écoute de Radio Coquelicot.
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1: 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Bonjour à vous, c'est Hello, votre chroniqueuse IMO sur Radio Coquelicot, fréquence locale 99 FM ou sur radiocoquelicot.com. La question du jour est: quels sont les petits conseils pour bien réussir une location saisonnière ? La location saisonnière est une forme de location limitée à 90 jours consécutifs par an, principalement utilisée pour le tourisme. Pour bien réussir sa location, il faut réunir plusieurs points. Créer une belle annonce avec de jolies photos et un bon descriptif du bien en étant le plus transparent possible, car cela est la vitrine de votre bien. Le logement doit avoir du linge de maison propre et de rechange s'il arrive un accident, ainsi que des produits d'entretien pour que les locataires se sentent chez eux. Mettre des petites attentions, comme un panier d'accueil, un petit mot de bienvenue ou des flyers présentant des lieux touristiques. Le mobilier doit être confortable, neuf, qui peut comporter aussi un accès à la Wi-Fi. Plus le logement a des prestations de qualité, plus le loyer sera élevé, comme des spas ou des piscines. Il faut aussi répondre rapidement à un futur locataire qui émet des questions qui pourraient concerner la réservation. Attention, la fiscalité des locations saisonnières devient plus stricte en 2025. Abattement sur impôts est réduit et le régime est moins favorable en fonction du montant total des loyers touchés à l'année. Petit conseil du jour. Encouragez vos hôtes à laisser un avis, qu'il soit bon ou mauvais. Si vous avez un avis négatif, répondez calmement et avec professionnalisme. Être flexible au niveau des horaires d'arrivée et de départ si possible. Bien se renseigner dans certaines villes s'il faut faire une déclaration en mairie pour un meublé de tourisme. Pour faire la démarche, il faut aller sur le site service-public.fr. Vous pouvez aussi vous renseigner auprès des Gîtes de France pour des conseils. Merci pour votre écoute et à très bientôt sur Radio Coquelicot.
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n'oublie pas ce que c'était de faire l'amour à cette heure-ci du jour. La lumière passait dans l'œil de bœuf et jouait avec les plis du ventre et des fesses. Elle pourchassait un grain de beauté et mourait dans l'estuaire du sexe ouvert comme une mangue où la vie recommençait. La partie était perdue d'avance. Pour nous, ce n'était pas une raison de ne pas la jouer. N'oublie pas ce que c'était de danser comme des épouvantails qui quittaient pour la première fois leur piquet, leur champ, leur soleil bouillant dans les grandes plaines de fossés débordant de branches mortes, à l'entrée des villages plantés dans le décor comme des fléchettes tordues. Nous avons dansé si mal, si longtemps et si fort, avant de retourner cuire au milieu des blés hauts. Nous savons depuis notre naissance que nous sommes voués à finir, brisés en mille morceaux. 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Je passais devant pour défaire les tiges nouées aux portes de l'eau claire. 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Je te souhaite que cela recommence, que tu puisses y croire de nouveau avec ce même désir vissé au corps comme une poche au flanc d'un beau manteau. 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Demain, je serai encore là et toi, tu seras déjà loin.

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1: Bonjour à toutes et à tous et bonne fête aux Hervé, Régnier et Rana. Au sommaire de cette Coquille Quotidienne du mercredi 17 juin, l'Allier surveille de près les risques d'incendie. Un hélicoptère bombardier d'eau était d'ailleurs présent sur le département à Saint-Pourçain-sur-Sioule hier. Un Upéro pour parler bien-être en entreprise. Après Ghana, la marque Auvergne et la communauté de communes renouvellent ce rendez-vous. Ce sera à Ébreuil le 23 juin prochain pour permettre aux entreprises et porteurs de projets de présenter leur initiative sur cette thématique. Le festival Musique Vivante fête sa 42e édition cette année. Toujours des concerts à découvrir entre le Val de Sioule et Vichy du 7 au 18 juillet. Enfin, découvrez un bar associatif à la frontière de l'Allier et du Puy-de-Dôme. C'est à Marcilla, non loin d'Ébreuil. Il fera sa fête de la musique ce vendredi 19 juin. Une fête qui s'annonce aussi insolite que le nom de ce bar.
2: Le journal Juliette Moyer.
1: Pas moins de 7 interventions hier pour les pompiers de l'Allier liées à des départs de feux de végétation et une surface totale brûlée de 10 hectares. La situation en effet s'annonce actuellement très tendue sur le terrain des incendies. Face à ce risque, un hélicoptère bombardier d'eau avait d'ailleurs été appelé à la rescousse depuis Avignon où il est habituellement basé. Une première pour l'Allier comme nous l'explique le colonel Sansa à la tête des 1800 sapeurs-pompiers du département.
3: Oui, c'est un moyen d'État qui nous est mis à disposition aujourd'hui, mais pas seulement pour l'Allier. Hein. C'est un moyen qui est positionné ici, de par la position stratégique de l'Allier pour couvrir le centre de la France. Donc ce moyen aérien bombardier lourd, qui est un super Puma, a vocation à intervenir sur un périmètre assez large. Il peut monter en région parisienne, il peut partir vraiment et rayonner large sur le centre de la France. L'évaluation des risques est faite journalièrement. En fonction de cette évaluation et des risques de la journée de demain, mais aussi en fonction des priorités qui seront données sur l'ensemble du territoire national, ce moyen pourrait être maintenu demain, comme repositionné ailleurs, si le risque était avéré plus important encore, que sais-je, en Aquitaine ou en Sud-Est. Et là, il pourrait être remobilisé ailleurs. La lutte contre le feu de forêt, c'est une lutte contre le temps, en fait. Et plus on est en capacité de combiner les moyens au sol avec les pompiers qui sont au sol et les moyens aériens tels que celui-ci, et meilleure est l'efficacité et la rapidité d'intervention qui fait qu'un feu ne prend pas beaucoup d'importance et contenu très rapidement avant qu'il ne se développe beaucoup trop.
1: Et cette opération a pu se réaliser grâce à la présence du nouvel héliport à Saint-Pourçain-sur-Sioule. D'ailleurs, à peine arrivé, cet hélicoptère a dû repartir sur un feu de chaume sur la commune de Foury entre Charail-Saint-Tra et Chantelle. Le pire a été évité à la fois par les pompiers mais aussi les agriculteurs et les habitants en proximité qui ont évité une propagation du feu. Pour expliquer comment fonctionne ce bombardier qui s'est donc promené, entre guillemets, au-dessus de ce feu de chaume, eh bien, Ulrich en est à la tête.
4: C'est un super Puma d'Airbus hélicoptère, qui prend 4 tonnes d'eau sous élingue, et donc on est en complément avec les Canadairs. Et on nous appelle surtout pour les départs de feu ou les finitions de feu, parce que les gros feux, les Canadairs sont quand même plus efficaces. Et c'est un appareil qui vole à 130 nœuds, donc ça fait à peu près du 230 km/h. Et donc l'intérêt de cet appareil, c'est qu'on peut faire des rotations très courtes. Et pour attaquer un feu, c'est ce qu'il faut pour gagner sur le feu, c'est de faire des interventions le plus court possible, quoi. Donc d'éviter d'aller chercher de l'eau trop loin et de trouver donc des points d'eau qui soient relativement près du foyer, quoi. Alors on a un pompier à bord qui, lui, nous donne les bonnes indications. Et c'est un peu lui qui nous guide, parce que nous on est juste manœuvriers et on se plie au protocole anti-incendie. Mais c'est surtout le local qui va nous donner les endroits où il faut aller puiser l'eau. Et puis après, sur le chantier, bon, on sait ce qu'il faut faire, on est en relation avec les pompiers au sol et on a des protocoles qui sont bien établis.
1: Et pour les prochains jours, les indices feu météo annoncent un risque élevé pour les feux de végétation. Dès le moindre appel, les pompiers de l'Allier se tiennent d'ailleurs prêts à aller sur place avec une unité de forêt, soit 2 engins feux de forêt et un chef de groupe. Et en cas de risque plus important, un groupe d'intervention FDF composé de 4 engins et du chef de groupe peut partir à tout moment. Cet épisode caniculaire devrait connaître son pic lundi avec des températures à 40 degrés attendues sur l'Allier, 37 à 39 pour cette fin de semaine. Nous y reviendrons dans notre météo à la fin de ce journal. Soyez donc prudents et hydratez-vous. Et puis d'ailleurs, en raison de la chaleur, les horaires de collecte du Sictum Sud-Allier sont décalés du 7 au 22 juin. Vous êtes invités à déposer vos poubelles la veille au soir des jours de collecte. Et puis alors que la France vient de gagner son premier match 3-1 face au Sénégal, le préfet de l'Allier a lui choisi d'anticiper des débordements liés à la retransmission des matchs de la Coupe du Monde. Christophe Noël Dupéra, préfet de l'Allier, a donc pris un arrêté portant diverses mesures d'interdiction et de restriction dans le département. Depuis ce 16 juin et jusqu'au 20 juillet prochain, 6h du matin, très précisément, sont notamment interdits sur l'ensemble de l'Allier la vente, la détention, le transport et l'usage de pétards, feux d'artifice et articles pyrotechniques sur la voie publique, la vente de carburant, récipients transportables sans motif légitime, ainsi que la détention et le transport de certains produits inflammables, chimiques ou explosifs. L'arrêté interdit également, sauf motif légitime, le port et le transport d'armes, d'objets pouvant constituer une arme, ainsi que d'équipements de protection destinés à faire obstacle à l'action des forces de l'ordre. Il venait d'être honoré de la médaille de la fidélité en mai dernier pour les services rendus durant son service militaire en Algérie et au sein de l'association ACPG-CATM et veuve de Vic Vos-Sussat-Lalizole. Jean-François Henry, l'ancien maire de Vic, vient de nous quitter. Ce vichyssois de naissance, devenu exploitant agricole à Vic, avait été élu premier adjoint à la mairie de Vic en 1989 avant d'en devenir maire durant 4 mandats. Ces obsèques ont eu lieu à Ébreuil. Les Uperos de retour sur le territoire du Val de Sioule, initiés par la marque Auvergne et la communauté de communes Saint-Pourçain-Sioule-Limagne, leur but est de mettre en avant des initiatives économiques du territoire. Le prochain Upero aura lieu le mardi 23 juin autour du thème du bien-être. Mais pourquoi ce choix? Les explications de Géraldine Lafitte, organisatrice de l'événement.
5: L'idée était partie en effet de c'est-à-dire sur sa deuxième édition on va mettre un thème, donc il y aurait plein de thèmes possibles et en effet on a choisi le bien-être parce que c'est un thème qui finalement qui touche beaucoup de monde et le bien-être en entreprise ça se multiplie aussi sous plein de formes différentes. Ça peut être le bien-être du manager, du dirigeant, mais le bien-être des employés, ça peut être un bien-être parce que c'est une façon de travailler, ça peut être un bien-être parce que des actions ponctuelles qui sont proposées aux collaborateurs globalement. Donc c'est pour ça qu'on a décidé de le mener comme ça et donc on aimerait aussi avoir des témoignages de dirigeants qui ont mis en fait des actions spécifiques de bien-être au sein de leur entreprise et du coup ça a apporté leurs fruits. Et sinon ça peut être aussi donc des indépendants qui interviennent en fait au sein des entreprises. Donc on va avoir déjà des personnes qui vont venir parler de un peu d'équi-coaching, on va avoir des personnes qui vont parler qui sont naturopathes, on a aussi des personnes qui vont venir nous parler du bien-être mais qui le proposent plus à des particuliers.
1: Et si vous vous demandez comment fonctionne un upéro, voici la réponse de Géraldine.
5: Alors le principe de upéro, en fait, c'est 3 temps séparés. Le premier est vraiment sur des personnes qu'on aura identifiées, avec qui on aura préparé un petit peu, mais très peu, qui viendront pendant nous parler de leur activité ou faire un témoignage pendant 5, 10, 15 minutes grand maximum. Je dirais 10, c'est bien, avec un petit moment de questions-réponses. Ensuite, on a un micro ouvert où là, alors c'est toute personne qui a envie de partager une information est la bienvenue. Donc ça peut être en effet un entrepreneur qui se lance, un porteur de projet qui a envie présenter son projet, qui a juste envie de dire « Oh, je suis là, j'ai envie de faire ça, j'ai besoin d'aide », ça marche aussi. Et ça peut être aussi des associations ou des communautés, voilà, toute personne qui a quelque chose à partager. Et enfin, on finit par un apéro, tous ensemble, qui est, comme au mois de novembre, sera quelque chose qui sera avec des produits locaux. Et donc là, s'il fait beau, nous croisons les doigts, ça devrait se faire dans les jardins des Charitains à Ébreuil, donc le bord de la Sioule à l'extérieur, ça peut être très sympa.
1: Et pour toute info, vous pouvez également aller sur le site de la marque Auvergne pour vous inscrire. 3 ans et 12 millions plus tard, le casino de Vichy va enfin être inauguré ce mercredi soir à partir de 19h30. Une inauguration ouverte au grand public avec 125 machines à sous réparties sur 2 niveaux, 30 postes de jeux électroniques ou encore une terrasse fumeur abritant 9 machines à sous et 2 postes de roulettes électroniques ainsi qu'un bar de nuit ouvert jusqu'à 2h du matin. À l'occasion de l'inauguration de ce casino Partouche, des animations à Vichy sont prévues avec de la musique, une tombola ou encore des magiciens. En bref, également, soyez prêts pour le 4 juillet. Le Festival des Solidarités revient à Brouvernay. Parmi les moments forts, le banquet du midi. Chacun est en effet invité à amener un plat qui lui rappelle une recette de famille, un souvenir d'enfance ou encore une spécialité afin de faire goûter, mais aussi d'échanger, de partager, de discuter. Chaque plat doit aussi contenir un ingrédient local. Pour mieux organiser cette journée, il est chaudement recommandé de s'inscrire auprès du centre social La Magique au 04 70 58 20 68 58 20 68. La mairie de Paray-sous-Briailles sera fermée 04 70 58 20 68 58 20 68. La mairie de Paray-sous-Briailles sera fermée du jeudi 18 juin au mercredi

0: Sioul. Et puis profitez-en pour rester un peu sur Saint-Pourçain, toujours ce jeudi, avec un nouvel afterwork dans la cour des Bénédictins à 19h. Et la complicité de Sonic Cats, un trio rockabilly revival emmené par Dano Sonic, et qui reprend à son compte le répertoire des Stray Cats ou encore d'autres gloires du rock'n'roll. Sachez qu'en cas d'orage, un lieu de repli est prévu. Et puis Chantal se fait confidentielle également ce jeudi 18 juin au départ de la maison du tourisme. Venez découvrir le village, rencontrer une sœur de l'abbaye ou encore déguster des spécialités locales. Toutes les informations auprès de l'office de tourisme du Val de Sioule. Et puis bien sûr les commémorations du 18 juin ce jeudi. Alors par exemple deux cérémonies à Ghana. Ce sera à 18h15 place du Général de Gaulle devant la tour Calixte Moulin. Et à 18h30 le début de la cérémonie avant de se rafraîchir avec un vin d'honneur à l'issue de la cérémonie. Puis à Saint-Pourçain, cette cérémonie officielle elle aura lieu à 18h au Monument aux Morts. Et il y aura également un petit verre de l'amitié derrière. Enfin, le service itinérant France Service s'arrête ce jeudi 18 juin au tiers-lieu numérique de Brouvernet de 9h à midi et en mairie de Solcé de 14h à 17h. Le festival Musique Vivante revient sur le territoire du Val de Sioule du 7 au 18 juillet. L'occasion de redécouvrir la sonorité de lieux comme l'église Sainte-Croix de Ghana ou encore l'abbatiale d'Ébreuil. Mais aussi, pour la première fois, les abords du château de Charail-Saintra où le célèbre pianiste Pascal Amoyel évoquera Chopin d'une manière bien particulière. Les précisions de Michel Desplat, elle est la présidente de Musique Vivante.
1: L'intérieur étant trop petit, on a prévu de se mettre à l'abri et à l'ombre du château, avec vue sur les vignes et sur la petite colline au-dessus, si possible à l'ombre, et repli dans la salle polyvalente au cas où il y ait mauvais temps. Et donc, on a invité Pascal Amoyal au piano. Il y aura également son technicien, lumière, son, etc., qui sera là. Et on a prévu une visite guidée pour les gens qui s'intéressent, bien entendu. Et ensuite, on a un pot qui sera fait par le conservatoire des anciens cépages. Mais la programmation est originale parce que Pascal Amoyal a donné ce programme tout l'hiver au Ranelagh à Paris, au théâtre. Et il a également fait la Folle Journée de Nantes cette année, les Folles Journées de Nantes, où il a donné ce programme. Parce qu'il avait déjà travaillé dans ce sens en faisant le conteur en même temps qu'il jouait, etc. Et puis comme il est spécialiste de la musique romantique, il a déjà fait du Liszt, par exemple. Enfin, je l'avais entendu dans les préludes, dans tout ça, il y a quelques années. Et là, il vient de concevoir ce programme sur Chopin, qui est récent, puisqu'il l'a donné fin 2025, début 2026. Et donc, il a accepté de venir là. Et je pense que les gens seront intéressés par ce programme assez original, à la fois conteur. Et alors, j'espère vraiment qu'il fera beau, parce que ça n'aura rien à voir avec, bien entendu, le repli dans la salle polyvalente, bien sûr.
0: Et puis autre moment fort, le concert de clôture avec l'ensemble Le Consort en l'église de Saint-Pourçain-sur-Sioule le 19 juillet avec Vivaldi et Venezia.
1: Il faut savoir que le groupe Le Consort est un groupe qui est très difficile à retenir vu leur notoriété. Et donc il y a environ un an et demi qu'on les a retenus et ça ne pouvait être que ce jour-là, donc on est très content de les accueillir à Saint-Pourçain où en général on finit la programmation du festival. Théotime, l'angoisse de Swart, on l'a déjà eu dans d'autres groupes. Là, maintenant, il a fondé, donc c'est lui qui a fondé l'ensemble Consort il y a 4 ou 5 ans, avec Sophie de Bardonnèche. Et donc, on a Justin Taylor au clavecin, bien entendu, ils ont enregistré plein de choses ensemble. Et ce Consort a sorti là aussi des disques là-dessus. Et le concert qui rend hommage à Vivaldi et Venise, ce sont des sonates en trio qui sont assez peu données. C'est assez original. Évidemment, on n'écoutera pas les Quatre Saisons, mais on écoutera la Folia.
0: Le festival Musique Vivante s'ouvrira donc le 7 juillet avec flûte et harpe. Julia Turel et Isabelle Moretti en l'église Sainte-Croix à 20h. L'abbatiale Saint-Léger d'Ébreuil, elle accueillera le jeudi 9 juillet le sextoire de Brahms et les métamorphoses de Strauss. Deux œuvres pour cordes interprétées par 7 solistes internationaux. Et donc le 19 juillet, ce sera bien sûr en l'église de Saint-Pourçain. À noter que vous pouvez découvrir tout le programme sur le site de Musique Vivante où vous pouvez également réserver votre place. Et puis ce vendredi 19

0: 19 juin, retenez votre soirée pour aller passer un bon moment du côté de Sessé au domaine des Bérioles. Rendez-vous à 19h pour un viticoncert gratuit avec les Summer Cloppers et de quoi bien sûr boire et se restaurer sur place. Et puis de la musique, il y en a encore ce vendredi 19 juin à 19h, mais à Ghana, cette fois-ci au cœur de l'auditorium de l'école de musique communautaire. Il y aura un orchestre, Balkan et des classes de clarinette qui seront sur le devant de la scène. Ce samedi 20 juin à Saint-Pourçain au théâtre, l'association L'Arche propose pour sa part un gala de danse africaine porté par Papa Bitemo. Un spectacle rythmé et chaleureux autour du feu. Et oui, il va faire chaud dans cette salle mêlant musique, danse et énergie communicative. Et puis toujours à Saint-Pourçain sur Sioule, ça sera le dimanche 21 juin pour la fête de la musique avec des animations organisées en ville. Cette année, le Jazz Club Saint-Pourcinois va vous attendre dès 15h dans la cour des moines pour un concert. Rendez-vous ensuite au bar de la mairie sur la place Maréchal Foch à partir de 19h pour une soirée karaoké. Et puisque l'on parle de bar, eh bien faisons à présent un petit détour du côté de Marcilla. Nous sommes à 11 minutes d'Ébreuil dans le Puy-de-Dôme. Depuis quelques mois, un bar associatif a ouvert ses portes. Il s'appelle L'Insolite et c'est Emmanuel, l'un de ses membres, qui nous en parle.
1: Il a ouvert en milieu d'année dernière. Et voilà, l'initiative de la mairie. Voilà, et depuis, une association, là, L'Insolite, s'en occupe. Alors, de manière très classique, on a des horaires d'ouverture sur certains jours, en fonction des bénévoles qui sont libres. Donc, on ouvre le vendredi et le dimanche matin. Le vendredi soir et le dimanche matin. Alors, pour le moment, vu que c'est un peu neuf, on organise des concerts, mais également des journées, des soirées jeux, des soirées blind test, par exemple, ou partage de lecture. Voilà, et puis ils sont à venir plein d'autres ateliers et toute idée est la bienvenue d'ailleurs.
0: Et ce lieu est bien fait vivre aujourd'hui, ce petit village.
1: Ah ouais, quand même, oui. C'est vrai que bon, c'est un peu frais, on a à peu près un an d'existence, mais on s'est aperçu que petit à petit, des gens même qui étaient contre le projet se sont ralliés au fait que c'était finalement une super bonne idée. Et puis on s'aperçoit que ça rallie aussi des personnes qui avaient pas forcément d'activité spécifique sur Marcilla et qui viennent boire leur petit café, qui viennent papoter un peu. Et voilà, là le café, la dimension du café associatif est là en entier. Effectivement, si on avait plus de bénévoles, on ouvrirait un peu plus. Enfin là, on a des créneaux un peu restreints. On ouvre le vendredi de 17h à 22h et le dimanche, juste la matinée. On étendrait ces horaires dans un premier temps.
0: Et si vous souhaitez découvrir le lieu et l'ambiance à Marcilla, donc je vous le rappelle, à côté d'Ébreuil, rendez-vous pour ce café associatif L'Insolite ce vendredi 19 juin à partir de 20h sur la place du village avec Harlem Bohème qui va vous entraîner dans l'univers envoûtant du jazz manouche. François Brunel et Jérôme Bragement seront là pour ce concert plein de swing, un concert en plein air mais aussi un manège artisanal et vous allez voir de quelle sorte pour le bonheur des enfants, un food truck gourmand, une buvette et puis cette ambiance sous les guirlandes et les étoiles. Le concert est offert par le café associatif L'Insolite. Et puis on termine par ce gala de boxe du Boxing Club Val-de-Bèbre. Il aura lieu le samedi 20 juin à partir de 18h15 au gymnase Jean Reynaud à Saint-Pourçain-sur-Sioule. Le tarif est de 8 euros par personne, c'est gratuit pour les moins de 10 ans. Allez, chaud devant, les départements de l'Allier, du Puy-de-Dôme et du Rhône sont touchés en premier par la canicule, avec des températures maximales avoisinant les 35 degrés ce mercredi après-midi. Et comble de tout, les températures minimales ne descendent pas sous les 19 à 20 degrés la nuit prochaine sur ces départements, notamment en milieu urbain, le tout dans un ciel d'une grande clarté. Ce jeudi en journée, la canicule va s'installer avec des températures qui montent encore pour dépasser sur de larges secteurs de plaine les 35 degrés. Et on va suffoquer la nuit suivante avec des minimales très chaudes comprises entre 21 et 23 degrés, toujours en centre-ville, à tel point d'ailleurs que Météo France envisage de passer l'Allier en vigilance orange canicule dès jeudi midi. Alors pour l'heure, pas de vigilance pour les orages, mais il devrait néanmoins bien avoir lieu jeudi dans la journée, pas partout sur l'Allier, plus particulièrement visiblement sur le Val de Sioule, à vérifier donc. Et puis quelques orages également dans la nuit de vendredi, ainsi que peut-être samedi sur une partie de l'Allier dans la journée. En tout cas, ce n'est pas ça qui va faire baisser les températures. On ne pourra pas rêver d'un peu d'air frais en mode Tomken. Ça va devenir une véritable obsession que ces 35 degrés. Sachez que nous allons même monter dans la nuit de samedi à dimanche et dimanche à lundi jusqu'à 25 degrés. Autant dire que les ventilateurs et les climatiseurs risquent d'être en rupture de stock très rapidement. On attend même 40 degrés pour lundi prochain. Un véritable objet du délit que cette chaleur, même si pour le coup l'heure de l'été aura vraiment sautené. Toujours est-il qu'Anaïs Tixier, général en chef des salles de cinéma du Val de Sioule, a choisi de rester bien au frais et à l'ombre pour nous faire découvrir Mata, les goûteuses d'Hitler ou encore son coup de cœur, la bataille de Gaulle. Bonne journée à tous sur Radio Coquelicot.
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6: Si je vous dis légende historique et début de république, ça ne vous dit rien ? 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Le cinéma est là pour ça. Bonjour à tous et à toutes et bienvenue dans Cinémotion, la chronique des cinémas de Ghana et 5% sur Sioule. Cette semaine au Chardon, vous retrouverez La bataille de Gaulle, l'âge de fer. Grande fresque historique en deux parties sur laquelle nous allons avoir le temps de revenir. Mata, film d'espionnage français où Eya Dara nous prouve qu'elle peut tout jouer, même une agente au service d'action de la DGSE. L'objet du délit, nouveau film d'Agnès Jaoui, premier de ses films sans Jean-Pierre Bacri, qui nous parle d'une ère post-mytho dans le monde du théâtre. De quoi rire et garder un peu du cynisme de Bacri. Les goûteuses d'Hitler, l'histoire de ces femmes qui avaient pour objectif de manger sans faim et sans faim afin d'éviter un possible empoisonnement de leurs supérieurs. Obsession, film d'horreur à partir de 16 ans, qui nous parle en sous-texte des relations amoureuses un peu trop passionnelles. Déjà un film culte chez les adolescents. Et du côté du club ciné, Star Wars, The Mandalorian et Grogu, une saga culte que l'on ne présente plus, mais qui cette fois revient pour une aventure intergalactique avec des personnages bien connus de nos passionnés de la série. Mais aussi, L'Abandon, drame sensible revenant sur l'histoire bouleversante de Samuel Paty, que l'on ne connaît que trop bien. Et bien sûr, Autofiction, le nouveau long-métrage de notre cinéaste espagnol préféré, Almodovar. Imaginez un silence. Pas un silence vide, mais un silence lourd, électrique, celui qui précède les grands bouleversements de l'histoire. C'est dans ce calme tendu que nous plonge le film de cette semaine. Il ne s'agit pas d'une simple biographie, d'une énième statue de marbre que l'on dépoussière, mais d'une descente vertigineuse vers les entrailles d'une légende. Aujourd'hui, nous allons parler de La bataille de Gaulle, l'âge de fer.
7: As the situation gets darker and darker, surrender now seems inevitable.
8: Le gouvernement français vous a déchu de votre nationalité et la cour martiale vous a condamné à mort.
9: Autre chose ?
10: Partout, des réseaux sont en train de se former. Ils ont la rage au cœur. Ils veulent se battre.
11: La France n'a pas capitulé.
12: Vous n'êtes pas la France !
13: Nous sommes la France.
14: Vous ?
13: Nous.
15: You chose our side, the side of freedom. You see a child attacked by savages, and you step in.
16: La France n'est pas un enfant, monsieur le président. Elle a toujours continué à se battre.
6: Il y a des figures historiques qui, par leur simple patronyme, semblent sculpter le paysage de notre imaginaire collectif. On ne filme pas le général comme on filme un personnage de fiction ordinaire. C'est un monument, une voie. Et pourtant, avec ce film, sorti cette année, le pari est tout autre, celui de l'incarnation brute. Loin du marbre des commémorations, et plus près de la chair et du doute. Pour comprendre ce film, il faut se pencher sur la filmographie de son réalisateur. On connaît son goût pour les trajectoires solitaires, les personnages qui se tiennent sur le fil du rasoir, suspendus entre l'intime et l'histoire avec un grand H. Dans ses précédents opus, il a toujours refusé le film de genre pur. Il préfère le film d'État, où le décor est presque un acteur à part entière. Il y a chez lui cette obsession constante. Comment un homme, dans le silence d'un bureau, sous le fracas d'un bombardement, peut-il faire basculer le destin de millions d'autres? Avec cette nouvelle fresque, il semble avoir atteint une forme de maturité, presque ascétique. Il délaisse les effets de manche pour une mise en scène frontale, nerveuse, presque documentaire. Ce n'est plus seulement une biographie, c'est une étude de caractère sous haute tension. Je ne vous ai pas donné son nom, mais le réalisateur n'est autre que Antonin Baudry. N'hésitez pas à aller vous renseigner un petit peu plus sur sa filmographie. Venons-en au film lui-même. La bataille de Gaulle, l'âge de fer, est la première partie d'un grand film en deux séquences. Ce premier volet nous plonge dans les années les plus sombres, celles de la solitude, de l'exil intérieur et de la résistance naissante. Le synopsis est ramassé, presque oppressant. On ne suit pas le général dans les dorures de l'Élysée, mais dans la boue, le froid de Londres et surtout dans le tumulte des consciences. Le film s'attache à cette période charnière où tout semble perdu. On y voit un homme qui n'est pas encore le géant que l'histoire retiendra, mais un militaire en disgrâce, un prophète sans prophétie qui doit convaincre, séduire et parfois manipuler pour que la France ne s'efface pas de la carte. La qualité cinématographique est saisissante. La photographie, tout en contraste de gris métallique et de bleu profond, nous renvoie à cet âge de fer. On sent le poids du métal, l'odeur du charbon, la texture du papier des tracts clandestins. Il y a un travail sur le son qui est remarquable. Le bruit des bottes sur les pavés, le bourdonnement des radios, le silence pesant des réunions secrètes. Le réalisateur ne cherche pas le spectaculaire à tout prix. Il cherche l'immersion sensorielle. Parlons du casting, car c'est un risque majeur. Comment incarner une voix que tout le monde connaît, une silhouette que tout le monde possède en mémoire? L'acteur principal réalise ici une performance de funambule. Il ne cherche jamais l'imitation. Ce piège grotesque dans lequel tombent trop souvent les biopics. Il cherche la respiration, le regard, cette manière qu'avait l'homme de regarder par-dessus ses lunettes, non pas pour juger, mais pour mesurer l'absurdité du monde. Autour de lui, le casting secondaire est d'une justesse rare, notamment dans les rôles des proches, ceux qui ont dû subir la dévotion quasi mystique du chef. Ils apportent ce contrepoint humain indispensable pour que le film ne devienne pas une énième biographie froide. Certains pourraient se demander, pourquoi diviser le récit en deux? C'est une nécessité narrative. La vie du général, et surtout cette période, est trop dense pour être compressée en deux heures. Ce premier volet, l'âge de fer, pose les fondations du traumatisme. Le second, qui viendra clore la fresque, promet une toute autre lumière, peut-être plus complexe, plus politique. Cette coupure est intelligente, elle permet de laisser le spectateur respirer, de laisser le temps au doute de s'installer. Et à la fin de ce premier volet, on sort de la salle avec le sentiment que l'histoire ne s'est pas jouée dans les salons, mais dans une succession de décisions prises dans l'urgence, dans la peur et dans une forme de foi inébranlable en une idée.
14: Roosevelt compte occuper la France, l'amputer d'un tiers.
17: Perhaps we need to talk to Roosevelt.
18: No. Anthony. We need to win this war.
19: Une seule bataille décidera de tout, et je vous la confie.
20: À partir de mon ordre de feu, celui qui n'attaquera pas l'ennemi, à chaque fois qu'il le peut, fera relever ton commandement.
19: Je n'ai pas d'autre option.
20: Feu !
21: Je
1: veux que le monde sache que nous sommes invaincus.
21: Oui, les Français libres.
22: J'y arriverai.
21: Ne nous reculons pas.
23: Nous ne nous soumettons pas.
24: Je suis seul face à l'Amérique et seul l'Amérique compte.

0: peut que je sois un obstacle à l'avenir de la France.
1: Alors, pourquoi faut-il aller voir ce film ? Pour moi, la bataille de Gaulle, l'âge de fer, nous rappelle que les grands moments de notre histoire n'ont pas été écrits par des statues, mais par des hommes de chair, travaillés par la peur, le doute et parfois l'angoisse. Ce n'est pas un cours d'histoire, c'est une expérience de cinéma pur. C'est un film qui demande de l'attention, qui vous prend à la gorge et qui vous oblige à réfléchir à ce que signifie réellement le courage en temps de crise. Si vous cherchez un divertissement léger, passez votre chemin. Mais si vous voulez voir du grand cinéma, exigeant, puissant, qui vous poursuit bien après le générique de fin, alors précipitez-vous en salle cette semaine au cinéma de Ghana et à partir de début juillet au Club Ciné de Saint-Pourçain. C'est un film qui, à n'en pas douter, marquera cette année 2026. Une œuvre nécessaire, sombre et profondément humaine. Et moi cette fois, je vous laisse, je vais aller relire mes cours d'histoire et aller voir des films. D'ici là, je vous souhaite une bonne journée, prenez soin de vous, bonne séance et à la semaine prochaine.
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10: Bonjour et bienvenue, une demi-heure pour parler du cinéma, c'est Cinérama, avec des chroniques, des films qui sont dans les salles, et puis aussi un blind test aujourd'hui, celui d'un grand réalisateur, c'est Steven Spielberg, parce que tu as pu voir son dernier film qui est déjà dans les salles.
11: Oui, je vais vous parler de Disclosure Day.
10: Et puis tu nous parleras aussi d'une reprise.
11: Oui, je vais vous parler du retour sur les grands écrans pour ses 30 ans de Ghost in the Shell de Mamoru Oshii.
10: Et puis toi, Sophia, tu as vu un film qui a fait sensation à Cannes.
12: Oui, un film d'animation, le premier long métrage du studio d'animation Bobby Pills, et il s'agit donc de Jim Quinn.
10: Et puis moi, je vous parlerai aussi d'un film qui était à Cannes et qui a remporté un prix, c'est Shanna de Lila Pinel. Allez, on commence avec une icône de la scène queer parisienne, Jim, qui voit sa vie basculer lorsqu'un virus transforme les hommes homosexuels en hétérosexuels, l'entraînant dans une quête de survie et de remède. Nous parlons de Jim Quinn.
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12: Cinérama.
14: Nous en parlerons tout à l'heure.
12: Alors, Bobby Pills, ce nom vous dit peut-être quelque chose si vous avez déjà regardé les Cassos sur YouTube ou Canal+. Vous voyez très bien de quoi il s'agit. Ce studio d'animation français s'est spécialisé dans une animation pour adultes, très identifiable, trash, politique, irrévérencieuse, souvent très crue. Ils ont aussi signé pour HBO des productions courtes comme Pipoudou and the Super Fuck Friends, je ferai pas la traduction, entre éducation sexuelle délirante et humour volontairement débridé et provoque. Pour la première fois, le studio est passé au long métrage avec un financement participatif pour ce Jim Quinn, co-réalisé par Marco Nguyen et Nicolas Attané, présenté en séance de minuit au Festival de Cannes et déjà donc remarqué avec une nomination pour la Caméra d'Or et la Queer Palm. La projection a en effet été l'une des plus festives de cette édition, ce qui n'est pas un mince exploit dans un Cannes souvent un peu coincé du guidon.
15: Salut, moi c'est Jim.
16: Qu'est-ce qu'il est beau!
15: Tu veux un tuto taille mannequin? Retrouve tous les conseils dans mon bouquin. Hey, salut sexy. Salut, ça va?
17: Bonjour Jim.
15: Ah,
17: je suis votre premier fan. Je pourrais avoir un selfie?
15: Quel enfer!
17: Fais-moi mon dernier.
12: Nous sommes à Paris, dans un Paris uchronique où, petite inversion de la norme, l'homosexualité est majoritaire. Et dans ce Paris-là, Jim Parfait est une star. Sa voix, c'est celle d'Alex Ramirez, que vous connaissez peut-être de quotidien. Et Jim, c'est le roi du dance floor et de la salle de sport. Icône donc des Jim Queens, reine de la salle. Cette communauté d'accros à la gonflette et aux abdos saillants qui colonisent certains quartiers parisiens. Il a des millions de followers, des pectoraux parfaits, un fessier qui fait l'unanimité, sauf que Jim contracte l'hétérose, un virus impitoyable qui transforme les hommes gays en hétérosexuels. Les symptômes, un premier abdo qui disparaît, puis un intérêt soudain pour le foot, les claquettes chaussettes, les femmes, le monospace, une catastrophe quoi. Tandis que l'épidémie menace toute la communauté et qu'une ministre de la santé homophobe, nommée Christine Bayer, un clin d'œil totalement assumé à Christine Boutin et au laboratoire Bayer. Donc pendant que cette ministre orchestre la répression, Jim se retrouve avec plus qu'un seul follower, Lucien, un twink, comprenez jeune homme gringalet, imberbe et angélique dans la nomenclature consacrée. Lucien, qui à contrario de Jim est romantique, timide et refoulé, est doublé par Jérémy Gillet. Et alors qu'il peine littéralement à sortir du placard, la tâche n'en est que plus ardue pour lui puisque la dite ministre homophobe est sa mère. Ensemble, Jim et Lucien contactent le docteur Ragout et partent en quête du remède mythique, la chloroquine.
18: Ah, Jim Parfait a embrassé une fille.
19: Qu'est-ce qui m'arrive?
20: Concert de Lady Gaga annulé et scène de panique dans le marais.
21: Ils arrivent tous les jours, de plus en plus nombreux. Des intérêts pour le culte du corps. L'apparition de fashion faux pas. Je vais contracter une nouvelle maladie qui s'appelle l'hétérose.
22: Quoi?
21: Tu vas devenir
18: hétérosexuel.
12: Ce qui est remarquable avec Jim Quinn, c'est que le film ne fait pas semblant d'être autre chose que ce qu'il est. C'est vraiment une comédie d'animation pour adultes, graphiquement simple, avec des aplats de couleurs acidulés, un trait volontairement grossier qui est la patte Bobby Peels, reconnaissable entre mille, avec des cassures de gestes, des coupes franches qui empruntent autant à l'humour internet qu'au cartoon américain classique. Ce que Nguyen et Atané ont compris, c'est que le meilleur outil politique de la communauté LGBTQIA+, a toujours été l'auto-dérision. Et ici, alors tout le monde en prend pour son grade. Les gym queens, hein, donc ces reines de la salle de gym, et leur culte obsessionnel du corps, les hétéros avec leur cliché de supporters gras du ventre, mais aussi la hiérarchie interne à la communauté queer, donc ces clans, ces intolérances, ces snobismes de chapelle. Personne n'est épargné et c'est vraiment jouissif. On retrouve là l'esprit des grandes satires queer qui utilisent l'humour comme arme politique, tout en assumant un goût prononcé pour l'absurde et le mauvais goût revendiqué. L'animation de Bobby Peels évoque parfois les délires de Rick and Morty ou de South Park, mais avec une sensibilité très française et un regard bien plus tendre sur ces personnages. Hein. Derrière la moquerie permanente, le film ne juge pas vraiment celles et ceux qu'il caricature. Bref, la bande-son est superbe, le casting vocal impeccable, on retrouve Shirley Soignon en Nina, la bonne copine médecin et reine de la nuit, et même l'incroyable Philippe Catherine dans la voix de la prostate, hein, la prostate de Lucien à qui il parle dans une espèce de vision complètement hallucinée, une sorte de consultation urologique sous acide, véritable trip psychédélique. Le film se permet ce genre d'absurde démesuré parce qu'il est ancré dans quelque chose de vraiment sincère. La grande réussite scénaristique réside dans ce personnage de Lucien, hein, son arc d'émancipation, de coming out, d'apprentissage. C'est traité sans morale moralisante. La résolution du film évite surtout le piège du grand discours sur l'amour comme remède qui guérit tout. Et sans trop en révéler, bah, l'antidote, en fait, eh bien, c'est le cul. Ce qui est franchement une prise de position narrative à saluer.
2: J'ai l'hétérose, docteur. Aidez-moi, je vous en prie.
4: Vous connaissez Lucien. Sans lui, il m'est impossible de synthétiser la chloroquine.
9: La chloroquine.
4: Le remède à l'hétérose.
2: Pour m'accompagner dans l'aventure, j'ai pensé à toi.
14: Ça veut dire qu'on va pouvoir sauver les hétéropositifs.
4: Yes.
14: Je sais ce qu'il me reste à faire.
2: Lucien, attends.
4: Tu ne fais rien pour attendre, Jim. Parfait.
14: Mais vous êtes complètement taré.
2: Un seul faux pas et tu sers de 4 heures à tous les dadis du quartier.
14: Qu'est-ce qu'il va nous faire?
4: C'est quoi ce bordel?
16: Lucien. Toi seul, tu peux sauver le monde.
14: Mais qui êtes-vous?
16: Je suis ta prostate, Lucien.
12: Jim Quinn est un pamphlet animé, débridé, généreux, qui retourne les mécanismes de la norme contre ceux qui n'ont jamais eu à les interroger, et qu'il fait en rigolant franchement. En 2026, dans un contexte où les droits LGBTQIA+, reculent dans trop de pays, ce genre de film compte. Mais pas parce qu'il prêche, mais parce qu'il célèbre, avec un trait de crayon grossier, beaucoup de muscles et du panache. Franche partie de rigolade donc à partager, et surtout, bah, ne partez pas avant la fin du générique. C'est un gros Yes Queen et Yes Jim.
10: Donc restez sur la fin de cette comédie d'animation pour adultes, Jim Quinn, dans beaucoup de cinéma du territoire. Entre galères du quotidien, héritage mystérieux et retour d'un compagnon toxique, Shana tente de garder le cap. Nous en parlons maintenant.
19: Non mais bon, de toute façon, ce film est une catastrophe.
22: This is Cinerama.
23: Vous ne m'êtes pas très sympathique.
24: Genre, j'ai envie qu'il me prenne un peu de la graisse de là, genre du dos comme ça. Et il me la remet genre harmonieusement.
25: Mais non, t'es très bien comme ça en fait.
26: Il y en a encore pour longtemps là, ça fait une heure que j'attends.
24: Bah c'est bon, on est au grec madame, on n'est pas au Phuket, faut se calmer.
10: Shana de Lila Pinel est reparti de Cannes où il était programmé à la quinzaine des cinéastes avec le prix SACD. Mais si, vous savez, la SACD, cet organisme qui gère les droits d'auteur et qui a donné puis retiré un prix à Pierre-Emmanuel Barré. Alors, aux dernières nouvelles, la réalisatrice de Shana n'a fait aucun écart blâmable. Donc, elle conserve son prix et voit surtout son film sortir sur les écrans où il serait bon qu'il reçoive l'accueil qu'il mérite, soit le meilleur. Le titre ne fait aucun mystère sur le personnage que nous allons suivre. C'est Shana, une vingtenaire gouailleuse issue de la classe moyenne juive séfarade, mais qui n'en dit jamais mot à ses copines. Shana et la voix off, qui est la sienne, nous en informe, est dans le camp des galériennes et des poissardes. Elle est sous l'emprise toxique d'un homme en prison pour lequel elle poursuit le business, c'est-à-dire qu'elle vend de la cocaïne à des clients qui ne la paient pas toujours bien. Et avec ça, elle pique dans la caisse. Alors autant dire qu'on sent bien que sa situation pourrait ne jamais s'améliorer.
24: Il faut savoir qu'aujourd'hui, je suis une personne hyper sérieuse. J'ai un travail, je suis indépendante, j'ai une vie qui est carrée.
3: À 17 ans, moi j'étais déjà mariée.
24: Ah, c'est bien.
3: Si j'ai un conseil, moi, à te donner, évite les Arabes.
24: Mais tu sais que c'est raciste, là, ce que t'es en train de dire. En plus, t'es arabe, t'appelles Myriam et tu manges du couscous, donc arrête de t'inventer une vie, s'il te plaît.
10: Alors ça, c'est sa grand-mère qu'on entend, c'est une Marocaine, mais juif, voilà, c'est Farad. La grande force de ce long métrage, c'est de s'appuyer sur le jeu tout en force de son interprète, Eva Huot, qui n'a rien du physique des jeunes premières, mais qui aura sûrement sa nomination au César, j'y compte bien. Habillée de jupe courte, lèvres botoxées que lui reproche sa mère, à qui elle rétorque qu'elle aime bien, elle, ses lèvres de suceuse, alors que toute la famille est à table en train de deviser sur une question morale et politique. Donc Shana est une fille en rupture, rien n'est simple, ni avec sa famille, de laquelle elle aimerait s'éloigner, mais sans y parvenir, n'appréciant pas plus que ça bien ses élans pour la bar mitzvah et bien toutes les autres manifestations religieuses, hein, finalement, ni avec ses copines, même si elle y trouve un peu d'écoute. Et rien n'est simple non plus avec son homme qui sort de prison. Alors ce dernier s'appelle Moïse, un prénom qui ne tient rien au hasard car le film débute avec des iconographies des 10 plaies d'Égypte tirées d'un livre d'enfant qui a traumatisé la jeune fille. À l'image de ces plaies, Shana doit sans cesse faire face et se relever.
24: Ça va ou quoi, la meuf?
5: Elle va vendre ses chaussettes sales sur le bon coin.
6: Mais tu peux pas aller travailler comme tout le monde.
5: Mais je travaille en fait. Qu'est-ce que tu fais avec un mec comme ça? Et pas son temps à faire les allers-retours en prison.
7: Non mais Shana, faut que tu quittes Moïse là pour de vrai.
8: Il sert à rien, frère.
9: Il manque 3000 euros. Va chercher mon dosé.
8: Tiens, cadeau de ton kebab. Et il sort vendredi.
5: T'es sérieuse là?
10: Alors précisons, hein, pour pas filer la métaphore de la Bible, hein, que dans la trajectoire de Shana, ce n'est pas Moïse qui pourrait la sortir de la guerre. Précisons, hein, pour pas filer la métaphore de la Bible, hein, que dans la trajectoire de Shana, ce n'est pas Moïse qui pourrait la sortir de la galère. Si l'on peut rire assez

0: Mais je me suis non. occupée de toi, j'ai fait tout ce que j'ai pu, franchement.
1: Bah t'as pas fait beaucoup.
2: Donc l'autre, on les tèche ces mecs de merde. On avance, oui. Girl power.
0: T'es fini, me rappelle pas, je te bloque. Ta gueule. Pardon.
3: Shana est le portrait d'une jeune fille de son temps qui tente de trouver son chemin malgré les embûches qui sont celles eh bien, qu'elle rencontre, résultat de son comportement et de ses actions, mais aussi de son passé qui, on l'apprend, n'a pas été simple, raison pour laquelle d'ailleurs la famille n'est pas forcément une bouée. Le récit est aussi enlevé que son interprète, oscillant entre scènes où l'on parle fort et moments plus calmes. Si au premier abord, cette Shana que l'on voit mauvaise joueuse lors d'une partie de Loup-garou en ouverture du film pourrait paraître presque antipathique, elle nous met rapidement dans sa poche et on a hâte qu'elle se pose un peu. Il y a quelque chose, en revanche, de très étonnant dans ce film, c'est qu'effectivement, on entend la voix off au début du film, et puis au bout d'un moment, cette voix off disparaît complètement, et on ne fait que suivre ce qui se passe avec son interprète. Ce film, Shana, est en salle depuis le 17 juin. Quand la révélation d'une possible présence extraterrestre menace de bouleverser l'humanité entière, chacun doit faire face à une vérité impossible à contenir. Nous parlons du dernier film de Steven Spielberg.
4: Par ici, s'il vous plaît.
5: Cinérama.
4: Mais avec joie.
6: Si tu découvrais que nous ne sommes pas seuls. Si quelqu'un te le montrait. Te le prouvait. Ça te ferait peur ?
7: Et oui, on l'aura lu et vu partout, avec Disclosure Day, Steven Spielberg revient à un genre en particulier, et pas n'importe lequel, puisque c'est celui de la science-fiction. Alors, beaucoup espéraient une suite de rencontres du troisième type, E.T., voire de la guerre des mondes avec ce fameux jour de la révélation. Sauf que Spielberg n'a jamais fait deux fois le même film, et qu'il va en profiter pour signer sans doute l'une de ses œuvres les plus singulières de sa carrière. Alors lui qui est habitué à être nommé le père du blockbuster moderne, il va certes délivrer un film de science-fiction, mais qui ne s'intéresse finalement que très peu au grand spectacle et aux extraterrestres. Alors cette fois-ci, ce qui fascine Spielberg n'est pas ce qui se trouve là-haut, c'est ce qui se trouve ici, entre nous.
8: Bonjour, Kansas City. Jetons un œil à la situation. Jetons un œil à... Aujourd'hui, nous sommes... Aujourd'hui.
7: Alors exit, la bande-annonce au final trompeuse, Disclosure Day n'est ni un film catastrophe, ni un spectacle pyrotechnique à la Michael Bay, ni même un récit construit autour de la révélation d'une vérité cachée. Disclosure Day, c'est un film à suspense bâti tout entier sur un faux MacGuffin, et en fait tout entier tourné vers la réflexion et l'acceptation, soit un voyage physique qui mène ses protagonistes et les spectateurs à un voyage intérieur. Alors plutôt que de montrer à notre habituelle crainte de l'inconnu, qui débouche le plus souvent sur la souffrance, la haine et la mort, le jour de la révélation braque ses lumières sur notre capacité ou non à accueillir l'inconnu, sur notre aptitude à écouter avant de juger. Et c'est pour cela que ces deux protagonistes principaux sont Daniel, un lanceur d'alerte, qui va s'allier avec Margaret, une présentatrice d'une chaîne de météo locale, pour lever un secret que les autorités ont gardé secret depuis 70 ans. Alors tous deux spécialisés dans l'image, la communication et la manière de communiquer ou non avec le grand public, sont réunis par une expérience hors du commun, jusqu'au bout d'une vérité que beaucoup ne pensent pas possible à digérer par l'humanité. Et qu'on ne s'y trompe pas, c'est cette humanité qui est littéralement le cœur du sujet. Dans un monde traversé par les conflits, les divisions, plusieurs guerres sont d'ailleurs évoquées en toile de fond tout au long du récit, Spielberg choisit de détourner le regard des étoiles pour le tourner vers nous. La science-fiction est donc quasiment un prétexte permettant d'interroger notre rapport à l'autre, à la croyance et à ce qui nous dépasse.
9: Les gens ont droit à la vérité. Elle appartient à toute l'humanité, 7 milliards de personnes.
6: Qu'est-ce que c'est ?
9: Tu me croirais pas si je te le disais. Il vaut mieux que je te le montre.
6: Qu'est-ce que tu vas faire ?
9: Je vais tout révéler. Au monde entier. Une fois pour toutes.
7: Alors on l'a dit, et sa filmographie parle pour lui, le génial cinéaste n'a plus besoin de prouver sa maîtrise du spectaculaire. Et il sait également que l'émotion, comme l'émerveillement, ne naît pas forcément de ce que l'on montre, mais de ce que l'on suggère. Comme les textes sacrés auxquels le film fait constamment écho, il préfère la métaphore à l'explication, le mystère à la démonstration, et placer le public en véritable acteur plutôt qu'en simple spectateur passif, ce qui ne manquera pas d'en gêner certains quant à l'issue du récit.

0: Alors Disclosure Day est un peu comme l'une des épreuves d'Indy dans Indiana Jones et la dernière croisade, le saut de la foi. Pour avancer, il faut se faire confiance et faire un pas vers, dans l'inconnu le plus total, en guise d'épiphanie vers un lendemain meilleur. Cette dimension spirituelle irrigue l'ensemble du récit, car le film fonctionne comme une parabole de la foi. Il existe quelque chose de plus grand que nous, un univers bien plus grand qu'on ne l'imaginait, et notre responsabilité en tant qu'être responsable, philanthropique et bienveillant n'en est que plus grande.
1: Les gens se posent des questions. Ils sont confrontés à l'inconnu.
2: Ils arrivent ! Ils arrivent !
1: Ils ont une soif éperdue de vérité.
3: Il y en a d'autres, tu penses ?
4: Pourquoi aurait-il créé un univers aussi vaste ? Si nous étions les seuls à en profiter.
0: Et oui, et pour que ça marche, il fallait la pureté du regard d'un Spielberg. Disclosure Day est littéralement un conte initiatique pour enfants et surtout grands-enfants. C'est une parabole politique à peine cachée du monde trouble dans lequel on vit. Et la forme du conte permet à Spielberg de se débarrasser du cynisme contemporain. Le piège serait de croire que c'est un film sur une révélation, alors qu'il adopte judicieusement les codes du road movie pour nous symboliser ce chemin que nous avons à faire et que tout ce que l'on voit est simplement une préparation à cette fameuse révélation. Ce n'est pas innocent si le film s'ouvre comme Highlander d'ailleurs sur un match de catch, symbole de vraies prouesses physiques tournant autour d'un spectacle truqué. À presque 80 ans, c'est une proposition extrêmement audacieuse d'un conteur hors pair qui montre qu'il peut encore nous questionner sur notre rapport au spectacle tout en nous invitant à nous rassembler. Spielberg regarde le monde avec des yeux d'enfant pour mieux parler aux adultes, nous invite à regarder dans la même direction et surtout à écouter.
5: Et à se poser des questions, je me suis surpris pendant le film à me poser des questions sur l'immensité de l'univers, des questions pascaliennes comme ça. C'était assez intéressant. Et ce qui est intéressant, alors t'as dit plein de choses effectivement sur ce film. Il y a aussi l'action qui est très forte. Il y a des scènes d'action vraiment remarquables, et notamment une scène qu'il n'a pas pu faire dans Duel, une scène avec une voiture qui est prise par un train. C'est complètement impressionnant.
0: Ce qui est fort, c'est que bien évidemment la scène d'action n'existe pas juste comme scène d'action. Vu qu'on est dans un road movie, que tout le cheminement est un symbole, une voiture, puis monter sur un train, c'est incorporé dans la narration et les thématiques.
5: Et le train, on sait quelle importance ça a chez Spielberg après avoir vu The Fableman.
0: Oui.
5: Alors, immense réalisateur avec une longue filmographie, on va quand même jouer un blind test. Il va falloir découvrir 5 titres de films du réalisateur américain qui en a fait plus de 40. Premier extrait.
6: J'ai bien qu'il y a urgence. Pour faire appliquer le touriste, vu que le Pékin, il met du beurre dans le plat d'épinards. Mais ça sera tout sauf de la rigolade. Ma peau, elle vaut davantage que 3 000 $, pas vrai, chef? Pour 3 000 $, je vous le trouverai. Mais pour l'attraper et le zigouiller, c'est 10 000 qu'il me faudra.
5: Bon, c'était facile.
0: C'était Les Dents de la Mer.
5: Eh oui, film de 1975, avec 3 Oscars à la clé. C'est l'histoire d'Amityland, une petite station balnéaire terrorisée par un grand requin blanc en plein été. Et face au monstre, il y a le chef de la police locale, un océanographe et un vieux chasseur de requins un peu fêlé qui embarque sur l'orca pour une partie de pêche qui devient cauchemardesque. Ce film, Les Dents de la Mer, a fait plus de 6 millions d'entrées en France. Deuxième extrait, nous cherchons un film de Spielberg.
7: Quelqu'un peut me dire ce qui est logique dans tout ça? Je veux dire, ça rime à quoi de risquer la vie de 8 de nos gars pour sauver celle d'un seul type?
8: 20 degrés.
9: Quelqu'un veut répondre à ça?
10: Ribbon, t'as pensé à la mère de ce pauvre imbécile?
7: Eh Doc, j'ai une mère moi aussi. Je veux dire, t'as une mère, le sergent a une mère. Je parie que même le capitaine a une mère. Enfin, peut-être pas le capitaine, mais tous les autres ont une mère.
10: On n'est pas là pour réfléchir, on est là pour agir et mourir.
9: Ça veut dire quoi cette connerie caporale, hein? Qu'on est là pour mourir, c'est ça?
11: Pam voulait parler de notre devoir en tant que soldat.
5: Évidemment, trouver facile.
0: C'est le révolutionnaire, il faut sauver le soldat Ryan.
5: Oui, il y avait beaucoup d'indices. 5 Oscars cette fois-ci à la clé, avec évidemment une séquence mémorable qui a fait date dans le cinéma. Après le choc des premières minutes sur Omaha Beach...
0: 25 minutes, c'est incroyable.
5: Oui. 25 minutes, tu fais bien de préciser. On suit le capitaine Miller et son escouade envoyés derrière les lignes ennemies en Normandie. Leur mission donc très spéciale, retrouver et ramener sain et sauf le soldat James Ryan dont les 3 frères viennent de mourir au combat. Il faut sauver le soldat Ryan, c'est 4 millions d'entrées en France. Nouvel extrait, ça risque d'être moins facile.
12: Ce n'est pas le rapport complet, mais il y a quand même plus de 4 000 pages.
8: Est-ce qu'elles sont dans l'ordre?
12: Je crois pas, non.
13: Il n'y a pas les numéros de page.
12: Ouais, c'est là qu'il y avait le tampon secret défense. Ma source a été obligée de les couper.
9: J'étais censé partir à la retraite vendredi, moi.
13: Ben, explique-moi comment on peut éplucher un document de 4000 pages.
14: Et elles sont même pas vaguement triées.
13: Le Times a eu 3 mois pour le faire, je vois pas comment...
14: Il nous reste moins de 8 heures. Il a raison.
8: Si on vise la deuxième édition, on a 10 heures.
9: Attendez. Ça fait 6 ans qu'on est à la traîne et aujourd'hui, grâce au président des États-Unis, qui, cela dit en passant, se torche avec le premier amendement, c'est nous qui avons le biscuit. Et en plus, on n'a pas de concurrence. Il y a de quoi faire des dizaines d'articles là-dedans. Le Times a à peine effleuré la surface. Le bouclage est dans 10 heures, alors on attaque.
5: Alors c'est trouvé toujours par toi, Guillaume.
0: Eh bien, c'est un film qui est assez proche, mine de rien, de Disclosure Day. C'est Pentagon Papers.
5: Oui, film de 2017 avec Meryl Streep et Tom Hanks. Le film nous plonge en 71 au cœur de la rédaction du Washington Post. La première femme directrice de la publication et son rédacteur en chef risquent leur carrière et leur liberté pour publier des documents secrets d'État révélant les mensonges du gouvernement américain sur la guerre du Vietnam. Un film vraiment remarquable autant pour les journalistes que pour ceux qui apprécient la liberté d'expression. Pentagon Papers, 1,3 million de spectateurs en France. Allez, nouvel extrait, nous cherchons un film de Steven Spielberg.
15: Dites-moi comment...
16: Ils dorment.
15: Pardon.
16: Dites-moi comment ça marche.
15: Le lait photon agit à la fois comme liquide nutritionnel et conducteur. Il améliore les images que chacun d'eux reçoit. Nous appelons la femme Agatha, les jumeaux sont Arthur et Dachel. Nous scannons par le moyen de la tomographie optique. De minuscules points lumineux courent sur toute la longueur du couvre-chef et sont relus après absorption par le tissu cérébral. En d'autres termes, nous voyons ce qu'ils voient. Ils ne ressentent aucune douleur. Nous leur bourrons le crâne de dopamine et d'endorphine. De plus, nous maintenons un contrôle attentif sur leur niveau de sérotonine. On ne veut pas qu'ils tombent dans un sommeil trop profond. On ne peut pas non plus les garder éveillés.
17: Il vaut mieux ne pas les considérer comme des humains.
5: Alors, trouvez, il y avait des indices.
0: C'est Minority Report.
5: Eh oui, film de science-fiction, là, pour le coup. Hein, film de 2002, j'ai essayé de choisir, d'ailleurs, différents styles hein, de films. Là, on est dans la science-fiction, on est à Washington en 2054, et grâce à 3 voyants, les précogs, la police peut arrêter les criminels avant même qu'ils ne commettent leur forfait. Alors, tout va bien pour le chef de l'unité John Anderton, jusqu'au jour où la machine prédit que c'est lui qui va tuer un inconnu dans 36 heures. Et évidemment, il doit faire éclater la vérité. Minority Report a conquis 3,7 millions de spectateurs en France. Nous écoutons le dernier extrait de ce blind test.
18: Démontez-la, c'est trop dangereux!
19: Elle dit que les fondations ont été mal coulées et qu'il faut démonter la charpente. Allez, je lui ai pourtant dit que c'était des baraquements et que c'était pas un hôtel de luxe. Putain de salope d'ingénieur juive. Putain de salope!
18: Air Commandant, on doit démonter toute la charpente et toute la fondation doit être recoulée. Sinon... il y aura un affaissement très net à la façade sud du baraquement. Affaissement et ensuite écroulement.
20: Vous êtes ingénieur?
18: Oui. Mon nom est Diana Ryder. Je suis ingénieur des travaux publics, diplômée de l'université de Milan.
20: Ah, une juive cultivée, comme Karl Marx lui-même.
5: Alors, trouvez, il y avait des indices là encore.
0: Et c'était la liste de Schindler.
5: Oui, film de 1993. Là, cette fois-ci, on est dans le drame. 7 Oscars, cette fois-ci, hein, dont meilleur film, meilleur réalisateur. Spielberg y raconte l'histoire vraie d'Oskar Schindler, un industriel allemand membre du parti nazi qui va utiliser sa fortune et son usine de vaisselle émaillée pour sauver plus de 1100 juifs des camps de la mort en les embauchant comme ouvriers. La liste de Schindler, c'est 2,6 millions de spectateurs. Ainsi s'achève ce blind test. On aurait pu jouer avec beaucoup de films, hein, puisque Steven Spielberg en a fait plus de 40, et il y en a peut-être 3 ou 4 achetés, mais sinon, tout le reste, on peut se le regarder. Allez, on parle d'une ressortie dans un futur dominé par les cyberimplants et l'intelligence artificielle. Une enquêtrice traque un hacker insaisissable aux frontières du réel et du numérique. C'est Ghost in the Shell.
21: Bah oui, c'est le film est bien.
22: This is Cinerama.
23: Oui, c'est bien mon avis.
0: Alors il est important hein, de revenir sur ce film parce que à l'occasion de sa ressortie en salle, Ghost in the Shell apparaît plus que jamais comme l'une des œuvres fondatrices de la SF moderne. Lorsque le film de Mamoru Oshii arrive hein, sur les écrans en 95, il faut se rappeler que l'animation japonaise reste encore un terrain largement méconnu du grand public occidental qui résume ça en japonaiserie. Après le séisme provoqué par Akira en 89, Ghost in the Shell va définitivement imposer la japanimation comme un art capable de rivaliser avec les plus grandes productions de SF mondiale. Son influence est aujourd'hui presque impossible à mesurer tant elle est immense, hein, à commencer par le très connu Matrix, hein, dont les Wachowski reprendront aussi bien les questionnements philosophiques que certaines scènes et concepts.
24: Ce n'est pas à cause de moi, ils ne pouvaient pas me voir.
1: Ils m'ont sûrement repéré quand j'ai pénétré dans le réseau du service assainissement.
2: Allez prendre la porte de derrière.
3: Ça suffit. Arrêtez-les.
0: Alors c'est marrant que tu aies mis cet extrait parce qu'on entend la voix du doubleur Daniel Beretta qui double Schwarzenegger, qui a joué le Terminator pour Cameron. Et justement, je voulais dire que à l'époque, le prestige du film est tel que le nom de Cameron figure même sur les affiches internationales pour soutenir le film. C'est une première. C'est un soutien, bien sûr, loin d'être anodin. La même année, le réalisateur de donc Terminator et Aliens co-signe le scénario de Strange Days, un autre sommet du cyberpunk hanté par les mêmes interrogations sur la technologie, la mémoire et la conscience. Le Ghost du titre, c'est cette part insaisissable qui subsiste lorsque le corps devient remplaçable. L'âme, l'esprit, la conscience, qu'est-ce qui fait de nous un être unique alors que nos souvenirs peuvent être manipulés, nos membres remplacés et notre cerveau connecté en permanence à un réseau mondial ? Bienvenue dans le transhumanisme tel que le fantasme Elon Musk.
2: Il porte un camouflage thermo-optique.
1: Ne le lâchez pas, je vais passer par le haut. Babouza, au lieu de te trémousser dans les ordures, arrête ces éboueurs.
2: Bien, patron. Avec plaisir.
5: Et là, on entend la voix française de Sigourney Weaver.
0: Ouais, autre grande pointure passée chez Cameron aussi. Et face à ce cyberpirate, du nom révélateur de Puppet Master, le corps du major Kusanagi, lui, devient artificiel. Plus se pose la question de l'identité. Sommes-nous la somme de nos souvenirs, de notre enveloppe physique, de notre conscience, ou sommes-nous autre chose encore ? Alors le cinéaste poursuivra d'ailleurs cette réflexion quelques années plus tard avec l'extraordinaire Avalon, autre chef-d'œuvre visionnaire consacré aux frontières poreuses entre réalité virtuelle et conscience, passé par Cannes d'ailleurs. Ghost in the Shell était déjà l'un des premiers films du 21e siècle, parfaite symbiose de tout un pan de la littérature de SF et cyberpunk, et a tapé si fort qu'il garde 30 ans après sa sortie son pouvoir de réflexion sur les simulacres et les simulations cher à Baudrillard, toujours autant d'actualité à l'heure de l'IA.
5: Merci. Référence à Baudrillard qui est aussi dans Matrix. Eh oui, effectivement.
0: C'est le livre dans lequel cache les choses que Neo a chez lui au tout début.
5: Eh oui.
23: Terminé pour aujourd'hui.
24: Pardon ?
25: J'espère que nous aurons le plaisir de vous revoir.
26: De vous revoir.
27: Ça ne servirait à rien de le nier.
5: On se retrouve la semaine prochaine, toi Guillaume, tu auras au moins deux films.
0: Oui, je vous parlerai de Backrooms et de Iga, la mouche vengeresse.
5: Et puis on reviendra avec un blind test à nouveau. À la semaine prochaine.
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Pour tout vous dire, il arrive des fois qu'elle arrive et que j'ai beau tout faire, tout dire pour la faire partir, elle reste là. 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Tristesse.

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1: Bonjour à toutes et à tous et bonne fête aux Hervé, Régnier et Rana. Au sommaire de cette Coquille quotidienne du mercredi 17 juin, l'Allier surveille de près les risques d'incendie. Un hélicoptère bombardier d'eau était d'ailleurs présent sur le département à Saint-Pourçain-sur-Sioule hier. À Nupéro, pour parler bien-être en entreprise, après Ghana, la marque Auvergne et la communauté de communes renouvellent ce rendez-vous. Ce sera à Ébreuil le 23 juin prochain pour permettre aux entreprises et porteurs de projets de présenter leur initiative sur cette thématique. Le festival Musique Vivante fête sa 42e édition cette année. Toujours des concerts à découvrir entre le Val de Sioule et Vichy du 7 au 18 juillet. Enfin, découvrez un bar associatif à la frontière de l'Allier et du Puy-de-Dôme. C'est à Marcilla, non loin d'Ébreuil. Il fera sa fête de la musique ce vendredi 19 juin. Une fête qui s'annonce aussi insolite que le nom de ce bar.
2: Le journal Juliette Moyer.
1: Pas moins de 7 interventions hier pour les pompiers de l'Allier liées à des départs de feu de végétation et une surface totale brûlée de 10 hectares. La situation en effet s'annonce actuellement très tendue sur le terrain des incendies. Face à ce risque, un hélicoptère bombardier d'eau avait d'ailleurs été appelé à la rescousse depuis Avignon où il est habituellement basé. Une première pour l'Allier comme nous l'explique le colonel Sansa à la tête des 1800 sapeurs-pompiers du département.
3: Oui, c'est un moyen d'État qui nous est mis à disposition aujourd'hui, mais pas seulement pour l'Allier. Hein. C'est un moyen qui est positionné ici, de par la position stratégique de l'Allier pour couvrir le centre de la France. Donc ce moyen aérien bombardier lourd, qui est un super Puma, a vocation à intervenir sur un périmètre assez large. Il peut monter en région parisienne, il peut partir vraiment et rayonner large sur le centre de la France. L'évaluation des risques est faite journalièrement. En fonction de cette évaluation et des risques de la journée de demain, mais aussi en fonction des priorités qui seront données sur l'ensemble du territoire national, ce moyen pourrait être maintenu demain, comme repositionné ailleurs, si le risque était avéré plus important encore, que sais-je, en Aquitaine ou en Sud-Est. Et là, il pourrait être remobilisé ailleurs. La lutte contre le feu de forêt, c'est une lutte contre le temps, en fait. Et plus on est en capacité de combiner les moyens au sol avec les pompiers qui sont au sol et les moyens aériens tels que celui-ci, et meilleure est l'efficacité et la rapidité d'intervention qui fait qu'un feu ne prend pas beaucoup d'importance et contenu très rapidement avant qu'il ne se développe beaucoup trop.
1: Et cette opération a pu se réaliser grâce à la présence du nouvel héliport à Saint-Pourçain-sur-Sioule. D'ailleurs, à peine arrivé, cet hélicoptère a dû repartir sur un feu de chaume sur la commune de Foury entre Charail-Saint-Trat et Chantelle. Le pire a été évité à la fois par les pompiers mais aussi les agriculteurs et les habitants en proximité qui ont évité une propagation du feu. Pour expliquer comment fonctionne ce bombardier qui s'est donc promené, entre guillemets, au-dessus de ce feu de chaume, eh bien, Ulrich en est à la tête.
4: C'est un super Puma d'Airbus hélicoptère, qui prend 4 tonnes d'eau sous élingue, et donc on est en complément avec les Canadairs. Et on nous appelle surtout pour les départs de feu ou les finitions de feu, parce que les gros feux, les Canadairs sont quand même plus efficaces. Et c'est un appareil qui vole à 130 nœuds, donc ça fait à peu près du 230 km/h. Et donc l'intérêt de cet appareil, c'est qu'on peut faire des rotations très courtes. Et pour attaquer un feu, c'est ce qu'il faut pour gagner sur le feu, c'est de faire des interventions le plus court possible, quoi. Donc d'éviter d'aller chercher de l'eau trop loin et de trouver donc des points d'eau qui soient relativement près du foyer, quoi. Alors on a un pompier à bord qui, lui, nous donne les bonnes indications. Et c'est un peu lui qui nous guide, parce que nous on est juste manœuvriers et on se plie au protocole anti-incendie. Mais c'est surtout le local qui va nous donner les endroits où il faut aller puiser l'eau. Et puis après, sur le chantier, bon, on sait ce qu'il faut faire, on est en relation avec les pompiers au sol et on a des protocoles qui sont bien établis.
1: Et pour les prochains jours, les indices feu météo annoncent un risque élevé pour les feux de végétation. Dès le moindre appel, les pompiers de l'Allier se tiennent d'ailleurs prêts à aller sur place avec une unité de forêt, soit 2 engins feux de forêt et un chef de groupe. Et en cas de risque plus important, un groupe d'intervention FDF composé de 4 engins et du chef de groupe peut partir à tout moment. Cet épisode caniculaire devrait connaître son pic lundi avec des températures à 40 degrés attendues sur l'Allier, 37 à 39 pour cette fin de semaine. Nous y reviendrons dans notre météo à la fin de ce journal. Soyez donc prudents et hydratez-vous. Et puis d'ailleurs, en raison de la chaleur, les horaires de collecte du Sictum Sud-Allier sont décalés du 7 au 22 juin. Vous êtes invités à déposer vos poubelles la veille au soir des jours de collecte. Et puis alors que la France vient de gagner son premier match 3-1 face au Sénégal, le préfet de l'Allier a lui choisi d'anticiper des débordements liés à la retransmission des matchs de la Coupe du Monde. Christophe Noël Dupéra, préfet de l'Allier, a donc pris un arrêté portant diverses mesures d'interdiction et de restriction dans le département. Depuis ce 16 juin et jusqu'au 20 juillet prochain, 6h du matin, très précisément, sont notamment interdits sur l'ensemble de l'Allier la vente, la détention, le transport et l'usage de pétards, feux d'artifice et articles pyrotechniques sur la voie publique, la vente de carburant, récipients transportables sans motif légitime, ainsi que la détention et le transport de certains produits inflammables, chimiques ou explosifs. L'arrêté interdit également, sauf motif légitime, le port et le transport d'armes, d'objets pouvant constituer une arme, ainsi que d'équipements de protection destinés à faire obstacle à l'action des forces de l'ordre. Il venait d'être honoré de la médaille de la fidélité en mai dernier pour les services rendus durant son service militaire en Algérie et au sein de l'association ACPG-CATM et veuve de Vic Vos-Sussat-Lalizole. Jean-François Henry, l'ancien maire de Vic, vient de nous quitter. Ce vichyssois de naissance, devenu exploitant agricole à Vic, avait été élu premier adjoint à la mairie de Vic en 1989 avant d'en devenir maire durant 4 mandats. Ces obsèques ont eu lieu à Ébreuil. Les Uperos de retour sur le territoire du Val de Sioule, initiés par la marque Auvergne et la communauté de communes Saint-Pourçain-Sioule-Limagne, leur but est de mettre en avant des initiatives économiques du territoire. Le prochain Upero aura lieu le mardi 23 juin autour du thème du bien-être. Mais pourquoi ce choix? Les explications de Géraldine Lafitte, organisatrice de l'événement.
5: L'idée était partie en effet de c'est-à-dire cette année, sur cette deuxième édition on va mettre un thème, donc il y aurait plein de thèmes possibles et en effet on a choisi le bien-être parce que c'est un thème qui finalement qui touche beaucoup de monde et le bien-être en entreprise ça se multiplie aussi sous plein de formes différentes. Ça peut être le bien-être du manager, du dirigeant, mais le bien-être des employés, ça peut être un bien-être parce que c'est une façon de travailler, ça peut être un bien-être parce que des actions ponctuelles qui sont proposées aux collaborateurs globalement. Donc c'est pour ça qu'on a décidé de le mener comme ça et donc on aimerait aussi avoir des témoignages de dirigeants qui ont mis en fait des actions spécifiques de bien-être au sein de leur entreprise et du coup ça a apporté l'air fruit. Et sinon ça peut être aussi donc des indépendants qui interviennent en fait au sein des entreprises. Donc on va avoir déjà des personnes qui vont venir parler de un peu d'équi-coaching, on va avoir des personnes qui vont parler qui sont naturopathes, on a aussi des personnes qui vont venir nous parler du bien-être mais qui le proposent plus à des particuliers.
1: Et si vous vous demandez comment fonctionne un Upero, voici la réponse de Géraldine.
5: Alors le principe de Upero, en fait, c'est 3 temps séparés. Le premier est vraiment sur des personnes qu'on aura identifiées, avec qui on aura préparé un petit peu, mais très peu, qui viendront pendant nous parler de leur activité ou faire un témoignage pendant 5, 10, 15 minutes grand maximum, je dirais 10, c'est bien, avec un petit moment de questions-réponses. Ensuite, on a un micro ouvert, où là, alors c'est toute personne qui a envie de partager une information est la bienvenue. Donc ça peut être en effet un entrepreneur qui se lance, un porteur de projet qui a envie présenter son projet, qui a juste envie de dire « Oh, je suis là, j'ai envie de faire ça, j'ai besoin d'aide », ça marche aussi. Et ça peut être aussi des associations ou des communautés, voilà, toute personne qui a quelque chose à partager. Et enfin, on finit par un apéro, tous ensemble, qui est, comme au mois de novembre, sera quelque chose qui sera avec des produits locaux. Et donc là, s'il fait beau, nous croisons les doigts, ça devrait se faire dans les jardins des Charitains à Ébreuil, donc le bord de la Sioule à l'extérieur, ça peut être très sympa.
1: Et pour toute info, vous pouvez également aller sur le site de la marque Auvergne pour vous inscrire. 3 ans et 12 millions plus tard, le casino de Vichy va enfin être inauguré ce mercredi soir à partir de 19h30. Une inauguration ouverte au grand public avec 125 machines à sous réparties sur 2 niveaux, 30 postes de jeux électroniques ou encore une terrasse fumeur abritant 9 machines à sous et 2 postes de roulettes électroniques ainsi qu'un bar de nuit ouvert jusqu'à 2h du matin. À l'occasion de l'inauguration de ce casino Partouche, des animations à Vichy sont prévues avec de la musique, une tombola ou encore des magiciens. En bref, également, soyez prêts pour le 4 juillet. Le Festival des Solidarités revient à Brouvernay. Parmi les moments forts, le banquet du midi. Chacun est en effet invité à amener un plat qui lui rappelle une recette de famille, un souvenir d'enfance ou encore une spécialité afin de faire goûter, mais aussi d'échanger, de partager, de discuter. Chaque plat doit aussi contenir un ingrédient local. Pour mieux organiser cette journée, il est chaudement recommandé de s'inscrire auprès du centre social La Magique au 04 70 58 20 68 58 20 68. La mairie de Paray-sous-Briailles sera fermée du jeudi 18 juin au mercredi 24 juin inclus pour cause de formation. La réouverture est prévue le jeudi 25 juin à 13h15. En cas d'urgence, vous pouvez joindre le maire ou son premier adjoint. Et puis cette balade à Saint-Pourçain-sur-Sioule autour de l'histoire de la ville et de ses gourmandises, c'est ce jedi 18 juin au départ de la place Maréchal Foch devant la mairie à 17h, avec en prime une rencontre avec des vignerons et des producteurs locaux. Toutes les informations auprès de l'Office de Tourisme du Val-de-Sioule. Et puis profitez-en pour rester un peu sur Saint-Pourçain, toujours ce jeudi avec un nouvel afterwork dans la cour des Bénédictins à 19h. Et la complicité de Sonic Cats, un trio rockabilly revival emmené par Dano Sonic, et qui reprend à son compte le répertoire des Stray Cats ou encore d'autres gloires du rock'n'roll. Sachez qu'en cas d'orage, un lieu de repli est prévu. Et puis Chantelle se fait confidentielle également ce jeudi 18 juin au départ de la maison du tourisme. Venez découvrir le village, rencontrer une sœur de l'abbaye ou encore déguster des spécialités locales. Toutes les informations auprès de l'Office de tourisme du Val-de-Sioule. Et puis bien sûr les commémorations du 18 juin ce jeudi. Alors par exemple deux cérémonies à Ghana. Ce sera à 18h15 place du Général de Gaulle devant la tour Calixte Moulin. Et à 18h30 le début de la cérémonie avant de se rafraîchir avec un vin d'honneur à l'issue de la cérémonie. Puis à Saint-Pourçain, cette cérémonie officielle elle aura lieu à 18h au Monument aux Morts et il y aura également un petit verre de l'amitié derrière. Enfin, le service itinérant France Service s'arrête ce jeudi 18 juin au tiers-lieu numérique de Brouvernay de 9h à midi et en mairie de Saulcé de 14h à 17h. Le festival Musique Vivante revient sur le territoire du Val-de-Sioule du 7 au 18 juillet, l'occasion de redécouvrir la sonorité de lieux comme l'église Sainte-Croix de Ghana ou encore l'abbatiale d'Ébreuil, mais aussi pour la première fois les abords, découvrir la sonorité de lieux comme l'église Sainte-Croix de Ghana ou encore l'abbatiale d'Ébreuil, mais aussi pour la première fois les abords du château de Charay.

0: donc Pascal Amoyal au piano. Il y aura également son technicien lumière, son, etc., qui sera là. Et on a prévu une visite guidée pour les gens qui s'intéressent, bien entendu. Et ensuite, on a un pot qui sera fait par le conservatoire des anciens cépages. Mais la programmation est originale parce que Pascal Amoyal a donné ce programme tout l'hiver au Ranelagh à Paris, au théâtre. Et il a également fait la Folle Journée de Nantes cette année, les Folles Journées de Nantes, où il a donné ce programme. Parce qu'il avait déjà travaillé dans ce sens en faisant le conteur en même temps qu'il jouait, etc. Et puis comme il est spécialiste de la musique romantique, il a déjà fait du Liszt, par exemple. Enfin, j'avais entendu dans les préludes, dans tout ça, il y a quelques années. Et là, il vient de concevoir ce programme sur Chopin, qui est récent, puisqu'il l'a donné fin 2025, début 2026. Et donc, il a accepté de venir là. Et je pense que les gens seront intéressés par ce programme assez original, à la fois conteur. Et alors, j'espère vraiment qu'il fera beau, parce que ça n'aura rien à voir avec, bien entendu, le repli dans la salle polyvalente, bien sûr.
1: Et puis autre moment fort, le concert de clôture avec l'ensemble Le Consort en l'église de Saint-Pourçain-sur-Sioule le 19 juillet avec Vivaldi et Venezia.
0: Il faut savoir que le groupe Le Consort est un groupe qui est très difficile à retenir vu leur notoriété. Et donc il y a environ un an et demi qu'on les a retenus et ça ne pouvait être que ce jour-là, donc on est très content de les accueillir à Saint-Pourçain où on, en général on finit la programmation du festival. Théotime, l'angoisse de Swart, on l'a déjà eu dans d'autres groupes. Là, maintenant, il a fondé, donc c'est lui qui a fondé l'ensemble Consort il y a 4 ou 5 ans, avec Sophie de Bardonèche. Et donc, on a Justin Taylor au clavecin, bien entendu, ils ont enregistré plein de choses ensemble. Et ce Consort a sorti là aussi des disques là-dessus. Et le concert qui rend hommage à Vivaldi et Venise, ce sont des sonates en trio qui sont assez peu données. C'est assez original. Évidemment, on n'écoutera pas les Quatre Saisons, mais on écoutera la Folia.
1: Le festival Musique Vivante s'ouvrira donc le 7 juillet avec flûte et harpe. Julia Turel et Isabelle Moretti en l'église Sainte-Croix à 20h. L'abbatiale Saint-Léger des Breuils, elle accueillera le jeudi 9 juillet le sextoire de Brahms et les métamorphoses de Strauss. Deux œuvres pour cordes interprétées par 7 solistes internationaux. Et donc le 19 juillet, ce sera bien sûr en l'église de Saint-Pourçain. À noter que vous pouvez découvrir tout le programme sur le site de Musique Vivante où vous pouvez également réserver votre place. Et puis ce vendredi 19 juin, retenez votre soirée pour aller passer un bon moment du côté de Sessé au domaine des Bérioles. Rendez-vous à 19h pour un viticoncert gratuit avec les Summer Cloppers et de quoi bien sûr boire et se restaurer sur place. Et puis de la musique, il y en a encore ce vendredi 19 juin à 19h, mais à Ghana, cette fois-ci au cœur de l'auditorium de l'école de musique communautaire. Il y aura un orchestre, Balkan et des classes de clarinette qui seront sur le devant de la scène. Ce samedi 20 juin à Saint-Pourçain au théâtre, l'association L'Arche propose pour sa part un gala de danse africaine porté par Papa Bitemo, un spectacle rythmé et chaleureux autour du feu. Et oui, il va faire chaud dans cette salle mêlant musique, danse et énergie communicative. Et puis toujours à Saint-Pourçain sur Sioule, ça sera le dimanche 21 juin pour la fête de la musique avec des animations organisées en ville. Cette année, le Jazz Club Saint-Pourcinois va vous attendre dès 15h dans la cour des moines pour un concert. Rendez-vous ensuite au bar de la mairie sur la place Maréchal Foch à partir de 19h pour une soirée karaoké. Et puisque l'on parle de bar, eh bien faisons à présent un petit détour du côté de Marcilla. Nous sommes à 11 minutes des Breuils dans le Puy-de-Dôme. Depuis quelques mois, un bar associatif a ouvert ses portes. Il s'appelle L'Insolite et c'est Emmanuel, l'un de ses membres, qui nous en parle.
2: Il a ouvert l'année dernière, en milieu d'année dernière. Et voilà, l'initiative de la mairie. Voilà, et depuis, une association, là, L'Insolite, s'en occupe. Alors, de manière très classique, on a des horaires d'ouverture sur certains jours, en fonction des bénévoles qui sont libres. Donc, on ouvre le vendredi et le dimanche matin. Le vendredi soir et le dimanche matin. Alors, pour le moment, vu que c'est un peu neuf, on organise des concerts, mais également des journées, des soirées jeux, des soirées blind test, par exemple, ou partage de lecture. Voilà, et puis ils sont à venir plein d'autres ateliers et toute idée est la bienvenue d'ailleurs.
1: Et ce lieu a bien fait vivre aujourd'hui ce petit village.
2: Ah ouais, quand même, oui. C'est vrai que bon, c'est un peu frais, on a à peu près un an d'existence, mais on s'est aperçu que petit à petit, des

0: des gens même qui étaient contre le projet se sont ralliés au fait que c'était finalement une super bonne idée. Et puis on s'aperçoit que ça rallie aussi des personnes qui avaient pas forcément d'activité spécifique sur Marcia et qui viennent boire leur petit café, qui viennent papoter un peu. Et voilà, là le café, la dimension du café associatif est là en entier. Effectivement, si on avait plus de bénévoles, on ouvrirait un peu plus. Surtout. Enfin, là, on a des créneaux un peu restreints. On ouvre le vendredi de 17h à 22h et le dimanche, juste la matinée. On étendrait ces horaires dans un premier temps.
1: Et si vous souhaitez découvrir le lieu et l'ambiance à Marcia, donc je vous le rappelle, à côté des Breuils, rendez-vous pour ce café associatif L'Insolite ce vendredi 19 juin à partir de 20h sur la place du village avec Harlem Bohème qui va vous entraîner dans l'univers envoûtant du jazz manouche. François Brunel et Jérôme Bragement seront là pour ce concert plein de swing, un concert en plein air mais aussi un manège artisanal et vous allez voir de quelle sorte pour le bonheur des enfants, un food truck gourmand, une buvette et puis cette ambiance sous les guirlandes et les étoiles. Le concert est offert par le café associatif L'Insolite. Et puis on termine par ce gala de boxe du Boxing Club Val-de-Bèbre. Il aura lieu le samedi 20 juin à partir de 18h15 au gymnase Jean Reynaud à Saint-Pourçain-sur-Sioule. Le tarif est de 8 euros par personne, c'est gratuit pour les moins de 10 ans. Allez, chaud devant, les départements de l'Allier, du Puy-de-Dôme et du Rhône sont touchés en premier par la canicule, avec des températures maximales avoisinant les 35 degrés ce mercredi après-midi. Et comble de tout, les températures minimales ne descendent pas sous les 19 à 20 degrés la nuit prochaine sur ces départements, notamment en milieu urbain, le tout dans un ciel d'une grande clarté. Ce jeudi en journée, la canicule va s'installer avec des températures qui montent encore pour dépasser sur de larges secteurs de plaine les 35 degrés. Et on va suffoquer la nuit suivante avec des minimales très chaudes, comprises entre 21 et 23 degrés, toujours en centre-ville, à tel point d'ailleurs que Météo France envisage de passer l'Allier en vigilance orange canicule dès jeudi midi. Alors pour l'heure, pas de vigilance pour les orages, mais il devrait néanmoins bien avoir lieu jeudi dans la journée, pas partout sur l'Allier, plus particulièrement visiblement sur le Val de Sioule, à vérifier donc. Et puis quelques orages également dans la nuit de vendredi, ainsi que peut-être samedi sur une partie de l'Allier dans la journée. En tout cas, ce n'est pas ça qui va faire baisser les températures. On ne pourra pas rêver d'un peu d'air frais en mode Tom Cun. Ça va devenir une véritable obsession que ces 35 degrés. Sachez que nous allons même monter dans la nuit de samedi à dimanche et dimanche à lundi jusqu'à 25 degrés. Autant dire que les ventilateurs et les climatiseurs risquent d'être en rupture de stock très rapidement. On attend même 40 degrés pour lundi prochain. Un véritable objet du délit que cette chaleur, même si pour le coup l'heure de l'été aura vraiment sautené. Toujours est-il qu'Anaïs Tixier, générale en chef des salles de cinéma du Val de Sioule, a choisi de rester bien au frais et à l'ombre pour nous faire découvrir Mata, les goûteuses d'Hitler ou encore son coup de cœur, la bataille de Gaulle. Bonne journée à tous sur Radio Coquelicot.
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5: Si je vous dis légende historique et début de République, ça ne vous dit rien ? 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Bonjour à tous et à toutes et bienvenue dans Cinémotion, la chronique des cinémas de Ghana et Saint-Pourçain-sur-Sioule. Cette semaine au Chardon, vous retrouverez La bataille de Gaulle, l'âge de fer. Grande fresque historique en deux parties sur laquelle nous allons avoir le temps de revenir. Mata, film d'espionnage français où Aya Dara nous prouve qu'elle peut tout jouer, même une agente au service d'action de la DGSE. L'objet du délit, nouveau film d'Agnès Jaoui, premier de ses films sans Jean-Pierre Bacri, qui nous parle d'une ère post-mytho dans le monde du théâtre. De quoi rire et garder un peu du cynisme de Bacri. Les goûteuses d'Hitler, l'histoire de ces femmes qui avaient pour objectif de manger sans faim et sans faim afin d'éviter un possible empoisonnement de leur supérieur. Obsession. Film d'horreur à partir de 16 ans qui nous parle en sous-texte des relations amoureuses un peu trop passionnelles. Déjà un film culte chez les adolescents. Et du côté du club ciné, Star Wars, The Mandalorian et Grogu, une saga culte que l'on ne présente plus, mais qui cette fois revient pour une aventure intergalactique avec des personnages bien connus de nos passionnés de la série. Mais aussi, l'abandon. Drame sensible revenant sur l'histoire bouleversante de Samuel Paty que l'on ne connaît que trop bien. Et bien sûr, Autofiction, le nouveau long-métrage de notre cinéaste espagnol préféré, Almodovar. Imaginez un silence. Pas un silence vide, mais un silence lourd, électrique, celui qui précède les grands bouleversements de l'histoire. C'est dans ce calme tendu que nous plonge le film de cette semaine. Il ne s'agit pas d'une simple biographie, d'une énième statue de marbre que l'on dépoussière, mais d'une descente vertigineuse vers les entrailles d'une légende. Aujourd'hui, nous allons parler de la bataille de Gaulle, l'âge de fer.
6: As the situation gets darker and darker, surrender now seems inevitable. Only a madman would continue this fight.
7: Le gouvernement français vous a déchu de votre nationalité et la cour martiale vous a condamné à mort.
8: Autre chose ?
9: Partout, des réseaux sont en train de se former. Ils ont la rage au cœur. Ils veulent se battre.
10: La France n'a pas capitulé.
11: Vous n'êtes pas la France !
12: Nous sommes la France.
13: Vous ?
12: Nous.
14: You chose our side, the side of freedom. You see a child attacked by savages, you step in.
15: La France n'est pas un enfant, monsieur le président. Elle a toujours continué à se battre.
5: Il y a des figures historiques qui, par leur simple patronyme, semblent sculpter le paysage de notre imaginaire collectif. On ne filme pas le général comme on filme un personnage de fiction ordinaire. C'est un monument, une voix. Et pourtant, avec ce film, sorti cette année, le pari est tout autre, celui de l'incarnation brute. Loin du marbre des commémorations, et plus près de la chair et du doute. Pour comprendre ce film, il faut se pencher sur la filmographie de son réalisateur. On connaît son goût pour les trajectoires solitaires, les personnages qui se tiennent sur le fil du rasoir, suspendus entre l'intime et l'histoire avec un grand H. Dans ses précédents opus, il a toujours refusé le film de genre pur. Il préfère le film d'État, où le décor est presque un acteur à part entière. Il y a chez lui cette obsession constante. Comment un homme, dans le silence d'un bureau, sous le fracas d'un bombardement, peut-il faire basculer le destin de millions d'autres ? Avec cette nouvelle fresque, il semble avoir atteint une forme de maturité, presque ascétique. Il délaisse les effets de manche pour une mise en scène frontale, nerveuse, presque documentaire. Ce n'est plus seulement une biographie, c'est une étude de caractère sous haute tension. Je ne vous ai pas donné son nom, mais le réalisateur n'est autre que Antonin Baudry. N'hésitez pas à aller vous renseigner un petit peu plus sur sa filmographie. Venons-en au film lui-même. La bataille de Gaulle, l'âge de fer, est la première partie d'un grand film en deux séquences. Ce premier volet nous plonge dans les années les plus sombres, celles de la solitude, de l'exil intérieur et de la résistance naissante. Le synopsis est ramassé, presque oppressant. On ne suit pas le général dans les dorures de l'Élysée, mais dans la boue, le froid de Londres et surtout dans le tumulte des consciences. Le film s'attache à cette période charnière où tout semble perdu. On y voit un homme qui n'est pas encore le géant que l'histoire retiendra, mais un militaire en disgrâce, un prophète sans prophétie qui doit convaincre, séduire et parfois manipuler pour que la France ne s'efface pas de la carte. La qualité cinématographique est saisissante. La photographie, tout en contraste de gris métallique et de bleu profond, nous renvoie à cet âge de fer. On sent le poids du métal, l'odeur du charbon, la texture du papier des tracts clandestins. Il y a un travail sur le son qui est remarquable. Le bruit des bottes sur les pavés, le bourdonnement des radios, le silence pesant des réunions secrètes. Le réalisateur ne cherche pas le spectaculaire à tout prix. Il cherche l'immersion sensorielle. Parlons du casting, car c'est un risque majeur. Comment incarner une voix que tout le monde connaît, une silhouette que tout le monde possède en mémoire? L'acteur principal réalise ici une performance de funambule. Il ne cherche jamais l'imitation. Ce piège grotesque dans lequel tombent trop souvent les biopics. Il cherche la respiration, le regard, cette manière qu'avait l'homme de regarder par-dessus ses lunettes, non pas pour juger, mais pour mesurer l'absurdité du monde. Autour de lui, le casting secondaire est d'une justesse rare, notamment dans les rôles des proches, ceux qui ont dû subir la dévotion quasi mystique du chef. Ils apportent ce contrepoint humain indispensable pour que le film ne devienne pas une énième biographie froide. Certains pourraient se demander, pourquoi diviser le récit en deux ? C'est une nécessité narrative. La vie du général, et surtout cette période, est trop dense pour être compressée en deux heures. Ce premier volet, l'âge de fer, pose les fondations du traumatisme. Le second, qui viendra clore la fresque, promet une toute autre lumière, peut-être plus complexe, plus politique. Cette coupure est intelligente, elle permet de laisser le spectateur respirer, de laisser le temps au doute de s'installer. Et à la fin de ce premier volet, on sort de la salle avec le sentiment que l'histoire ne s'est pas jouée dans les salons, mais dans une succession de décisions prises dans l'urgence, dans la peur et dans une forme de foi inébranlable en une idée.
13: Roosevelt compte occuper la France, l'amputer d'un tiers.
16: Perhaps we need to talk to Roosevelt.
17: No, not today. We need to win this war.
18: Une seule bataille décidera de tout, et je vous la confie.
19: À partir de mon ordre de feu, celui qui n'attaquera pas l'ennemi, à chaque fois qu'il le peut, fera relever ton commandement.
18: Je n'ai pas d'autre option.
20: Feu ! Je veux que le monde sache que nous sommes invaincus.
21: Nous, les Français libres.
22: J'y arriverai.
21: Ne reculons pas.
23: Nous ne nous soumettons pas.
18: Je suis seul face à l'Amérique et seul l'Amérique compte.

0: peut que je sois un obstacle à l'avenir de la France.
1: Alors, pourquoi faut-il aller voir ce film ? Pour moi, la bataille de Gaulle, l'âge de fer, nous rappelle que les grands moments de notre histoire n'ont pas été écrits par des statues, mais par des hommes de chair, travaillés par la peur, le doute et parfois l'angoisse. Ce n'est pas un cours d'histoire, c'est une expérience de cinéma pur. C'est un film qui demande de l'attention, qui vous prend à la gorge et qui vous oblige à réfléchir à ce que signifie réellement le courage en temps de crise. Si vous cherchez un divertissement léger, passez votre chemin. Mais si vous voulez voir du grand cinéma, exigeant, puissant, qui vous poursuit bien après le générique de fin, alors précipitez-vous en salle cette semaine au cinéma de Ghana et à partir de début juillet au Club Ciné de Saint-Pourçain. C'est un film qui, à n'en pas douter, marquera cette année 2026. Une œuvre nécessaire, sombre et profondément humaine. Et moi cette fois, je vous laisse, je vais aller relire mes cours d'histoire et aller voir des films. D'ici là, je vous souhaite une bonne journée. Prenez soin de vous, bonne séance et à la semaine prochaine.
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Une langue qui me parle de la vie.

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Bonjour à toutes et bonjour à tous et bienvenue à vous dans ce 21e et avant-dernier numéro de Frères de Chaussures de la saison. Et oui, l'été arrive, le temps pour les radios associatives et tous leurs bénévoles de se reposer un peu, de souffler, de recharger les batteries pour revenir plus fort et plus en forme la prochaine saison. Pendant cet été, suivant les radios sur lesquelles vous m'écoutez, vous pourrez peut-être m'entendre quand même, mais ce sera des rediffusions estivales, vu que certaines radios décident de repasser les émissions de l'année qu'elles ont bien aimé, et je les en remercie d'ailleurs par avance. Et sinon, eh bien, vous pourrez prendre des vacances de ma voix, de ma diction pas toujours très ouf, de mon élocution parfois trop rapide, ou si vous êtes en manque, eh bien, vous pouvez aussi aller sur le blog Arte Radio de Frères de Chaussures pour rattraper les émissions que vous auriez ratées, les playlists, vous pouvez les réécouter, les télécharger, etc. Bref, vous en faites bien ce que vous voulez. Moi, pendant cet été, je vais continuer quand même à avoir une veille sur les sorties rap, parce que même si c'est en général un peu plus calme, il y a quand même des belles pépites qui vont sortir. Et puis, en plus, comme vous le savez, moi, j'enregistre les émissions environ 2 semaines avant qu'elles arrivent jusqu'à vos oreilles. Par conséquent, la dernière émission que vous pourrez entendre normalement sera la semaine du 29 juin, ce qui veut dire que moi je l'aurai sûrement enregistré la semaine du 15 juin à peu près, et du coup entre le 15 et le 29 il y aura sûrement de nouvelles sorties, et du coup j'en parlerai plutôt en début de la saison, de la saison 19, ce sera en septembre, et oui, en septembre prochain, voilà, la saison 19, on fera les 20 ans en 2028, hein. Et ouais, c'est ça, hein. Ça se rapproche. Donc en septembre prochain justement, j'espère encore être présent au moins sur autant de radios que cette année. Voilà, j'avoue que j'en sais rien encore, ça dépend évidemment pas de moi, ça dépend de savoir si les radios qui me diffusent cette année et qui m'ont fait confiance continueront et auront la place de le faire sur leur grille l'année prochaine, et ça c'est pas moi qui suis maître de l'histoire. En tout cas, moi je suis partant, sachez-le. Et puis si je peux en dégoter 2 ou 3 autres radios qui seraient ok pour que je parle de rap sur leur antenne, eh bien évidemment, ça me fera bien plaisir. En tout cas, je vais encore remercier les radios qui m'ont fait confiance cette année, et pour certaines, elles me font confiance depuis quasiment le début. C'est le cas par exemple de Radio Larzac, sur laquelle j'ai créé cette émission, sur Radio Escapade, chez qui j'ai travaillé et donc sur laquelle j'ai pu continuer mon émission dès 2010-2011. Et puis ensuite, il y a beaucoup d'autres radios qui m'ont rejoint. Donc merci à Radio Sommière, Radio Grille Ouverte pour le département du Gard. Merci à Radio Vassivière qui se trouve autour du plateau de Mille Vaches. À Radio Coquelicot, c'est dans le 03. Merci à l'autre radio dans le 5-3 en Mayenne. Dans l'Aveyron, donc Radio Larzac, on l'a dit, mais aussi Radio Temps Rodez, à la capitale ruthénoise. Radio Calade, c'est dans le 6-9 que ça se passe. Radio Valois Multien, c'est dans le 60. On a Couleur FM du côté de Bourgoin-Jallieu dans le 38, il me semble. Fréquence Mistral, eux, ils sont dans le 04, 05, 06, donc toutes les Alpes, mais aussi le 13, le 83 et le 84, donc Bouches-du-Rhône, Var-Vaucluse, quand même. Ils me permettent de toucher pas mal de gens. Radio Alto pour retourner dans les montagnes, mais cette fois en 73, donc en Savoie. Booster FM pour la Ville Rose du côté de Toulouse dans le 31, Haute-Garonne. Radio Libre en Périgord, c'est dans le 24. Frequenza Nostra, c'est la Corse. Merci à Radio Gemozo qui est dans le 88, les Vosges. Et Radio FM 43 dans le 43, comme son nom l'indique, la Haute-Loire. Les Alti-Ligériens, j'adore se dire ce nom. Et aussi Fréquence Luz qui nous a rejoint cette année du côté du 6-5, les Hautes-Pyrénées. Une radio qui émet du côté de Pays de Lourdes et de la Vallée des Gaves. Voilà, grand merci à elles toutes de m'avoir diffusé cette année encore. Mais donc pour cette avant-dernière émission, on va quand même continuer à parler de rap et de bon rap, puisqu'on ira du côté de Lyon avec le très talentueux Okis, dont j'ai déjà pas mal parlé, mais là il est revenu avec un nouveau projet. Ensuite, un autre projet direction la Belgique avec le Carolo Régien. Ce sont les habitants de Charleroi, voilà, sachez-le. Et c'est Jean-Jas évidemment qui vient de là-bas, de Charleroi, et qui propose lui aussi un nouvel album. Non loin de Charleroi, il y a une ville qui s'appelle Bruxelles, et là-bas il y a quelqu'un qui y habite qui s'appelle Urde et qui fait du rap aussi, et qui vient de sortir un projet aussi, donc on l'écoutera, Urde. Dans le morceau numéro 4, là je vous préviens, accrochez-vous, c'est un ovni, ça va diviser à coup sûr. Je suis sûr qu'il y en a qui vont détester, il y en a qui vont adorer, il y en a ils vont pas savoir quoi en penser, mais j'ai très envie de vous en parler, donc on en parlera. C'est Crime de Guerre, et rien que le nom déjà j'adore. Et puis en 5 et 6, on retrouvera le frangin Cutter Le Sel, donc avec qui j'ai co-animé cette émission pendant quelques années et avec qui on a fait un groupe de rap pendant 10 piges. Donc là, il sort un projet aussi dont je vous en parlerai. Et ensuite, il y a un autre projet dont je vais vous parler, c'est un projet commun entre Éthique et Sisyphe. Et donc là, on passera le featuring avec le poteau Kinam aussi, donc que des copains. Et le morceau numéro 7, ce sera le rappeur roux le plus connu des USA, AB, Monsieur Action Bronson, qui lui aussi nous propose un nouveau projet. C'est une première depuis 2 ans, je crois, donc un projet qui était attendu par pas mal de fans de ce rappeur. Voilà, je vais pas faire plus long pour l'intro, on passe directement à la musique.

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0: on commence donc du côté de Lyon, je vous le disais, avec le morceau Les chiffres du loto. C'est le rappeur Okis sur une prod de Okis lui-même qu'on vient d'écouter, un morceau extrait de son dernier projet qui vient de sortir le 29 mai dernier, un projet 5 titres qui s'appelle Téléfilm. Et donc moi Okis, je l'ai découvert avec tous les projets qu'il a sortis avant et qui étaient pour l'instant entièrement produits par Many Days, que ça soit l'album Rêve d'un rouilleur en 2023, puis une trilogie autour de la crème là qui est sortie entre 2025-26 me semble-t-il, je sais plus les dates exactement, mais c'était il y a pas longtemps. Bref, donc il avait toujours Monsieur Many Days comme producteur, mais déjà dans les interviews, quand il parlait, Okis, il disait qu'il exprimait ses velléités de produire lui-même des sons, qu'il s'était mis au beatmaking, etc. Même dans le live, pour l'avoir vu en live à Montpellier, et ben il faisait un peu de beatmaking justement avec Many Days, et donc on sentait que ça le titillait, et donc il a enfin réalisé son vœu, puisque le projet Téléfilm dont je vous parle, le 5 titres, il est entièrement produit par Okis lui-même. Donc que Okis au rap et que Okis au prod. Donc Okis, je vous le disais, moi je l'ai découvert en 2023, il est apparu un tout petit peu avant, 2022 il me semble. Et j'avais déjà beaucoup aimé, j'ai tout de suite accroché avec sa voix. Ses rimes toutes biscornues, c'est très technique dans les placements en fait, c'est bizarre, il rime pas forcément en fin de phase à chaque fois. Et puis il a des références foot très drôles, très 90-2000. Des références un peu nostalgiques. Il parle beaucoup beaucoup de foot, mais il parle pas que de ça, il parle beaucoup de sa ville de Lyon aussi, parfois avec quelques mots d'argot lyonnais bien placés, et puis aussi beaucoup d'engagement politique, et ça me plaît vraiment beaucoup, contre notamment les fascistes de tous bords, et croyez-moi qu'il en a pas mal dans sa belle ville natale, donc en général il bégaye pas quand il s'agit de prendre position à ce sujet, et ça c'est quand même très appréciable. Sur sa biographie officielle sur Deezer, on peut lire que donc Okis c'est un rappeur lyonnais au style boom bap affirmé, ça je pense que vous l'avez entendu. Il a commencé à écrire à 17 ans, mais il ne s'est lancé sérieusement qu'en 2020, lorsqu'on lui a offert un micro pour son anniversaire. C'est un ancien journaliste. Il profite d'une période de chômage en 2022 pour sortir son premier EP, qui s'appelait OK, puis après un autre EP qui s'appelait Rappeur de Lyon. Et donc son écriture, nous disent-ils, est imprégnée de références à Lyon, à l'Olympique Lyonnais. Et donc c'est comme ça qu'il a attiré l'attention du beatmaker Many Days, avec qui il a beaucoup travaillé. Donc il a fait son premier album en 2023 qui s'appelle Rêve d'un rouilleur, sur lequel il a invité notamment Lim Sadolné, mais aussi Cassius Belli, qui est une figure du rap lyonnais. Donc je pense que ça devait être un peu une vraie fierté pour lui de pouvoir l'avoir en feat. Et bon, j'en avais parlé dans mes émissions régulièrement. Et donc il a enchaîné en 2025 avec ses projets autour de La Crème, qui étaient donc des 3 EP qui sont sortis dans l'année, avec à chaque fois que Many Days au prod, et à la fin ils ont tout regroupé sur un projet qui regroupait donc tous les morceaux qui étaient sortis dans les différents EP. Voilà. Et donc là sur ce projet, le fait d'avoir composé ses prods, moi je trouve que ça lui amène encore plus de liberté, notamment dans l'expérimentation. Là sur le morceau Les chiffres du loto qu'on a écouté, il chantonne carrément sur la prod, et c'est très très agréable, c'est tout smooth. Et j'aime toujours aussi l'éloquence et la manière qu'il a de rimer. On est sur une prod là qui, vous l'avez entendu, est quasiment full drumless, donc c'est-à-dire qu'il y a c'est un style que lui maîtrise à merveille, et c'est aussi pour ça que l'alchimie fonctionnait très bien avec Many Days, c'est que Many Days c'est aussi un peu la figure de proue donc de ce nouveau style de beatmaking où les rythmiques sont vraiment mis très très en retrait, voire inexistantes. Donc voilà, je sais pas si lui, en tout cas en faisant ce projet là il a senti cette nouvelle liberté, où il s'est lâché un petit peu plus qu'avec Many Days, ou s'il a pas l'impression forcément de faire ça, mais moi c'est ce que j'ai ressenti à l'écoute. Voilà, en tout cas moi je trouve qu'il est toujours aussi fort. Vous pouvez aller écouter Téléfilm, donc c'est un 5 titres, c'est assez rapide et c'est très très très agréable à écouter, et il est toujours aussi fort dans le texte, notamment à un moment il nous 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

un autre rappeur beatmaker même, et un autre fan de Drumless, et oui, parce que lui aussi il fait du beatmaking et il rappe sur des prods sans batterie et il le fait très bien. Donc c'est le belge Jean Jass qu'on vient d'écouter avec le morceau Boom Bap Mi Amor, et oui, c'est, tout est dans le titre. C'est sur une prod de Jean Jass lui-même, et donc c'est extrait de son 5e album, je vous le disais en intro, il a sorti son 5e album qui s'appelle Les Chants de Sac Plastique, un album 12 titres qui est sorti le 22 mai dernier, aucun featuring. Voilà. Et quasiment entièrement produit par lui-même. Et en fait, il a mis en featuring que les beatmakers qu'il a invités sur certains morceaux à coproduire des morceaux. Voilà. Et quasiment entièrement produit par lui-même. Et en fait, il a mis en featuring que les beatmakers qu'il a invités sur certains morceaux à coproduire des morceaux avec lui. C'est assez

tous coproduire des morceaux avec Jean Jass, et sinon c'est lui aussi qui en fait des tout seul. Et niveau rap, ben moi je trouve qu'on retrouve tout ce qui fait la force de ce rappeur et que moi j'apprécie beaucoup, à savoir, comme vous l'avez entendu, un flow très nonchalant quand il rappe, c'est tranquille, c'est vraiment tout doux, ça donne aussi une impression de facilité, et pourtant à l'écoute on retrouve des rimes vraiment, je trouve, très réfléchies, originales, et puis des thèmes qu'il aborde quand il est en solo, ça permet de mieux appréhender son personnage et de nous faire passer même du rire aux larmes assez facilement sur des thèmes. Là il parle de la paternité, il parle de ses origines marocaines, mais il y a aussi toujours un peu d'ego trip bien senti et bien fait qui nous arrache des sourires à droite à gauche, et je trouve qu'il est vraiment à l'aise sur tous ces terrains là et ça donne un album vraiment très cohérent et apaisant, et surtout je trouve qu'il le fait très très bien, d'autant plus qu'il n'est pas accompagné de Caballero. Parce que Jean Jass, on l'a connu beaucoup avec Caballero, donc ils ont un duo avec qui ils ont fait Double Hélice 1, 2, 3, ils ont fait beaucoup de choses avec IF In The Herb, etc., les Zouchi Boys. Mais en fait, du coup, je trouve que la vraie personnalité de Jean Jass, entre guillemets, alors je le connais pas, mais elle s'exprime d'autant mieux que quand il est en solo, en fait, et qu'il peut vraiment se lâcher sur les thèmes qui lui sont chers, etc. Et donc, je trouve que c'est très agréable. Sinon, il y a une très bonne interview de lui, de Jean Jass, sur France Inter, avec Mehdi Maizi dans l'émission À la Régulière, donc qu'il anime quotidiennement, Mehdi Maizi. Et donc là, il l'a reçu, et c'est très très agréable à écouter des interviews de Jean Jass. Il est très humble, extrêmement talentueux, et aussi toujours très connaisseur du rap. Donc allez l'écouter. Et il y a une chronique, sinon, dont je vais vous lire un extrait, qui est paru sur le site Goutte Mes Disques, dont je parle un peu régulièrement sur cette émission, qui ont donc consacré une chronique sous la plume de Aurélien, et voilà ce qu'ils en écrivent. Ils nous disent « Vu de l'extérieur, on serait tenté de penser que tout va bien dans la vie de Jean Jass. Sa page Discogs s'allonge plus vite que la liste des victimes de Patrick Bruel, il vient d'avoir un deuxième enfant, et il se passe rarement plusieurs mois sans que lui, son acolyte Caballero ou son voisin de palier Pete viennent réenchanter l'actualité du rap belge le temps d'un projet ou d'un featuring qualitatif. Mais comme beaucoup de ces gens sur qui les problèmes semblent glisser comme la pluie sur un Gore-Tex, les choses sont différentes à l'échelle macroscopique. En l'espèce, on a toujours su que Gigi était naturellement pessimiste, et ce n'est pas le bouquet final de sa récente grunt qui ira nous contredire, si lumineuse soit-elle. Et tout comme certains reprennent rendez-vous chez leur psy pour expier leur mal-être et mieux le comprendre, Gigi continue d'avoir recours à ses propres soins. Il appelle son plug, se fait livrer deux ou trois produits et s'enferme en studio pour exsuder ses soucis dans un disque. Le résultat de ces deux dernières années de pérégrination mentale s'appelle « Les champs de sacs plastiques ». Et ce titre, à la fois poétique et bizarre, est à la pleine mesure de l'œuvre qu'il illustre. Car si on avait laissé Jean Jass sur un précédent disque assez rêche, qui faisait plus délire de producteur qui délaisse son carnet de rimes, on est heureux de retrouver dans un cinquième disque beaucoup plus généreux et protéiforme. Toujours fidèle à la bizarrerie de ses visions, de l'orchestre MIDI de Chilly Gonzalez sur l'ouverture d'IMAX jusqu'au sample de Dabke de El Guerouche, le laboratoire proposé par Les Champs de Sac Plastique est probablement le plus audacieux depuis Actric, c'est un ancien projet de Jean Jass, tout en s'épargnant ses nombreuses perditions. Pour cela, le Carolo continue de faire en sorte que l'expérience soit à l'image de son joint de Calicush, la plus tassée et la plus pleine possible, si bien qu'il ne faut pas plus de 30 minutes de son pour permettre au projet Les Champs de Sac Plastique d'être un disque suffisamment dense et labyrinthique pour nous donner envie d'y revenir. Chose suffisamment rare pour être soulignée d'ailleurs, tous les producteurs au projet sont crédités sur les serveurs de streaming, c'est ce que je vous disais. Une jolie manière pour l'homme aux deux casquettes de remettre le beatmaker au cœur du projet, à l'heure où la personnalité du rappeur prend trop souvent le pas sur la réelle qualité de la musique. Donc voilà pour il y a une chronique qui dure encore qui est un peu plus longue et je vais un peu vous épargner parce que sinon ça serait un peu long peut-être. En tout cas, allez la lire directement si ça vous a plu sur le site Goutte Mes Disques. Il y a plein d'autres chroniques aussi que vous pouvez lire là-bas sur plein de projets qui sortent et c'est quand même largement tout le temps bien écrit. Là, c'était Aurélien en l'occurrence, mais ils ont plein de contributeurs et c'est très très agréable à lire. Et puis donc allez écouter Les Champs de Sac Plastique parce que c'est vraiment un très très bon album du Double J. Et il lâche notamment ce genre de phrase dans le morceau Boom Bap Mi Amor qu'on vient d'écouter. 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

Encore un rappeur beatmaker. Vous avez compris qu'il y a un thème. Ben oui. Et encore un fan de Drumless. Ah non, lui, il est pas trop fan de Drumless. Il en fait peut-être, mais en tout cas, là, c'est pas le projet là sur le morceau qu'on vient d'écouter. Donc le rappeur, il s'appelle Urd. Le morceau qu'on vient d'écouter s'appelle Cuirassé. Urd qui habite du côté de Bruxelles, donc on reste en Belgique, hein, mine de rien. Et donc c'est sur une prod de Urd lui-même. Et c'est extrait de son projet Il pleut des sourires. Un projet sorti le 13 mai dernier, et c'est un 10 titres, où il y a deux rappeurs en invité sur le même morceau, qui sont Meirou et Oscar, que je ne connais pas du tout, pour tout vous dire. Et niveau production musicale, Urd est quasiment, là aussi, comme Jean Jass, présent sur tous les morceaux, que ce soit seul ou en coprod. Et donc, lui, on retrouve à ses côtés Palink, Really Raw, Oscar, Jupiter, Grand Tachereau, et donc Urd lui-même. Moi, je l'avais découvert, ce rappeur, en 2023, me semble-t-il, avec un projet qui s'appelait Maintenant ou Jamais, qui s'appelle toujours comme ça, d'ailleurs, vous pouvez aller l'écouter. Et j'avais bien aimé. Voilà, parce que lui aussi, je trouve qu'il envoie des rimes très très référencées un peu à la Hawkiss, notamment politiquement parlant, il y a beaucoup de références où on sent que le gars, il connaît son sujet, voilà. Je crois que c'est un des premiers que j'avais entendu rapper, enfin en tout cas entendu dans une de ses rimes qui parlait de Antonio Gramsci, des choses comme ça, je trouve ça assez rigolo. Et puis pas mal de rimes techniques aussi, des phases entrelacées où là encore, il fait pas forcément rimer les mots classiquement en fin de mesure, et ça nous perd un peu, voire des fois, il n'y a pas de rime du tout. Il y a des flows presque parlés parfois aussi, comme c'est un peu la mode de ces rappeurs de la new gen, où donc le flow est un peu mis en retrait pour vraiment bien capter le contenu, mais bon, toujours avec beaucoup de musicalité et de poésie, que ce soit dans le fond ou dans la forme, parce que dans la forme, il y a beaucoup de dans le fond, pardon, il y a beaucoup de quotidien d'observation dans les textes de Urd, des choses qu'il voilà qu'il observe au quotidien. J'ai dit quotidien d'observation pour observer au quotidien, c'est bien. J'ai pas l'impression de me répéter. En tout cas, ça amène quelque chose de très humain chez cet artiste, pardon. J'ai pas toutes les refs de ce dont il parle dans les morceaux. Voilà. Même si des fois il y en a que je capte tout ça, ben, des fois ça me perd un peu, mais je trouve que c'est pas dérangeant. Voilà. Et on sent quand même que voilà, le gars a quand même bien potassé son écriture et son art. Et donc sur la forme, on y a pas mal d'influences de rap de Détroit dans le Michigan, d'où les sonorités électroniques aussi, donc qu'il affectionne particulièrement. Et donc voilà, c'est vraiment un rappeur assez original à suivre. À chaque fois que je parle de lui, je fais référence à un article qui était paru sur le Move, qui était écrit par Genono, et c'était en 2023, je crois, où il disait les 10 bonnes raisons de suivre Urd, donc je vais pas le refaire, les reciter encore une fois, mais voilà, en tout cas, faut le suivre. En plus, c'est donc un super producteur, donc il fait des très bonnes prods, et pas que pour lui, puisque j'en avais parlé dans ma dernière émission, il avait produit le titre Nouveaux Ennemis pour Bavaz, excusez du peu, et donc là, sur ce projet, il montre encore une fois qu'il est vraiment tout terrain sur ce projet, donc il pleut des sourires, pardon. Et voilà, il y a Paul de Geyser.fr, qui est un autre média rap que j'affectionne. Il nous dit, donc sur le morceau qu'on vient d'écouter, sur le morceau Cuirassé, Paul de Geyser, il nous dit « Impossible de passer à côté de cette production fantastique, évoquant les grandes heures de DJ Mehdi et Carlito, un travail français, n'importe quoi, un vrai travail d'orfèvre de la marqueterie pour pavillon externe. Voici le haut du panier de l'artisanat français. » Donc voilà, quelqu'un qui cite DJ Mehdi et Carlito quand même en guise de référence, ça vous montre un peu à quel point le type a les bonnes refs. Et donc, ben voilà, Urd, le morceau s'appelait Cuirassé, le projet s'appelle Il pleut des sourires, c'est disponible partout. Et là aussi, dans le texte, il envoie des bonnes petites phases comme, écoutez bien, le fond est là, jamais il s'évapore, elle me connaît, elle fait du béhaviorisme, il veut expliquer Rojdi à sa meuf, j'arrête pas de gaulerie, et mon cerveau, ce connard, il aime pas dormir, il me faut un équilibre et fuir la folie, je veux la propriété et puis ensuite l'abolir, j'écoute Mézin, j'écoute Marseille et Détroit aussi, nique un polo sur le logo, il y a le marteau et la faucille.

Bon, ben voilà. J'avais prévenu en intro. Pour ceux qui n'avaient pas écouté l'intro, ben je vous repréviens. Voilà. Le morceau numéro 4 dans Frères Chaussures, c'est soit des mixtapes, soit des singles, soit des compiles, soit des trucs comme ça. Et puis c'est un peu de la découverte. Et en tout cas, je teste des trucs. Voilà. J'essaye de parler de projets différents, de choses qui changent un peu. Et là, pour le coup, je pense que vous avez entendu qu'en termes de différence, vous êtes servi. Hein? Voilà. Le groupe qu'on vient d'écouter s'appelle Crime de Guerre. Déjà, avec le nom, me fume de rire. Le morceau s'appelle Ice. C'est sur une prod de eux-mêmes, mais vous verrez que c'est plus compliqué que ça. Et donc, c'est extrait d'un projet qui est sorti de leur part, qui s'appelle Du Goumin à la Vaudy. Déjà, moi qui travaille en lycée, j'ai la rêve de ces deux mots. Mais si vous n'êtes pas, si vous n'avez pas un enfant de cet âge-là, ou même que vous vous intéressez pas forcément aux mots de la nouvelle génération, il y a peu de chances que vous connaissiez ces deux mots. Goumin et Vaudy. Alors, Goumin, me semble-t-il que c'est un chagrin d'amour. Et la Vaudy, c'est une espèce de boisson énergisante avec de la vodka dedans. Voilà. Je vous dis ça comme ça, pour un peu décrypter. Et donc, c'est un 9 titres, ce projet Du Goumin à la Vaudy. C'est sorti le 4 mars dernier. D'habitude, c'est en cliquant sur les réseaux sociaux, quand je tombe sur des recommandations d'artistes, des choses comme ça, que je tombe sur que je fais des découvertes de rappeurs et de rappeuses. Enfin, scrollant, du coup, sur Insta, sur TikTok, il y a des sons qui me pète à la gueule, et donc en général je vais écouter, mais là c'est en passant par un site qui s'appelle musique-journal.fr, un site sur lequel l'excellente Emmanuel Carinos Manuka, qui est aussi journaliste l'ABCDR du son, pardon, qui avait écrit sur ce site, et du coup de temps en temps j'y vais assez régulièrement pour regarder de quoi il parle, mais c'est tout le temps des trucs quand même plutôt référencé, pas forcément que du rap, etc. Donc bon, je vous parle pas de tout ce qui passe forcément sur ce site. Mais là, il y avait un article de David Bola, que je ne connais pas du tout, et qui s'appelait, le titre de cet article, donc c'est comme ça que j'ai découvert Crime de Guerre, le titre de l'article c'était « Est-ce que TikTok peut vous transformer en marxiste ?» Autant vous dire que moi ça m'a mis la puce à l'oreille et que je suis allé lire l'article. Et donc en fait, ça parlait de Crime de Guerre, de ces artistes. Et donc, ben, je vais vous lire un extrait de l'article et vous verrez comment on en arrive à parler de crime de guerre dans Frères Chaussures. Donc, est-ce que TikTok peut vous transformer en marxiste? C'est la question très sérieuse que se pose la journaliste Kieran Price Reynolds dans le dernier né d'une série d'articles pour Pitchfork où elle analyse les cultures brain rot. En deux mots, le brain rot, c'est la sensation qui vous saisit quand vous scrollez indéfiniment et que le trop-plein d'informations qui passent devant vos yeux se met à frire votre cerveau. La fatigue trouble votre vue et votre lien avec la réalité se dissipe. Des mondes et des concepts disparates se retrouvent fondus ensemble et l'absurde prend le pas sur la raison. Puis d'un coup, vous vous rendez compte que cela fait 2 heures que vous dissociez en ricanant devant des mèmes surréalistes. Pas seulement une sensation physique, le brain rot est devenu un champ culturel à part entière avec des tendances, des codes et des thématiques récurrentes. J'ai retrouvé cette manière de réactualiser des questions politiques en les brain rotant dans les textes de Crime de Guerre, Avatar apparu à la fin de l'année 2025 sur SoundCloud, représenté par une anime girl accro à la Vaudy. Donc anime girl, c'est des personnages d'animé japonais. Voilà, pour ceux que là aussi j'essaie de traduire. Si vous comprenez pas tout ce que je dis, ne vous inquiétez pas. Je redirai où vous pouvez aller à l'article à la fin et puis vous pourrez vous pencher dessus si ça vous intéresse. Je reprends la lecture de l'article. Depuis, Crime de Guerre a migré vers les plateformes d'écoute mainstream où ses titres totalisent désormais des millions d'écoutes. Sa renommée s'est aussi construite via des vidéos verticales lâchées sur TikTok et Instagram. Si vous n'avez pas le courage de vous lancer dans la lecture de grands ouvrages de théorie politique, Crime de Guerre en extrait l'essence pour vous. Quand elle chante « Y a pas de girls, girls » quand elle nettoie ton sol, Crime 2 avance qu'on peut pas être une girl's girl, soit une femme qui soutient les autres femmes, en jouissant de l'exploitation des corps des femmes qui accomplissent des tâches ménagères à notre place. Reconnaissez que sa manière de parler de la lutte des classes et de violence sociale est catchy. Ajoutez à cela les visuels qu'elle décharge sur TikTok et Instagram, où elle se met en scène en train de mettre une droite à Jordan Bardella, ou de faire un doigt à Valérie Pécresse, et vous avez tout ce qui compose le succès de Crime de Guerre. C'est réel, donc c'est des petits formats à vidéo, épouse à 100% les codes de l'humour de zoomer de gauche, tendance zinzin soumis ou extrême gauche. Elle vanne les doudounes sans manches, ces hommes sandwich de la Startup Nation, mobilise des créateurs de contenu culte de l'internet français, se fout de la gueule du couple Kirk et monte des édits autour de Jean-Luc Mélenchon. Comme le vieux, Crime de Guerre et les nazis. Elle rêve de les shooter depuis un hélico, de leur péter la bouche, mais aussi de niquer la Ice comme Ice Spice ou de niquer un Faf comme Porco Rosso. Il y a quand même des belles refs. Ces textes ressemblent à ce qu'écrirait une IA entraînée en regardant des streamers de gauche radicale sur Twitch. Une analyse plus approfondie permet de comprendre que, comme la Lofi Girl, Crime 2 est lyonnaise.
Elle a des souvenirs d'enfance de Salapardieu, déteste les Batgones, qui sont les ultras de l'Olympique Lyonnais connus pour leur lien avec l'extrême droite, et pisse sur Jean-Michel Aulas, ex-président de l'OL, qui était en lice pour la mairie de Lyon. Il est en revanche compliqué d'en savoir plus sur la ou les marionnettistes qui contrôlent Crime 2. Malgré tout, il est évident qu'il et elle sont branchés rap français. Pourtant, l'esthétique sonore de Crime de Guerre, fabriquée avec l'IA Suno, puise plutôt dans l'hyperpop avec des manifestations pop-rock, des fragments de Jersey Club, du dembow et se projette dans une dizaine d'autres directions. Cette manière de fusionner des genres hétéroclites sans prêter allégeance à une recette fixe et s'y tenir est typique de la scène rap électro-française des 6 dernières années que les médias ont baptisé Digicore. Crime de Guerre en reprend même certains schémas cultes comme le fait de faire bégayer artificiellement sa voix grâce à un stutter effect. L'autre grande influence de Crime 2, c'est la pop girly des années 2000 avec une tendance baby rockers, des guitares crâneuses, des breaks nerveux, soit un rendu parfait pour l'opening d'un animé sur des lycéennes qui montent un groupe de rock. Crime 2 aurait pu être tout simplement un bon coup marketing, cependant, ces mots trop bien choisis pour être produits par un prompt d'IA générative m'ont fait réaliser que l'intelligence artificielle au service de la musique offrait des possibilités inattendues de libération de parole. Elle permet à des personnes pas forcément prêtes à aborder publiquement en leur nom propre des sujets qui remuent leur trip de les sortir à travers un avatar. Voilà pour vraiment un court extrait, et pourtant c'était déjà assez long, de l'article donc qui est paru sur musique-journal.fr sous la plume donc de David Bola. Je pourrais faire 754 émissions à peu près au bas mot sur donc l'arrivée de l'IA dans la musique, notamment dans le rap. Et donc là sur le débat effectivement qui est lancé par le journaliste sur le fait de savoir si c'est une bonne chose ou non. Vous l'aurez compris, donc là on a quand même des textes qui sont a priori écrits par une personne qui ou des personnes qui dont on connaît pas le visage et donc qui sont à l'origine de ce groupe Crime de Guerre. Il est quand même donc annoncé officiellement que c'est l'IA donc de la marque Suno, j'avoue que j'y connais rien, qui génère les musiques. Voilà, il y a pas de beatmaker, c'est vraiment de l'intelligence artificielle. A priori pour les paroles, c'est pas le cas. Et donc on sait pas plus sur ce phénomène Crime de Guerre qui est en train de monter un petit peu, en tout cas dans certains milieux, hein, je vous rassure, on n'est pas sur du Théodroit, hein, mais voilà, c'est très original. Je voulais vous en parler parce qu'à mon avis, on n'a pas fini de déblatérer à propos de l'intelligence artificielle et justement de l'apparition de ce genre de performance artistique comme Crime de Guerre, où effectivement on sait pas qui c'est qu'il y a derrière, et à part effectivement un engagement à l'extrême gauche très marqué, on sait pas trop ce qu'il y a. Mais voilà, je trouvais ça intéressant. Vous me ferez vos retours ou pas. En tout cas, ça s'écrit K-R-I-M 2 comme le chiffre Guerre, G-W-E-R. Ils ont sorti donc ce projet du Goumin à la Vaudiste en mars dernier. Et je vous avouerai que ça tombe pas tous les jours dans ma voiture, mais de temps en temps ça fait un petit défouloir très sympathique. Et donc si ça vous a plu, n'hésitez pas à aller découvrir, et si ça vous a pas plu, t'écoutes pas et puis c'est tout.

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0: Alors là, il n'y a pas d'intelligence artificielle, ça c'est sûr. De l'intelligence, il y en a, mais elle n'est pas artificielle, elle est bien humaine. C'est Monsieur Cutter le seul avec le morceau O qui craque. Et donc, c'est produit par Cutter le seul lui-même, accompagné de Rivage au niveau de la trompette. Voilà. Cet extrait donc de son dernier EP qui s'appelle 1990. Si je me suis pas trompé, un EP 6 titres qui est sorti le 19 mai dernier. En fait, j'avais proposé il y a 3, 4, 5 émissions de ça un featuring avec le rappeur Stick de Toulouse qui s'appelait Défonce Découpe, qui fait aussi partie de ce projet-là. Et donc, il y a 5 autres titres en plus de Défonce Découpe, dont O qui craque qu'on vient d'écouter. Il y a quasiment que des prods de Cutter le seul, si ce n'est quelques petites aides de Rivage donc à la trompette, et puis un morceau aussi qu'il a confié à Reymo, Reymo, si je me trompe pas, où il y a aussi Rivage dessus justement. Et voilà, donc c'est extrait de son projet 1990 qui est sorti donc le 19 mai dernier. Je vous ai partagé ce morceau-là parce qu'en plus il a dit sur les réseaux que c'était un de ses morceaux dont il préférait le texte, etc. Et effectivement, ça change pas. Cutter le sel en termes d'écriture, il est quand même toujours là. Hein, voilà. Pour vous dire, donc moi je l'ai connu en 2010, 11, 11, allez 2011. On s'est connu dans les Cévennes parce que il faisait du rap et que moi j'avais une émission sur le rap. Ça rapproche forcément. Ensuite, bah, de fil en aiguille, il est venu co-animer l'émission avec moi pendant quelques saisons. Il m'a appris à rapper et du coup, on a fait un groupe qui s'appelait Frères de Chaussures qui a tourné pendant 10 piges. Avec qui on a fait des mixtapes, des EP, des albums, des scènes, enfin voilà, des clips. Il y a tout. Il y a encore des trucs qui traînent sur internet, il y a des vestiges. Donc, si vous tapez Frères de Chaussures sur n'importe quel moteur de recherche, vous tomberez soit sur l'émission de radio, soit sur le rap, et oui. Donc voilà, on a beaucoup collaboré toutes ces années, et lui en fait ben, il en a fait son métier tout simplement parce que désormais il est intermittent du spectacle et donc il continue à faire beaucoup de musique et à expérimenter beaucoup de choses. Il est désormais du côté de Toulouse, c'est pour ça aussi la proximité avec Stick, qu'il a pu il s'est rapproché de lui et donc ils ont fait ce featuring Défonce Découpe. Mais donc il mène sa barque là-bas, il organise pas mal de soirées de concerts, mais aussi avec des petits plateaux radio, etc. Donc il est en train de développer enfin c'est pas lui qui développe la scène, mais en tout cas il aide une scène à se développer là-bas avec ces soirées-là, pas celle de Yannick bien sûr. Et donc et à côté de ça, il continue à avoir le temps de créer parce qu'il est aussi il fait pas mal d'ateliers d'écriture aussi dans les collèges, lycées, etc. Voire même en prison il est déjà allé, etc. Donc c'est quelqu'un qui est un peu aussi touche à tout, il aime bien faire pas mal de choses. Et il trouve le temps quand même de continuer à composer et à faire du rap et à faire des instrus parce que on en parlait avec Okis, Urd, Jean Jass, et lui, même si c'est pas dans le même style, eh bien c'est un rappeur beatmaker aussi parce qu'il a il, souvent il rappe que sur ses prods à lui. Et dans le rap, eh bien, vous avez entendu, c'est des trucs très intimes, très on sent que c'est des choses qui le touchent vraiment directement et il arrive à en parler tout en le rendant un peu universel et on se sent tous un peu concernés par des sujets qu'il pourrait aborder. La particularité, je l'ai déjà dit aussi en émission, mais c'est qu'il écrit aucun texte. Voilà. À voir en live quand on faisait des sessions d'enregistrement, c'est quand même assez hallucinant de voir que le processus créatif et comment il arrive à gérer ses textes dans sa tête sans jamais rien écrire. Et puis sans jamais rien oublier sur scène, parce que pour le voir sur scène, vous verrez que il n'y a pas de, voilà, c'est carré sur scène, c'est une bête de scène, et c'est très très rare qu'il rate un texte. Donc je sais pas comment il se démerde avec son cerveau, mais en tout cas c'est le sien et il peut en être fier. Et donc voilà, c'est le dernier projet en date, là, un petit 6 titres qu'il a sorti avant l'été, 1990, c'est dispo sur toutes les plateformes, et moi je peux que vous conseiller d'aller écouter Cutter le seul.
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le morceau numéro 6, il s'appelle Démoniac. Et donc c'est Sisyphe Ethic Kinam sur le morceau, c'est sur une prod de Ethic. C'est extrait d'un projet commun entre Sisyphe et Ethic qui s'appelle Mais le vol des hirondelles. C'est un 8 titres qui est paru le 22 mai dernier. Un seul invité en featuring en la personne de Kinam, donc qu'on vient d'écouter. Et au prod, on retrouve Ethic du coup, mais aussi Sisyphe, Luch et Komar, accompagné, c'est à noter, d'une très belle pochette signée Calu le Lac. Donc il y a vraiment toute l'équipe qui est concernée. Pour ces rappeurs, donc Sisyphe et Kinam, c'est des rappeurs moi que j'ai connus du côté des Cévennes, qui ne sont plus vers chez nous, mais ils ont déménagé depuis. Mais en tout cas, c'est là-bas que je les avais connus. Deux très très bons rappeurs, très créatifs. Pas le même âge, pas la même génération. Kinam, c'est un jeune rappeur que justement avec Cutter le Seul, il avait fait des ateliers d'écriture à l'époque où il avait 12-13 piges dans les Cévennes. Et donc là, maintenant, il doit avoir 22-23 ans parce que le temps passe et beaucoup de choses ont changé. Et donc maintenant, il est du côté de Marseille, Kinam, et il continue à sortir des petits projets de temps en temps, etc. Enfin, des très très beaux projets, je sais pas pourquoi je dis des petits. Des très très beaux projets. Là, ça fait un petit moment qu'il a rien sorti, mais donc là, c'est cool de l'entendre en featuring sur ce morceau. Et c'est un excellent rappeur et une progression surtout qui est hallucinante pour l'avoir connu à 12-13 ans et maintenant comment il rappe, c'est juste ouf de talent. Sisyphe, donc rappeur aussi du groupe Dialectic Music avec Puzz Mama, dont j'ai déjà pas mal parlé dans mes émissions. Là, il avait été assez discret puisqu'il avait rien sorti depuis 2024 avec le projet commun avec Kinam qui s'appelait Umami. Et après, tout ce qu'il a fait, c'est disponible sur son Bandcamp. Vous pouvez aller voir le Bandcamp de Sisyphe. Et donc, Ethic, rappeur de Marseille, lui aussi, un de mes rappeurs préférés au monde, tout simplement. Et oui, on l'avait laissé avec un projet qui s'appelait Indigo, il me semble, produit entièrement par Escobit, qui était un projet plus dark que ce qu'il avait pu envoyer avant. Pas le peu parce que j'ai beaucoup écouté. Ce qu'il avait envoyé avant, c'était plutôt vraiment du rap aux sonorités marseillaises, mais un truc très ensoleillé à la marseillaise dans la forme. Même si le fond était effectivement beaucoup plus concerné par la réalité du terrain, etc. Mais moi, il y avait vraiment un truc que j'avais beaucoup aimé avec le projet Dedans Dehors, ou Dehors Dedans, je sais plus comment, dans quelle ordre c'était. Mais ce projet-là, il tourne encore en boucle dans ma voiture et il y a tous les morceaux qui sont excellents. Alors que Indigo, j'ai eu plus de mal à rentrer dedans. Je sais pas si c'était les prods d'Esco qui étaient plus dark et du coup, si Ethic, il s'était plus mis en mode dark, tout simplement. Mais ce qui change pas le fait qu'il est toujours très fort et qu'il a une musicalité et un sens de la mélodie qui est incroyable. Mais en tout cas, là, il revient donc avec Sisyphe qui, du coup, est lui aussi sur des sonorités un peu plus dark. Et du coup, ça donne un projet qui est pas très rigolo, mais qui est très très bon en rap. Faut le dire, quand même. Mais voilà, faut être bien accroché moralement parlant. Ça s'appelle « Mais le vol des hirondelles ». C'est 8 titres. C'est dispo donc sur le Bandcamp de Sisyphe. Et donc là, on a écouté Démoniaque avec Kinam, Ethic et Sisyphe. Et ben les trois,

0: Et on finit avec le retour de Hey B, Action Bronson, ici en featuring avec Rock Marciano sur le morceau Papers. C'est produit par Daringer et Action Bronson lui-même, extrait du projet Planet Frog du rappeur new-yorkais, un projet 13 titres sorti le 8 mai dernier où Action Bronson a convié du beau monde, puisqu'on retrouve en featuring Clovis Auchin, qui est un français qui fait du vin naturel, qui apparaît dans toutes ses, il apparaît dans toutes les vidéos de bouffe de Action Bronson, et donc maintenant il s'est mis au rap, voilà. Donc moi je suis pas fan, mais en tout cas voilà, il est invité. Il y a aussi Human Growth Hormone, Julian Love, Lil Yachty, Mayhem Lorin forcément, Paul Wall et Young Mexico. Et au niveau des featuring côté production, eh ben on a donc un peu la fine fleur du boom bap drumless à l'américaine, puisque on retrouve notamment ben, Daringer déjà. Daringer qui est donc la, un peu la, la, la, celui qui a donné l'image de Griselda en termes de prod musical, puisque c'était lui l'architecte musical de Griselda à leur début, donc autant vous dire que petite réputation. On retrouve aussi Aaron Kerrix, Harry Fraud, Human Growth Hormone, Julian Love justement, Kenny Beats et Young Mexico, en plus de Action Bronson lui-même qui effectivement produit pas mal. Donc Action Bronson qui est cuistot, youtubeur, icône de mode, multi-artiste, mais donc quand il est au micro c'est quand même là qui m'intéresse le plus, parce que je le trouve très très fort avec cette il a une voix très aiguë, un peu nasillarde, et puis même quand vous voyez le bonhomme, il a un charisme et une aura sur scène qui est assez incroyable. C'est un mec très costaud, très balèze, des tatouages partout, crâne rasé, barbe rousse énorme, très fort, et il a des yeux incroyables, des yeux clairs trop beaux, et c'est très très drôle de le voir sur scène, enfin il est impressionnant, il est habité quand il rappe, donc c'est vraiment très très agréable à écouter, et en CD aussi. Et donc il y a Steven de Backpackers, un autre site sur lequel je vais régulièrement pour prendre des nouvelles de ce qui se passe dans le monde du rap américain. Et donc il a écrit sur le retour de Action Bronson, et voilà ce qu'il nous dit. 2 ans après son précédent opus, le gourmet new-yorkais remet le couvert avec un disque audacieux et gourmand. L'électron libre new-yorkais est de retour. Action Bronson, couteau suisse par excellence, ne cesse de multiplier les casquettes créatives. L'ancien chef cuisinier n'a cessé de développer son palais artistique durant la dernière décennie à travers une série d'albums qui ont contribué à le hisser parmi les profils les plus intéressant du genre. Quand il n'est pas au studio, il enfile le costume d'animateur dans son émission à succès Fuck, That's Delicious, où on le voit déambuler aux quatre coins du globe pour tester la gastronomie locale. Le divertissement et le plaisir, tels sont les mots qui collent à la peau de ce grand amoureux de la vie et des voluptés qui lui sont offertes. Toutefois, une carrière de rappeur, ça s'alimente. 2 ans après son excellent Johann Sebastian Baclava the Doctor, le rappeur du Queens remet le couvert pour nous gratifier d'un tout nouvel opus, Planet Frog. Un nom énigmatique pour une campagne promotionnelle tout aussi hasardeuse. Fervent défenseur de la valeur de l'art, Bronson s'est pourtant attiré les foudres d'un public désarçonné par l'utilisation polémique de l'IA sur la pochette de l'album. Cette supposée allégeance à l'outil IA, alors aux antipodes de son credo initial, a provoqué des débats passionnés, écornant au passage sa réputation incontournable d'esthète. Coup de génie ou expérience sociale, le chef a au moins le mérite de savoir faire monter la sauce. L'artiste s'est entiché d'un simple poste pour apaiser les tensions les plus vives et dévoiler sa nouvelle peinture en guise de véritable pochette. 5 grenouilles noyées dans un étang de couleurs psychédéliques qui renferme un menu en 13 temps. Le ton est donné. S'il y a bien une chose qu'il faut reconnaître à Action Bronson, c'est son flair imparable pour constituer une équipe de musiciens triés sur le volet. Ce pan orchestral, marqué par l'omniprésence de son live band Human Growth Hormone, constitué de ses plus proches collaborateurs tels que Young Mexico ou Julian Love, nous donne un aperçu sur la vision de son auteur qui souhaite conférer une autre dimension à son œuvre. Bon, là, il y a encore beaucoup de choses dans la chronique donc qui nous est proposée par The Backpackers, mais là, puisqu'on parle du son et donc de du pan orchestral de la musique d'Action Bronson, sachez qu'il y a une super vidéo YouTube qui est sortie là. C'est un tout petit concert, mais en fait, ça dure 6-7 minutes, je crois, où il rappe donc sur avec des instruments derrière. C'est un peu genre les Tiny Desk Concerts, mais ça se passe dans un resto là, forcément, puisque c'est Action Bronson, et c'est très très agréable à écouter. Mais voilà, je vous conseille fortement d'aller voir cette petite vidéo. En tout cas, encore un très bon projet. On trouve donc de l'ancien avec Rock Marciano et Mayhem Lorin, avec qui il a beaucoup rappé aussi, du nouveau avec Lil Yachty, et puis bah après c'est dans le style d'Action Bronson, c'est ce que vous avez entendu. C'est du drumless, du boom bap classique, très lent, très agréable à l'écoute, et puis avec des fulgurances en termes d'écriture. Donc voilà, Action Bronson, Planet Frog, c'est dispo partout. C'est la fin de ce 21e et avant-dernier numéro de Frères de Chaussures de cette 18e saison. Merci beaucoup à vous de m'avoir écouté. Si vous voulez me parler, m'envoyer des messages, il y a une page Insta, il y a le blog Arte Radio, ou vous contactez directement les radios assos sur lesquelles vous m'écoutez et je me ferai un plaisir de lire tous vos retours. Voilà, ça me fait extrêmement plaisir à chaque fois quand des gens me disent qu'ils m'écoutent, même si c'est pour m'insulter derrière, c'est pas grave. En tout cas, moi je vous dis à la prochaine, ce sera donc la dernière fois que je parlerai de Peura pour la saison, et d'ici là, portez-vous bien.
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